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1: Mesdames, Messieurs, bienvenue à cette émission consacrée aux enfants et jeunes désœuvrés et démunis au Tchad. Des milliers d'enfants et jeunes quittent chaque année leur famille, poussés par le manque d'accès aux soins de base, à l'éducation ou à un mieux-être. Ces derniers, qui souvent fuient des conditions sociales ou culturelles, les empêchant de s'épanouir et garantir leurs droits, se retrouvent dans la rue. Yanamadi Céline. Plusieurs enfants et jeunes démunis, sensibilisés à travers la danse, ont été placés dans le centre d'accueil et de réinsertion sociale. Nous sommes allés à leur rencontre.
2: Bonjour.
3: Et bonjour.
2: Comment t'appelles-tu?
3: Djibril Nissen.
2: Djibril Nissen. Qu'est-ce que tu fais ici?
3: Et je suis là pour prendre une danse. Parfois, il n'y a rien. On va partir au marché. On va vendre halawa avec le goro, tout ça, on va vendre. Et le soir, on va venir manger des mêmes choses. C'est comme ça seulement.
2: Et tu es ici au centre espoir d'Akuna. Qu'est-ce qui t'a amené ici?
3: Moi, je suis là en route, toujours en route, toujours. Et Maître Alpha, il m'a trouvé en route. Je suis arrivé à Mundu là-bas. C'est comme ça que lui, il est trouvé en route. Il dit que tu viens, tu restes avec moi au centre d'Akuna Espoir. Les enfants, beaucoup, ils sont là. C'est comme ça que lui, il m'a amené.
2: Et qu'est-ce qui t'a poussé à sortir de la maison pour être dans la rue?
3: Je suis amené à mon école coranique et moi, je fuis là-bas. C'est comme ça que je suis là ici.
2: Tu as laissé papa, maman ainsi que tes frères pour te retrouver dans la rue à cause de l'école coranique?
3: Oui.
2: Pourquoi?
3: De rien.
2: Tu peux pas dire à papa ou maman, on peut t'inscrire dans une école française. Pourquoi tu t'es retrouvé sur la route?
3: Ils sont forcément et moi je sors. C'est comme ça seulement.
2: Comment tu t'es senti dans la rue avant de trouver ton chef pour t'amener au centre d'Akuna Espoir?
3: Moi, je fais travail. Je peux aller au marché. Je travaille avec la nuit. Là, je veux partir dehors là, dans cette camion de car, l'ingéli là-bas, et ce matin, je vais arriver au Dembe, c'est comme ça seulement.
2: Tu n'as pas envie de repartir à Mundu?
3: Je vais repartir.
2: Donc, tu souhaites repartir à Mundu, retrouver papa, maman et tes frères et sœurs?
3: Oui.
2: Tu veux dire quoi aux autres enfants qui ont quitté la maison pour être dans la rue?
3: Rien.
2: Rien. D'accord, merci. Bonjour.
4: Bonjour.
2: Comment t'appelles-tu?
4: Je m'appelle Ouattara Obed.
2: Aubin.
4: Obed.
2: Qu'est-ce qui t'a poussé à sortir de la maison?
4: Okay.
2: Mamsen.
5: Bonjour.
2: Comment tu t'appelles?
5: Je réponds au nom de Mme Cynthia. Pour moi, ce qui m'a fait, je suis sortie dans la rue, c'est à cause de la femme de mon oncle. Après des années, ma maman a été décédée et puis je suis venue rester avec la femme de mon oncle. Après ça, mon oncle était voyagé. Je me suis retrouvée avec la femme seule. Quand la femme sortait, elle me laissait à la maison. Je suis seule. Et après, elle vient, elle se saoule, elle part, elle prend l'autre la boisson, elle se saoule et puis elle vient me maltraiter, elle me frappe. Je suis sortie dans la rue. Après ça, c'est elle qui est venue me chercher encore. Je me suis retournée à la maison. Après ça, mon oncle était venu. Elle a fait semblant comme si je suis à la maison. Après ça, directement, moi aussi, je suis sorti. Je suis dans la rue. J'ai fait là, 3 mois. Après ça, c'est mon maître qui m'a trouvé. Il m'a dit, il y a un centre qui est là, puisque je peux venir rester. Le premier jour, j'ai refusé de rester. Je suis parti. Après la nuit, je suis revenu. Il passait, il m'a appelé. Et ça, moi aussi, je suis décidé pour venir rester au centre.
2: Quand tu étais sorti dans la rue, tu avais quel âge?
5: Quand j'étais sorti dans la rue, il y a 10 ans.
2: Et aujourd'hui, vous en avez combien?
5: Aujourd'hui, il y a 18 ans.
2: Comment te sentais-tu dans la rue sans ta famille?
5: Je me sens mal à l'aise, mais malgré si ma maman était là à côté de moi, je ne pourrais pas sortir dans la rue. Si la maman est décédée, c'est toujours le père qui prend toutes les choses. Et après ça, on était deux. Il y a ma petite qui est au village et puis moi, je suis là.
2: Et tu souhaites un jour repartir chez ton oncle?
5: Je souhaite pour repartir pour trouver ma petite, mais chez mon oncle, non.
2: D'accord. Et là, ici au centre, on vous forme, toi précisément, tu es formée en quoi?
5: Je suis danseuse, chorégraphe. Je forme mes petits frères qui sont ici aussi.
2: D'accord, merci. Et c'est tout ou bien tu as un message à donner aux filles qui seront à l'écoute?
5: Pour les filles qui sont sorties dans la rue, c'est du maltraitance. Et après ça, les parents vont venir te chercher pour te dire pour que tu repars à la maison. Et après ça, moi, ce que j'ai à dire, il faut qu'ils prennent leur courage et puisqu'ils ne sortent pas dans la rue.
2: Bonjour.
6: Bonjour.
2: Comment vous appelez?
6: Je réponds au nom de Bangam Lindou, de Ange Gabriel.
2: Ange Gabriel, qu'est-ce qui vous a poussé à sortir de la maison?
6: C'est les circonstances de la vie qui m'ont poussé à être là. C'est la famille. Avant, j'étais à Guérindon avec ma maman. Donc, ma maman est un peu malade. Après, elle m'a ramené à N'Djamena. Je suis venu ici retrouver mon oncle et Stéphane. Nous étions ensemble et je suis là aussi avec mon grand-père. Non? La mort de mon grand-père. Après, je suis venu ici avec mon oncle Jérémy. On m'a accueilli bien après. On me maltraite comme un âne. J'ai dit que non, ça là, ça va pas aller. J'ai quitté la maison pour retrouver dans la rue avec mes amis. Il y a un de mes amis qui m'a dit qu'il y a un centre là. Il faut que je vienne. Je suis venu maintenant, ça fait 6 ans. Non, je ne suis pas retourné. Et même la famille sont venus me dire pour que je retourne à la maison. Mais je les ai dit que je ne peux pas retourner à la maison. Pour que je retourne, pour qu'on me traite comme un âne, je ne peux pas. C'est pour cela que je suis ici. Je suis ici même, je suis à l'aise. On m'a inscrit à l'école, je fréquentais. Maintenant, je suis en classe 4e. Il y a d'autres formations qu'on fait aussi. La miniserie, couture aussi.
2: Merci.
7: Je réponds à Steven.
2: Steven, qu'est-ce qui t'a poussé à sortir de la maison?
7: C'est une longue histoire alors. Ce qui m'a poussé à être dans la rue, parce que ça a été le problème avec mon père et sa femme. Lorsque ma mère n'est plus là, ma mère a voyagé. Quand sa femme commence même à préparer la nourriture, elle n'arrive même pas à me donner. Et ce que je n'ai même pas fait aussi, elle va venir dire à mon père que je fais ceci, je fais ceci. Et mon père commence comme ça, c'est la mort à me frapper. Et moi aussi, j'ai vu ça comme ça, là. Je suis sorti.
2: Comment te sens-tu ici au centre par rapport à la rue?
7: Et quand je reste comme ça, là, je pense beaucoup sur mes frères et ça, c'est pas une idée.
2: Et là, tu souhaites un jour repartir dans la famille?
7: Oui, oui, repartir chez la famille. Pour les voir, pour les savoir, pour tout bon.
2: D'accord, pour l'instant, tu es en quelle classe?
7: Je suis en 6e.
2: Tu rêves de devenir quoi un jour?
7: Bon, je ne sais pas ce que Dieu va faire, mais même si je deviens avocat, même là, c'est bon.
2: Pourquoi tu souhaites devenir un avocat un jour?
7: C'est pour défendre.
8: Bonjour.
2: Comment t'appelles-tu?
8: Je réponds au nom de Yumte Dijan Alexis.
2: Qu'est-ce qui t'a poussé à être ici au centre d'Akouma?
8: Bon, pour moi, je peux dire que ce sont les mauvaises compagnies. Et ce n'est pas venu volontaire et je me suis retrouvé là. Et puis, c'est là, ici, maintenant, au centre d'Akouma. Grâce au maître, il m'a retrouvé dans la rue et puis c'est là, il me retrouve là et puis je fais de la danse et puis allez, c'est pour ça que je suis là.
2: Comment te sens-tu? Étant dans la rue, sans ta famille.
8: Bon, ta maman reste ta maman, tes parents, ce sont tes parents. Ce qu'elle a eu que se sentir loin de tes parents, ça ne peut pas te plaire aussi bien. Comme je suis ici, je vois comme si c'est le destin, donc je fais avec.
2: Et on vous apprend quand même des petits métiers?
8: Oui, on nous apprend des petits métiers. Actuellement, comme moi, je fais la danse et certaines font certaines formations ailleurs. Et moi, je suis dans la danse jusqu'à maintenant au centre.
2: Et tu souhaites revenir en famille plus tard?
8: Oui, c'est mon souhait même. C'est que si le jour viendra que je pourrai aussi aller visiter les parents ou bien si ça arrive que je rentre à la maison, ça va aussi venir.
2: Ils vivent ici à N'Djamena?
8: Non, pas ici à N'Djamena.
2: Où?
8: Ils sont au Cameroun.
2: Au Cameroun.
8: Oui.
2: Si vous avez quelque chose à dire aux enfants de la rue ou bien aux enfants qui vous écoutent en général.
8: Le conseil que je peux donner aux autres frères aussi qui sont dans la rue est que la rue, ce n'est pas une maison familiale. Quand tu es dans la rue, tu es libre de faire tout ce que tu veux. Mais il y a certaines conséquences qui vont t'arriver et ça va te pousser à faire des mauvaises choses. Bon, raison pour laquelle je conseille de rester tranquille, même si à la maison ça ne va pas ou il y a des problèmes même à la maison, il faut essayer de supporter. C'est la famille dont tu dois faire avec. Il faut avoir le cœur très posé et puis ça va aller un jour.
2: Qui vous a amené ici au Tchad?
8: C'est moi-même. Je me suis retrouvé ici au Tchad. Donc c'est de ma volonté que je suis venu ici. Et je suis Camerounais. C'est là ici. Ça fait de cela de quelques années que je suis ici. Donc je me sens un peu habitué.
1: Le fondateur du centre d'accueil et réinsertion des enfants et jeunes démunis d'Akuna Espoir. Aleva Ndavogo Jude, à qui nous avons tendu le micro, nous parle de la structure.
9: Oui, bonjour. Je suis le président fondateur du centre d'Akuna Espoir, un centre d'accueil et de réinsertion sociale des enfants et des jeunes démunis, pour ne pas dire de la rue. Et donc, ça fait aujourd'hui presque 10 ans déjà que nous œuvrons à la réinsertion de ces enfants abandonnés à leur triste sort. Et donc, avec mon association, mon équipe, on intervient en urgence à la rencontre de ces enfants dans la rue, puisqu'on les considère qu'ils sont des victimes qui n'ont plus la force ni la volonté d'aller vers les structures de la commune. L'appât utilisé, c'est la danse. Et à travers la danse aujourd'hui, qui n'est plus à présenter, parce que beaucoup nous connaissent déjà et qui nous voient un peu danser dans les rues, un peu partout, en Djamena. Et à travers cette danse que nous utilisons pour pouvoir donner d'abord le sourire de l'espoir à ces enfants, on les récupère dans la rue et on les amène au centre pour pouvoir les écouter et savoir qu'est-ce qui les a poussés à être dans la rue. Et un travail d'accompagnement psychosocial qui se passe et le travail de rééducation, puisqu'il y a des jeunes, des enfants qui sont affectés par les stupéfiants, l'alcool, les drogues, tout ça. On les accompagne psychologiquement. Il y a aussi le travail d'éducation qui se fait au centre. Et après cela, il y a l'écoute et la réunification familiale. Parce qu'il faut dire de tout, notre slogan est « un enfant, une famille ». Et que la rue n'a jamais enfanté, ces enfants viennent toujours d'une maison et ils ont des parents, des familles. Et donc nous sommes chargés à faire cette réunification, essayer de comprendre la cause entre les enfants et les parents et pourquoi les enfants sont dans la rue. Est-ce que les parents savent, est-ce qu'ils sont vraiment concernés de la situation auquel ces enfants sont exposés et autres. Quel que soit le problème qu'on essaie de résoudre, afin que les parents acceptent l'enfant. Et donc nous nous mettons à la disposition un suivi pour essayer de voir si l'enfant est à la maison, est-ce que tout va bien, est-ce qu'il est, il a encore ces questions de récidive et autres. Voilà à peu près le travail que nous faisons, ça fait aujourd'hui 10 ans en Djamena, pour aider ces enfants.
1: Et d'où vous vient l'aide pour leur prise en charge?
9: Il faut dire d'abord que nous, à la base, nous sommes une structure d'abord culturelle. Et beaucoup plus nos prestations artistiques que nous offrons, auxquelles les gens nous sollicitent un peu partout, ce qui nous fait d'abord entrer des revenus, qui nous permet d'abord, premier pas, de subvenir aux besoins de ces enfants. C'est aussi aujourd'hui, on a créé le complexe d'Akuna Service. C'est un restaurant qui aide aussi les jeunes aujourd'hui, les enfants, à se prendre en charge, qui sont aussi indépendants. Nous permet aussi de générer un peu le moyen pour pouvoir subvenir aussi à nos besoins et aider aussi ces enfants. Et aussi, il y a des personnes de bonne volonté, de loin de près, qui croient à ce qu'on fait et qui nous tend la main, qui nous accompagnent. Et nous voulons profiter de cette occasion pour remercier vraiment Paris Cash, qui est une entreprise au Tchad, pour la toute première fois depuis 10 ans. On vient de signer notre première convention avec cette entreprise au Tchad, qui aujourd'hui vraiment nous allège un peu par rapport au loyer, qui ont pris vraiment, qui s'occupent pour pouvoir nous donner un peu l'argent qui nous permet de payer le loyer depuis plus de 10 ans qu'on loue. Vraiment, c'est une occasion pour nous de dire aussi un grand merci à la ministre d'État, Amina Longo, qui connaît vraiment le travail qu'on fait. On a plaidé auprès d'elle afin d'avoir vraiment un terrain propre à nous. Et ce qui a été fait aussi, elle a soumis le dossier au niveau de son collègue de l'aménagement et qui est en cours, qui nous ont répondu, qui veulent vraiment les garanties financières. Et donc, on nous lance un OCS à tous les partenaires qui sont vraiment plantés au Tchad afin de nous accompagner dans ce sens pour qu'on puis vraiment avoir notre propre terrain et qu'on va construire pour pouvoir aider ses enfants.
1: Et comment faire pour, par exemple, si un particulier, si l'équipe, par exemple, de l'ONAMA veut donner un coup de main, il y a des procédures ou bien comment ça se passe pour venir auprès de vous?
9: Oui, il faut dire qu'on a notre page sur Facebook, effectivement. On a aussi nos contacts et il y a des gens qui nous contactent à travers notre page Facebook. Il y a aussi les gens qui cherchent vraiment à nous soutenir. Et voilà, donc à travers aussi ce que les médias nous accompagnent, à travers vraiment la communication médiatique, qui nous permet vraiment de communiquer un peu sur notre travail, que ces personnes aussi soient à l'écoute, qui nous accompagnent. Nous, nous sommes ici à Paris-Congo. Il faut dire, en 2017, on était à Chagua, on a été vraiment expulsé, on est venu à Muxal, de là où ça a été un peu difficile, et aujourd'hui, on se retrouve à Paris-Congo. Et donc, nous sommes ici à Paris-Congo, non loin de l'église catholique Imario, donc après le canal de Paris-Congo à Djimbal, et c'est là où le centre se trouve. La porte est ouverte à tous ceux qui veulent vraiment nous accompagner dans ce sens. Déjà, on a mis en place le projet de réunification, de réintégration et réunification, placement familial et appui à la scolarité de ces enfants. Il faut dire aujourd'hui, ils sont plus de 40 et on a pu identifier 31 qui veulent vraiment regagner la famille. Effectivement, ça, c'est déjà un atout parce que notre but, ce n'est pas maintenir les enfants à long terme au centre d'accueil d'Akuna. Nous sommes contre l'institutionnalisation des enfants dans les centres d'accueil. Parce que quand ils sont vraiment éduqués au centre, ils ne bénéficient pas d'éducation. Alors qu'un enfant doit vraiment bénéficier d'éducation de ses parents, de la famille ou des familles d'accueil. Et donc nous, ce que nous on fait ici au centre, c'est une orientation pour pouvoir aider ces enfants à avoir vraiment l'amour fraternel, de l'émotion vraiment paternelle avec d'autres gens qui puissent vraiment grandir. Et donc c'est ce que nous faisons, le projet est déjà en place. Et voilà, nous sommes en train de chercher vraiment des moyens. Nous lançons vraiment une SOS à tous les partenaires qui croient à ce qu'on fait, qui ont vraiment la volonté d'aider les enfants vulnérables. Voilà, les bénéficiaires sont là, donc vraiment, ils peuvent nous accompagner dans ce sens sur le projet de réunification et de réintégration au placement familial de ces enfants. Il faut dire qu'ils viennent de toutes les régions du Tchad. Ils viennent de Mundu, Abéché, Ati, Mongo, Faya, ainsi qu'ils viennent de Kélo, Bongo, Glendeng, d'Ndjamena. Ils viennent de toutes les 23 régions. Et nous, aujourd'hui, on ne distingue pas les catégories de ces enfants. Tous les enfants en situation de détresse, on tend la main à tout le monde, que ce soit musulman, que ce soit chrétien, on accepte tout le monde, enfin vraiment de rééduquer pour que l'enfant réintègre la société et qu'il puisse vraiment réussir. Ces enfants, on les laisse dans la rue, ils deviennent des délinquants. Aujourd'hui, on a réussi vraiment à réinsérer plus de 644 enfants dans leur famille. Aujourd'hui, il y en a qui sont indépendants, qui se prennent en charge. On peut dire qu'ils sont plus de 84 qui sont indépendants. Il y a d'autres qui sont là. Mais par manque de moyens d'accompagnement, il y a question des récidives. Ils deviennent des délinquants. Ils sont incarcérés en prison. Ils sont libérés. Il n'y a pas toujours de moyens d'accompagnement. Ils reviennent encore aux mêmes habitudes. Et nous, quand on voit ça, on a mal. Parce que quand ils reviennent, ils volent, ils agressent. C'est un mal dans la société et c'est un danger. Nous avons mis en place le projet de réintégration des délinquants pour la prévention des crimes. Ces jeunes aujourd'hui, ils sont venus, certains qui se plaignent. Ils veulent les formations, ils veulent avoir un logement, mais ils ne savent pas comment faire. On a mis le projet en place. C'est toujours manque d'accompagnement qui nous fait défaut. Et c'est vraiment l'occasion de lancer un OCS à l'endroit vraiment du ministère de la Sécurité publique, de la Justice, ainsi que le DG de la police et aussi les partenaires qui sont plantés au Tchad pour pouvoir aider le gouvernement pour le développement. On a vraiment la volonté, on a l'audace, on a l'engagement, on a la détermination, mais nous sommes manqués de moyens d'accompagnement. Nous avons vraiment des belles idées, des bons projets, mais c'est ce côté d'accompagnement qui nous fait défaut. C'est question maintenant qu'ils puissent vraiment de voir vraiment le sérieux du travail qu'on fait. Si aujourd'hui on a fait 10 ans bénévolat, ça veut dire qu'on a vraiment la passion, on a vraiment l'amour d'aider, de transformer ces enfants. Et donc voilà, aujourd'hui, nous voulons aussi profiter pour remercier vraiment Agel qui est déjà venu pour pouvoir nous aider à nous accompagner dans ce sens, dans ce projet. Et nous espérons que d'autres partenaires vont devoir emboîter les pas pour qu'ensemble, en synergie, on puisse vraiment aider les enfants. Quand on parle des enfants, ce n'est pas seulement que le travail de la protection de la petite enfance ou bien et Madame la ministre de la protection de l'enfance. C'est le travail, c'est un combat à nous tous. Chacun de nous doit mettre la main dans la pâte pour qu'ensemble, qu'on ait cette énergie pour pouvoir aider ses enfants. Quand un enfant réussit, ce n'est pas seulement pour le père ou bien la mère. C'est pour toute une nation. Et vraiment, l'occasion pour nous de dire que le président de la République puisse nous accepter de nous recevoir, enfin de nous écouter. C'est ça notre souhait. Enfin, qu'on puisse soumettre nos différents projets que nous sommes en train vraiment de faire pour pouvoir aider ces enfants. Aujourd'hui, il y a des jeunes qui ont vraiment du talent, qui peuvent vraiment représenter dignement le pays à travers la danse, mais il y a manque toujours d'accompagnement. Ça fait des fois, ils sont en train de perdre de l'espoir et ils reviennent encore à leur mauvaise habitude, c'est un danger. Nous ne faisons pas seulement danser ces enfants. Il y a le travail de l'éducation qui est là, l'accompagnement toxico-social, il y a la réinsertion au placement familial, il y a le suivi, il y a la réintégration dans la société. C'est tout un programme qu'on a mis en place pour pouvoir vraiment accompagner ces enfants et ces jeunes devenus vulnérables. Aujourd'hui, à travers l'inondation, il faut dire qu'il y a un danger qui est là déjà. Et ces enfants, certains où ils sont vraiment vulnérables, où la maison est effondrée, que les parents les déplacent, ces enfants ne se retrouvent pas. On a constaté à quelques semaines. Il y a certaines aussi qu'on les a racontées dans la rue. C'est dû à ces situations. Et on ne peut pas les laisser. On les accepte. Mais on peut

0: Dans la rue, ou bien vous avez une stratégie?
1: On a commencé d'abord, c'est à travers la danse, qui est peu connue. Des gens, ils pensaient que voilà, c'est juste les jeunes qui font danser les enfants dans la rue, et c'est tout. Mais au-delà de ces danses, il y a un travail de rééducation qui se passe. Et ces enfants, nous le savons tous. Déjà 10 ans, c'est pas 10 jours, c'est pas 10 semaines. Il y a l'expérience qui a été vraiment acquise. Aujourd'hui, nous avons mis en place une méthodologie de pratique et d'intervention qui nous permet d'aller dans d'autres régions, de former la communauté, afin qu'ils puissent vraiment maintenir ces enfants sur place. À travers la danse aujourd'hui, nous avons d'autres méthodes qu'on a mis en place, qu'on peut intervenir à travers l'éducation dans la rue. C'est-à-dire, si les enfants n'est pas par l'école, l'école ira les trouver dans la rue. Le projet est là en place. Il faut toujours des mesures, des moyens d'accompagnement. Nous avons constaté aujourd'hui, il y a certains enfants qui sont malades, qui traînent dans la rue, qui n'arrivent pas à danser, qui n'arrivent pas vraiment à être éduqués. Qu'est-ce qu'il faut? Il faut un accompagnement médico-psychosocial. On peut former ces personnes dans ce domaine, comment approcher ces enfants. Je pense vraiment aujourd'hui, l'expérience nous a vraiment montré et on a mis en place vraiment beaucoup de programmes qui nous permettent vraiment, hormis même de la danse, il y a beaucoup de stratégies qu'on peut vraiment aborder. Nous avons vraiment ce domaine. Nous voulons vraiment que le gouvernement puisse voir le sérieux du travail qu'on fait pour qu'on puisse le présenter notre méthodologie de pratique d'intervention afin qu'ils puissent prendre en note et qu'ensemble qu'on mette en synergie pour mieux canaliser et aider encore ces enfants.
0: Comment font les particuliers pour pouvoir les adopter? Comment faire?
1: Adopter l'enfant, nous avons des fiches. Comme je l'ai dit tantôt, ces enfants, on les prend aujourd'hui. Avant, ils étaient vraiment très nombreux. On a mis en place un projet afin de récupérer ces enfants. C'est-à-dire, dans un an, on peut réinsérer plus de 240 enfants dans la famille. C'est-à-dire notre stratégie, chaque un mois, où on récupère les enfants. Sur les 1 mois, l'enfant doit regagner la famille biologique ou soit la famille d'accueil. Et donc, voilà, nous avons toute une fiche qui est là. Et le concerné, la personne qui veut vraiment adopter l'enfant pour pouvoir remplir ses fiches. Et en fonction maintenant de ces fiches que nous allons étudier en équipe pour voir est-ce que la personne est vraiment apte ou bien il a tous les moyens possibles ou bien il vient d'où. Nous allons étudier en équipe en interne pour voir maintenant quelle est la possibilité de donner. Oui, parce que nous collaborons aussi avec le ministère de la Justice qui nous permet aussi qu'on dépose toutes les fiches et autres, tout ça. Et si c'est éligible, on peut maintenant contacter la personne afin qu'il puisse vraiment adopter l'enfant. Et il y a deux côtés d'adoption. Adopter l'enfant, ce n'est pas absolument que l'enfant peut être avec toi. Pour être avec nous, il y aura question de moyens de l'accompagner jusqu'à ce qu'il puisse réussir. Aujourd'hui, Dieu merci, il y en a deux qui ont composé. Dieu merci, il y a un qui a obtenu son bac, c'est déjà un de plus. Celui-ci, on l'a pris, il était en classe de CE1. Et Dieu merci, aujourd'hui, il a eu son bac. Voilà, c'est pour dire que la rue, comme les gens négligent, il y a eu, c'est vrai, il y a les enfants, mais ces enfants ont des pourcentages et qu'on peut vraiment les aider, les accompagner. Et ces enfants qui sont au centre aussi, ils sont inscrits. Ils sont inscrits déjà, c'est un travail d'accompagnement, d'alphabétisation pour leur éducation qui se passe et pour pouvoir tester les niveaux, même s'ils regagnent la famille ou bien regagnent la famille adoptive, ils doivent vraiment le chemin de l'école, comme tous les autres enfants normaux à la maison en construction. Donc, voilà à peu près ce que nous faisons pour voir vraiment aider ces enfants.
0: Bien, pouvez-vous retracer encore quelques problèmes que vous rencontrez?
1: Le problème ne finit pas et je pense que ce n'est pas ça aussi qui va nous prendre parce que à travers les difficultés, on a appris et on continue toujours d'apprendre. Je pense aussi parfois ces difficultés qui nous permettent vraiment de nous ouvrir les yeux pour savoir vraiment là où on part. Qu'est-ce qu'on doit faire? Et voilà, donc nous, on n'a pas peur de ces difficultés. C'est vrai, ces enfants ont vraiment besoin. Il faut dire aujourd'hui, même déjà pour louer le loyer, c'est toute une charge pour nourrir ces enfants. 35, combien de fois, même 2-3 à la maison en famille. Imagine aujourd'hui, on a 35 qui sont là. Pour le nourrir aussi, c'est vraiment toute une difficulté, mais on confie tout à Dieu. Parce qu'il faut dire, ce que nous faisons, c'est un travail de Dieu. Sur le social, sur le cœur, sur le travail côté de Dieu. Et parfois, les enfants arrivent à ne pas avoir de manger 2-3 jours. Mais nous prions, nous restons toujours dans la prière et Dieu écoute. Dieu agit parce qu'il n'abandonne pas les orphelins et touche les personnes de loin de bonne volonté qui agit et les enfants arrivent à avoir quelque chose à manger. Et donc, nous mettons tout notre espoir parce que nous savons que le travail que nous faisons, nous n'avons pas forcé à le faire. Nous avons demandé à aider ces enfants et Dieu agit. Et donc, on met toujours Dieu de l'avant. Enfin, qu'ils puissent vraiment aider ses enfants. Les difficultés, ça ne manque pas. Déjà, il faut dire que nous voulons vraiment avoir notre propre local pour pouvoir vraiment bien poursuivre nos activités, nos plans d'action, d'activité. Et aussi, il faut vraiment des moyens d'accompagnement pour pouvoir réunifier les enfants. Imagine aujourd'hui, ils sont 35, pour pouvoir les réintégrer dans la famille. Nous avons besoin de 11 500 000. Pourquoi 11 500 000? Parce que ces enfants, quand on les accompagne, il faut des kits d'accompagnement. Il faut aussi aider les parents avec des dons. Donc, il faut vraiment subvenir aux besoins de la famille. Comme ça, même l'enfant réintègre la famille. Il y aura ces questions d'échange avec la famille, l'enfant. Pour rester longtemps. Et il faut aussi les moyens de transport pour pouvoir vraiment aider à rentrer ces enfants et ils viennent de toutes les régions. Donc, c'est toute une procédure et tout vraiment, c'est des moyens. Et quand ces moyens retardent, les enfants perdent la conscience, ils perdent l'espoir et ils regagnent la rue. Et ce sont aussi les difficultés auxquelles on fait face. Donc, on veut vraiment avoir les moyens constants. Et c'est très pratique. Dès qu'il y a les besoins, automatiquement, c'est fait. Et je pense que là, du coup, la confiance s'installe et que vraiment, le boulot se passe vraiment à merveille.
0: Ont-ils des droits, les enfants qu'on appelle communément?

0: enfants de la rue.
1: Il faut dire, la rue n'a jamais enfanté quelqu'un. Quand l'initiative a commencé, effectivement, je ne voulais pas vraiment aborder ce nom des enfants de la rue. Parce que pour moi, je dis, ces enfants viennent tous d'une famille. Ils ont des pères, ils ont des parents, ils ont des mères. Mais pourquoi appeler enfants de la rue? Ce sont des enfants normal, comme les autres dans la maison. Ils ont leurs droits, comme les autres qui sont dans la maison. Mais il faut dire que c'est la vulnérabilité, la précarité aussi qui est là. Et il faut dire que nos doigts, nos mains, c'est pas la même chose. Et c'est ça la cause. C'est la maltraitance, le divorce, la séparation des parents, la perte d'autorité des parents, l'irresponsabilité des parents. Et c'est toutes ces problématiques qui font que ces enfants se retrouvent dans la rue. D'une part, c'est aussi la pauvreté. Parce qu'il y a les parents qui sont responsables et qui envoient les enfants aller chercher pour pouvoir les amener aussi à manger, auxquels on les a identifiés. Et donc, comme tous les autres enfants, ils ont le droit au logement, à l'éducation, à la santé, à l'épanouissement. Mais je pense que sur tous les droits des enfants, ces enfants, il y a des places. Donc, il ne faut pas qu'on les stigmatise. Et il faut dire, c'est ça le nom est venu. Takuna Espoir. Parce qu'on s'est dit, quand on venait au terrain, on voulait mener les activités, ils étaient cachés derrière. On me dit, mais ces enfants sont où? Et c'est comme ça, ils sont sortis, ils ont dit Takuna. Et donc, Takuna qui veut dire, nous voici. Et donc, nous, on s'est dit, voilà, l'espoir est là. Nous voici et on a mené de l'espoir. Et c'est comme ça qu'on a pu changer vraiment le regard envers ces enfants. Aujourd'hui, tout le monde nous réclame, tout le monde demande. Parfois, on ne sort pas des activités dans la rue, demain, mais où est-ce que vous êtes? Où est-ce que vous menez vos activités? Parce que déjà, c'est qu'on fait, ça attire les gens. C'est l'épanouissement. Les gens, d'abord, ça donne un spectacle fort. Il y a même ça transforme la mentalité de ces enfants et ça réinsère les enfants dans la société. C'est un de plus. C'est vraiment les initiatives comme ça que le gouvernement en général en particulier doit vraiment ouvrir les yeux pour pouvoir accompagner sans toutefois attendre. Et c'est ce que nous voulons. Aujourd'hui, j'ai vraiment le contact des plus hautes autorités. Ils savent, ils connaissent. Mais il faut dire que c'est un peu difficile parce que voilà, tout ce que les personnes peuvent te dire, on t'encourage. Félicitations. Mais c'est pas ça, c'est qu'on a besoin. On a besoin vraiment des actions concrètes. On a besoin vraiment d'un accompagnement qui pourra vraiment nous aider pour dire que voilà, vous appuyez. Vous soutenez de près et de loin. Et c'est ça qui aide vraiment à transformer la vie de ces enfants. Parce que ces enfants, c'est pas seulement que les chrétiens, c'est pas seulement que les musulmans, c'est les enfants tchadiens. Et ils appartiennent à nous tous. C'est à nous tous de contribuer. C'est l'occasion pour moi de lancer vraiment cet appel haut et fort pour que ces personnes auxquelles qui me suivent sur le groupe WhatsApp auquel j'ai mis en place, qui me suivent de près, franchement, ce que je fais, c'est pas pour mes intérêts à moi. Aujourd'hui, je me suis sacrifié. J'ai eu affaire de tourner européen aux États-Unis, partout dans le monde. J'ai eu à tourner, je devais me concentrer sur ma petite famille et puis c'est tout. Mais si j'ai décidé de faire parce que c'est quelque chose qui m'est venu du cœur, au fond du cœur. Et si aujourd'hui j'ai décidé de rester vraiment au Tchad, c'est pour dire que le Tchad en a besoin. Aujourd'hui, beaucoup de jeunes comme moi rêvent d'aller immigrer ailleurs, d'aller œuvrer. Mais si aujourd'hui, en tant que jeune, je vois aujourd'hui plus de 10 ans, j'ai tout vraiment donné pour pouvoir aider ces enfants. Je pense que c'est l'occasion vraiment de l'État, du gouvernement, enfin maintenant d'accompagner cette initiative qui est vraiment loi, qui pourra vraiment réduire la délinquance, la criminalité, aider aussi vraiment à sauver vraiment la communauté.
0: En dehors de la danse, quelles sont encore d'autres activités qu'exerce le centre?
1: L'accompagnement psychosocial, il y a le travail de l'éducation, l'alphabétisation pour la remise au niveau. Il y a aussi ce volet de spiritualité, parce que beaucoup plus faut dire que l'espiritualité de ces enfants, ça aide. Ça transforme vraiment ces enfants aussi. Il y a aussi la réunification et le placement familial de ces enfants. Donc c'est tout un programme qu'on suit et qu'on met vraiment pour pouvoir vraiment aider ces enfants dans le cadre de la récession.
0: Je vous remercie, monsieur.
1: C'est à moi de vous remercier parce que déjà depuis plus de 10 ans, Onama, ainsi que les journalistes qui nous suivent, qui nous accompagnent, nous aussi, on vraiment met le combat et c'est grâce à eux aussi que vraiment les gens apprennent vraiment à connaître le travail qu'on fait et qui nous accompagnent dans ce sens. Donc c'est à moi vraiment de vous remercier au fond du cœur. Merci beaucoup.
2: Les mesures nationales pour la protection des enfants sont toujours insuffisantes pour couvrir leurs besoins et garantir leurs droits. Madame Zainaba Tidjani Ali, directrice générale de la protection de l'enfant et de la promotion de la famille.
3: Bonjour Madame Salim, que fait la direction de l'enfance et de la réinsertion sociale?
4: La direction générale de l'enfance a pour but de garantir le droit de chaque enfant à une vie sans violence, abus, exploitation et négligence dans le développement. Le Tchad a ratifié la convention relative aux droits de l'enfant depuis 34 ans et la charte africaine pour le bien-être de l'enfant, mais leur application pose problème. La plus grande partie de la population tchadienne ne respecte pas les droits de l'enfant.
3: Et qu'est-ce qui est à l'origine de ce manque de au respect des droits de l'enfant.
4: Tout d'abord, c'est l'ignorance, parce que beaucoup de gens ne savent pas qu'il y a des textes qui protègent ces enfants. Nous avons la Convention relative aux droits de l'enfant, nous avons la Charte du bien-être de l'enfant, nous avons la politique nationale qui vient d'être signée par le chef de l'État, protégeant tous les enfants de tous les corps à travers la protection sociale, l'éducation, la santé, l'épanouissement, etc. Cette politique a été signée le 6 août 2024 et nous avons le Code de l'enfant qui est en cours pour l'adoption au niveau de l'Assemblée nationale. Tous ces textes favorisant la protection de l'enfance, la vulgarisation pose problème parce que beaucoup de gens ignorent que l'enfant a un droit comme les adultes et l'enfant a un droit plus que même les adultes parce que c'est un être faible qui demande protection et affection aussi.
3: Ah, Madame la directrice, qui peut être en charge de la protection de l'enfant à part la direction?
4: La direction générale de la protection de l'enfance est sous titre du ministère de la Femme et de la Petite Enfance. Nous, notre mission, c'est de garantir la protection de l'enfant à tous les niveaux, que ce soit dans le secteur de l'éducation, que ce soit à la vie publique. Mais nous avons constaté qu'il y a un laisser-aller. Il y a aussi un problème de moyens pour mettre en œuvre nos activités. Et là, ça pose problème parce qu'il y a une initiative présidentielle pour l'éradication de la mendicité. Et la semaine dernière, le Premier ministre, chef du gouvernement, nous a instruit d'éradiquer et d'arrêter la mendicité dans ce pays. Et quand on voyait la précarité et la pauvreté dans ce pays, nous pouvons d'abord mettre les moyens pour accompagner ces mesures. Nous avons eu une rencontre avec le ministre de la Sécurité la semaine dernière avec notre ministre et quelques ministres des Affaires étrangères pour faire rapatrier les étrangers qui mendient, les adultes comme les enfants, et prendre en charge les mendiants tchadiens qui sont ici au niveau de l'action sociale. Nous, en tant que travailleurs sociaux, c'est beau de donner des discours, mais les faits sont difficiles. Il faut que l'État mette des dispositifs à travers des moyens conséquents pour combattre ces fléaux. Sinon, la rue n'a jamais enfanté. C'est les problèmes sociaux qui expulsent ces enfants dans la rue.
3: Avec les peu de moyens que vous disposez, comment vous faites pour prendre ces enfants en charge?
4: Nous avons un centre national de rééducation et des enfants vulnérables qui est au centre de Kundul, ce qui est au niveau de Kundul. Ce centre, elle est opérationnel depuis à l'époque. C'était un centre qui est rattaché au ministère de la Femme. Et maintenant, ce centre est autonome. Et nous avons gardé presque 200 enfants de la rue qui sont hébergés là-bas. Vu nos moyens qui sont limités, il y a beaucoup d'entre eux qui sont répartis vers leur famille et accompagnés la rue. Donc, nous avons des ambitions. La ministre en parle tout le temps de prendre ses enfants en charge. Ça fait 6 mois. Aujourd'hui, on a quelques enfants, une centaine, qui sont au centre 1 pour la réinsertion. Et on voulait les amener au niveau du centre de Kundul parce que là-bas, c'est un peu large. Il y a un site pour le football, le handball, des distractions et tout ça. Mais on est en train de voir avec l'État, s'il nous met des moyens, nous allons essayer d'amener ces enfants un peu distant de la ville et du marché, là où c'est un lieu d'identification et aussi un lieu de leur lobby. Parce qu'ils ont des chefs de gang qui sont là et qui les manipulent, qui les font mendier et qui gagnent cet argent. Donc, il faut séparer les grands enfants de 5 à 10 ans et ceux de 14 ans à 18 ans dans un autre lieu. Parce qu'il ne faut pas rassembler les adultes et les enfants. Parfois, ils sont abusés. Donc, il y a trop de risques de mélanger les grands et les petits. Donc nous voulons prendre ceux qui ont 3 ans ou 5 ans jusqu'à 10 ans. Et ceux qui ont 11 ans, 12 ans, jusqu'à 14 ans, 18 ans à part.
3: En dehors du centre de réinsertion de Kundul, existe-t-il encore un centre ici au niveau de N'Djamena?
4: Oui, les autres centres, c'est des centres privés. Nous avons SOS Village, qui est un grand centre qui prend tous les enfants et est pris en charge par des partenaires. C'est une organisation bien développée. Dans d'autres pays d'Afrique aussi, il y en a. Nous avons l'orphelinat Bethany, nous avons des centres d'accueil. Souvent, qui viennent, on travaille avec eux, avec les chefs. Mais souvent, ces centres-là, certains sont dans le formel parce qu'ils n'ont pas des textes bien développés pour dire que ce centre doit fonctionner, mais ils font avec. Et tout ça, nous voulons les normaliser et faire une base de données de ces centres et leur doter de moyens pour qu'ils prennent en charge certains enfants qui sont abandonnés. Nous avons un autre cas des enfants depuis mon arrivée, c'était en 2023, puis juillet 2023, mais j'ai plus de 30 cas des enfants abandonnés des nourrissons. À l'époque, les mamans des enfants, c'est des filles mères, parfois c'est des grandes mamans qui font des erreurs et qu'elles tombent enceintes. Au fil du temps, quand ils ont vu qu'il y a des centres d'accueil qui accueillent les enfants, donc, les enfants sont souvent ramenés au niveau du commissariat. Après le commissariat, ils vont séjourner à l'hôpital Tchatchine ou bien à l'hôpital mère-enfant. Nous avons des assistants sociaux qui sont affectés là-bas, qui vont prendre soin de ces enfants et jusqu'à ce que 2-3 jours sous observation. des médecins. Et après ça, nous avons des familles demandeurs des enfants qui sont là, certaines familles qui n'ont jamais eu d'enfants. Donc, ils font des demandes, des correspondances à ma direction, sous le nom de la ministre. Et la ministre envoie dans ma direction et je les classe en cas de nécessité. Quand on trouve un enfant, on appelle la famille, on fait d'abord une enquête sociale. Est-ce que la famille, c'est bien un couple qui est marié officiellement et est-ce qu'ils ont les moyens pour éduquer cet enfant? Donc, une enquête sociale sera sur place sur le demandeur d'adoption. Et après 2 jours, 3 jours, on affecte l'enfant jusqu'à 3 mois. Parce que dans les textes, c'est dit qu'après 3 mois, si la maman se prononce qu'elle veut son enfant, on lui rend ça. Mais après 3 mois, elle n'a plus accès. L'enfant, comment on l'amène chez le juge pour l'enfant. Et la personne qui a adopté l'enfant doit prendre un avocat. Et devant le juge, on donne officiellement l'enfant et on lui donne un acte de naissance après 3 mois. Donc, c'est très fréquent. On a eu plus de 30. Bon, c'est depuis la saison pluvieuse, 3 mois qui n'y a pas assez, mais au début de janvier, février, par jour, on trouve 3-4 enfants abandonnés. Tous, la plupart, on les a mis dans les familles d'accueil. Et les partenaires aussi nous jugent qu'ils ne veulent pas qu'on caserne l'enfant. Parce que l'enfant, qu'on le met dans un centre pendant plus de 6 mois, 7 mois sans le ramener à sa famille ou donner à une famille d'accueil, c'est un problème. Donc, on est obligé d'accepter ce qu'ils ont dit parce que l'enfant qui va rester au niveau du centre pendant très longtemps, ça pose problème parce qu'il risque d'oublier même sa famille et l'affection maternelle pose problème.
3: Madame la directrice, avez-vous l'idée du centre dénommé Dakuna?
4: Oui, je le connais bien. On travaille souvent ensemble ici avec eux. Bon, il fait beaucoup d'activités, surtout pour les adultes. Nous, on aimait bien. Les gens le prenaient mal que c'est des danses. Non, c'est ces danses-là, c'est la chorégraphie. Et c'est un centre qui est bien développé. Même la ministre a plaidé pour eux, pour qu'il y ait un espace pour la construction. Et ça a été adopté au niveau du ministère des Infrastructures. On est en train de suivre le dossier ensemble. Et nous demandons aux Tchadiens de créer des centres qui pouvaient quand même aider ces enfants. Mais il faut que ça soit dans les normes, il faut que ça soit formel. Ouais, ce que les gens ne savent pas, la rue n'a jamais enfanté. Ce sont nos enfants qui sont dans la rue parce que c'est les conditions sociales. La vulnérabilité, c'est la pauvreté. On sait, mais souvent, quand on voyait certains enfants, la famille a des moyens, mais c'est l'éducation qui manque. Parce que quand l'enfant, ses parents ont les moyens, l'enfant rate l'éducation. Et ça, il faut quand même des mesures d'accompagnement. Il faut que l'enfant ait une affection, une meilleure école, une meilleure éducation, un meilleur suivi pour que l'enfant réussisse. Et les enfants d'aujourd'hui, on dit on ne les chicote pas. Je comprends parce que les partenaires dans la loi de l'UNICEF ont dit qu'on ne chicote pas l'enfant, on ne fait pas ceci. Mais nous, à l'époque, quand on nous a chicotés, on a appris des bonnes manières. Même quand j'étais au CMD, je ne savais pas comment faire la division. Mais moi, j'ai déjà des cicatrices et ça m'a fait du bien de connaître la division. Donc, c'est qu'aujourd'hui, le maître, l'enseignant ne peut pas chicoter l'enfant. Et à l'époque, nos enfants n'ont pas eu cette habitude. Et tout ça, là, nous voulons dire aux parents à la maison, de dire à l'enfant que l'enseignant, c'est son deuxième éducateur, c'est le deuxième parent. Il ne faut pas apprendre la violence aux enfants. Donc, j'aimerais bien que lancer un appel à tous les parents qui ont les enfants dans les rues de les récupérer. Hier, notre ministre a fait quand même réunification. Elle a pris quelques enfants de la rue qu'elle a ramenés dans la famille. Et pour ramener l'enfant dans la famille, si la maman elle n'a pas les moyens, il faut un kit d'accompagnement. Au moins pour 1 mois, 2 mois, 3 mois. Et après, si la maman elle a un capital, elle peut faire les agères, même si elle vendait les patates. L'accompagnement est très important pour les mamans qui ont les enfants dans la rue pour la réunification. La politique nationale de la protection de l'enfant protège tous les enfants sans exception. C'est écrit dans les textes. Tout enfant a droit à une éducation, à la santé, à l'épanouissement, à tout comme l'enfant qui est avec sa famille. Nous avons beaucoup de textes, nous avons beaucoup d'initiatives, que ce soit l'initiative présidentielle, que ce soit l'initiative du chef de l'État, chef du gouvernement, premier ministre. Mais il y a une chose, parce que quand on a une action, un engagement, il faut un accompagnement. Et l'accompagnement, on ne peut pas mettre l'eau sur le feu pour dire qu'on va préparer un thé. L'eau va bouillir toute la journée, mais il n'y aura pas un thé tant qu'il n'y a pas le thé et le sucre. Donc, pour faire des activités, pour réaliser, que ce soit à court terme, à moyen terme ou long terme, il faut des moyens. Aujourd'hui, nous sommes accompagnés vraiment par les partenaires tels que l'UNICEF. Mais où est l'apport de l'État? Il faut que l'État s'engage à s'assumer la politique sociale, l'autonomisation de la femme, la protection de l'enfant, nos jeunes qui ont besoin de formation professionnelle. Quand un jeune qui erre dans la rue, il se dope toute la journée. Mais on peut les désintoxiquer. Nul n'est parfait. Il y a des solutions. Mais ces solutions ont besoin d'accompagnement, de mesures d'accompagnement qui sont les moyens financiers, techniques. et même physique, il faut des intellectuels, il faut des professionnels. Chaque chose a un professionnalisme. Donc, s'il y a quelque chose qui concerne les enfants de la rue, l'autonomisation de la femme, il y a des professionnels qui sont là. Donc, ici, souvent, nous, au Tchad, quand il y a un travail à faire, on fait des comités. Dans ces comités-là, parce qu'il y a l'argent, il faut associer toujours les techniciens. C'est les techniciens qui font le travail, c'est nous qui vivons la situation. Ce ne sont pas les autres membres du gouvernement, les ministères sectoriels, les partenaires, les associations de la société civile. Il faut associer tout le monde, mais les gens qui sont rattaché directement à ces vulnérables.
3: Avez-vous déjà eu de plaintes venant de ces enfants par rapport à leur situation?
4: Non, ça n'a jamais été parce qu'ils ignorent qu'ils ont des droits et des devoirs. Tous les souvenirs de cela, 6 mois, on a travaillé avec quelques enfants de la rue. On les a rassemblés. Ils sont au niveau du centre. Jusque-là, on voulait les rapatrier au niveau du centre de Kundu. Mais ils ne savent pas qu'ils ont des droits et des devoirs. C'est l'État et c'est les parents et surtout nous, les parents. Donc, ils sont portés à la merci de Dieu. Ils sont dehors, leur maison c'est dehors, à manger c'est dehors, boire dehors, se distraire c'est dehors. Donc tout leur temps, c'est soit aller travailler, porter des choses au marché, ou bien soit rester pour se doper. C'est la jeunesse tchadienne qui est en train de perdre, et ce sont des futurs cadres. Donc, ni au-dessus de la loi, on pouvait les réinsérer, les désintoxiquer, et leur faire apprendre des formations professionnelles telles que la tôlerie, la mécanique, aujourd'hui la couture, la menuiserie, bois ou métallique. Donc aujourd'hui, quand tu es mécanicien, tu as beaucoup d'argent. Surtout pour nos jeunes qui n'ont jamais étudié, qui bricolent dans l'informatique. C'est déjà un job quand un enfant il passe tout cela du nez au marché, soit télécharger des sons, des panneaux, des portables, des tablettes, tout ça. Tout ça s'apprend dans la vie. Mais la réinsertion demande un prix fort. Il faut l'implication de la société civile, l'État, les partenaires, tout le monde pour qu'on accomplisse cette mission. Que nos enfants sortent de la rue et la rue n'a jamais enfanté.
3: La rue n'a jamais enfanté. Madame la directrice, avez-vous un message à l'endroit de parents ainsi que les enfants qui vous écoutent?
4: Vraiment, je suis navrée parce que je suis une traverse seule et ça me touche au cœur. Quand je vois les enfants dans la rue, des jeunes qui sont abusés par les adultes dans les travaux domestiques, pour des enfants qui n'ont atteint même pas 18 ans, 14 ans, 16 ans, qui sont violés, bastonnés, parfois ils sont violés de leurs droits, de leur salaire, c'est vraiment misérable. Ça, c'est la responsabilité de l'État. C'est vrai, certes, on avait les partenaires qui nous accompagnent, mais il faut au moins dans ton portefeuille, un 500 pour que tu aies les millions. Mais quand tu n'as pas mis 500 francs dans le portefeuille, les partenaires ne vont pas tomber du ciel. Où sont nos efforts? Où est l'effort de l'État? Il faut que l'État s'assigne. Quand on fait un travail, par exemple, pour l'éradication de la mendicité, c'est une initiative qui a été prise par les chefs de l'État, mais ça fait une année qu'ils ont fait que 2 ou 3 réunions. Mais quand on prend un engagement, il faut s'assumer. Il faut qu'il y ait un résultat à court terme, moyen terme et long terme. Et toute initiative vient de l'État, ça n'a pas un suivi. Quand on fait un travail, il faut évaluer la personne, il faut un suivi. Mais au Tchad, il n'y a pas de suivi évaluation. On est à la merci de Dieu. Et là, ce n'est pas bon. Il faut un suivi. Chaque activité, chaque action, il faut un suivi pour savoir où nous sommes, où sont ces enfants. Est-ce qu'il y a un résultat positif? Est-ce qu'il y a un impact sur la population? Est-ce qu'il y a des conséquences? Mais quand on fait un travail, on laisse comme ça bâcler. Ça, on va revenir à zéro encore. Et il faut impliquer toujours les techniciens. Quand on veut travailler avec les travailleurs sociaux, associer les travailleurs sociaux. Il y a des chefs de service, il y a des agents qui ont des talents, qui ont des compétences qui sont là. C'est un peu compliqué. Et il faut qu'on s'assume.
3: Je vous remercie, Madame la directrice.
2: Mesdames, Messieurs, c'est tout pour cette émission consacrée aux enfants et jeunes désœuvrés et démunis. Nous disons grand merci aux fondateurs du Centre d'accueil et réinsertion des enfants et jeunes démunis, à Levanda Vogo Jude, par ailleurs, directeur artistique de l'association culturelle Tchado Istar et la directrice générale de la protection de l'enfant et de la promotion de la famille Zainaba Tidjani Ali. Était à la réalisation Abdoulaye Toche, prise de son Abdelrahim Abdoulaye Ousmane et Moussa Faxala. Au micro, Yana Madi Selimou.
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2: Mesdames, messieurs, fidèles auditeurs de la radio tchat, bonjour à tous et bienvenue à cette émission spéciale dédiée au 64e anniversaire de l'indépendance du Tchad. Aujourd'hui, à travers ce numéro spécial, nous nous plongeons dans les parcours mouvementés de ce pays après son accession à la souveraineté internationale. Pour connaître les différentes dimensions de ce parcours, nous recevons comme invité l'enseignant, chercheur et politologue, Dr Evariste Ngarlem-Tondé. Bonjour, docteur, et bienvenue.
3: Bonjour.
2: Docteur Evariste, quels ont été les principaux défis politiques auxquels le Tchad a fait face après son indépendance en 1960?
3: Bien, d'abord, je voudrais dire que, comme tous les États africains issus de la conférence de Berlin de 1885, qui a divisé donc l'Afrique, le Tchad est un accident de l'histoire. Trois colonnes venues de l'Ubangi, du Soudan, donc de l'Afrique de l'Ouest à l'époque, c'est comme ça qu'on appelait, et de l'Algérie, se sont rencontrées le 21 avril 1900. Pour déclencher la guerre contre Rabat le 22 avril, donc 24 heures plus tard. Et c'est ainsi que la France va implanter son drapeau dans l'actuelle place de la nation, qui était d'abord Fort Lamy, qui est devenu camp du 13 avril, camp des martyrs, maintenant place de la nation. Donc la France va implanter son drapeau dans cette place-là qui va devenir Fort Lamy, qui est devenu maintenant N'Djamena. Alors, le 31 mars 59, la nouvelle constitution a fait de Thomas Baye le nouveau premier ministre après Saoul Baye et Koulamala. Et c'est lui qui proclame l'indépendance en 1960, le 11 août. Le gouverneur blanc qui était là à l'époque, un certain Doustin, avait suggéré à Thomas Baye. Il dit, il faut deux tchats. Thomas Baye a dit, mais quelle est cette histoire? Il a aussitôt déclaré persona non grata. Ensuite, le premier ministre de l'époque, qui était Gabriel Lisette, en 57, après la loi cadre, avant que les Tchadiens, Saoul Baye et Koulamala arrivent, ce premier ministre qui était guadeloupéen, était en visite en Israël dès l'accession du Tchad à l'indépendance. Thomas Baye l'a déclaré aussi persona non grata. Il a dit, ne reviens plus au Tchad. J'ai eu la chance de rencontrer ce monsieur en 92 à Dakar. Donc, voilà Thomas Baye qui arrive. Président de la République, il a dissous les partis en 62, mais automatiquement, cette dissolution a entraîné les événements du 16 septembre 63. Il va y avoir des émeutes à N'Djamena, des émeutes qui vont refléter une confrontation nord-sud, parce que c'était autour de là où il y a la polyclinique actuelle, autour de la place du marché, lorsque Thomas Baye a envoyé les forces de l'ordre pour venir rétablir la sécurité parce qu'il y avait des manifestations, il y avait eu des blessés, des morts. Donc, le 16 septembre déjà, suite à cet étouffement des libertés, cette dissolution des partis politiques, les leaders politiques, surtout ceux de la partie septentrionale, ont estimé qu'il ne fallait pas baïonner ainsi le peuple. Donc, ils ont appelé à des manifestations. Donc, le 16 septembre déjà, les premiers mouvements ont eu lieu. Ensuite, en 65, il y a eu la révolte de Mangalmé par rapport aux impôts et c'était les Moubi qui étaient à l'origine. Et ça a commencé aussi, le préfet a été agressé et puis l'administration a été prise à partie. Les événements ont commencé et c'est ainsi que le 22 juin 66...
2: Oui docteur, nous allons revenir sur la création de Frelinghe effectivement. Vous avez dit qu'il a été proposé à François Tambarwaï qu'il faut des tchats. Quel était le modèle recherché à travers la création de ces deux tchats-là?
3: Vous savez, il y avait un antagonisme nord-sud qui existait. C'était vraiment entretenu, on parlait d'un Tchad utile qui était le sud et puis l'autre partie du Tchad. C'était comme ça que les Blancs avaient essayé de concevoir ce Tchad-là. Ensuite, il y avait aussi le fleuve Chari, là, qui divisait le Tchad en deux, historiquement, géographiquement, culturellement, linguistiquement et tout. Donc, pour ce Blanc-là, Doustin en question, il dit qu'il fallait une effigie, il fallait un truc, où, même sur la carte, il fallait faire un truc qui représente deux Tchads. Et l'idée n'a pas plu. L'idée n'a pas plu et qu'est-ce qui était derrière sa tête. Mais effectivement, on avait déjà conçu le Tchad de cette manière-là. Le Tchad est né double. Dès l'indépendance, déjà, on a senti ce Tchad double. Donc, les événements de 63, déjà, les gens criaient, ce sont des sudistes qui viennent attaquer les nordistes. Et puis, ça a mobilisé la communauté nordiste qui devait affronter donc les forces de l'ordre qui étaient en majorité sudistes. Et puis, ça a déjà pris cette connotation, je dirais, cet antagonisme nord-sud dès les années 63. Mais la conception qu'avait Doustin, je ne saurais le dire, qu'est-ce qu'il avait derrière la tête.
2: Et surtout que cet antagoniste-là, les gens l'ont vu venir, mais ils n'ont pas su vraiment le contrecarrer.
3: Non, on ne peut pas le voir venir. Vous savez, il y avait eu un débat démocratique très ouvert dès 46, quand on a créé les partis PPTRDA, que Gabriel Lisette avait créé. Ensuite, en 47, il y avait l'UDT de Koulamala. Il y avait un jeu politique qui était très bien organisé. C'est vrai, le débat était politique. Les gens étaient dans cette dynamique de lutte pour l'indépendance. D'abord, ils ne savaient pas qu'on allait être indépendant, parce qu'à cette époque, les Blancs même n'étaient pas sûrs qu'on allait être indépendant un jour. Pour eux, ils pensaient qu'ils allaient nous coloniser à vie. Donc, c'était pour animer la vie politique. Il fallait donner la liberté de vote. C'était comme ça simplement qu'on avait admis la création des partis après la Seconde Guerre mondiale. Mais ils ne pensaient pas qu'un jour on allait être indépendant. Mais les Tchadiens qui avaient commencé à créer des partis, à adhérer aux partis, et ont commencé à discuter et puis à voilà, défendre des idéaux, à appartenir, à s'affilier donc aux partis qui étaient en France. Donc c'était un débat qui était sportivement bien fait. On ne voyait pas venir le Tchad en double. Non, c'était à l'approche des indépendances. Koulama l'a fait 8 jours. Avant lui, Saoul Ba a fait un mois. Imaginez, donc c'était cette lutte-là, politique.
2: Surtout que cette instabilité-là.
3: Oui, c'était ça. Qui va être président? Donc, tout le monde cherchait. Donc, Saoul Ba, étant musulman, étant du Sud, on a dit non, il est sud-sudiste. Ensuite, Koulama, là, bon, c'était pas par rapport à leur origine, mais à leur affiliation politique en France. Koulama, là, lui, il voulait qu'il n'y ait pas d'indépendance. Il voulait qu'on reste encore dans le giron de la France. C'était ça, en fait, sa stratégie. Et c'était comme ça que les alliances se sont faites, ça s'est défait. Et puis voilà, ceux qui ont amené Koulama là se sont alliés à Toban Mbaye pour le renverser. Et puis Toban Mbaye est arrivé, et puis voilà, Premier ministre, et puis président. C'était comme ça.
2: D'accord, Dr Pouze, j'étais directement sur les événements de 75. Et puis après son accession à la souveraineté internationale, le chemin vers le progrès et la instabilité s'est révélé semé d'embûches. Pour le Tchad, de l'instauration du Parti unique en 1962, au coup d'État de 1975, en passant par la révolte de Mangalme de 1965 et à la création du Frelimo en 1966 et de tous les accords de paix, les Kano 1, les Kano 2, Khartoum. Docteur, comment les différents régimes politiques qui se sont succédés ont influencé le développement du pays?
3: Là, on a fait un bond en avant. Vous savez, Toban Mbaye a rien 15 ans. J'étais jeune, j'avais vécu quand même cette époque parce que je suis rentré en 6e en 74. Et à l'époque, l'école primaire, l'école secondaire, on avait tout gratuitement. Les cahiers, il n'y avait que les livres qu'on nous donnait et puis qu'on laissait au lycée et puis à l'école. Mais les cahiers, on nous donnait, on écrivait avec la plume, les tables avec des trous, donc c'est des encriers, on avait des buvards, donc tout était gratuit. Tout était à la disposition des élèves. Ensuite, nos mamans même avaient ce qu'on appelle les allocations. Par nombre d'enfants, chaque maman avait une pension. Je ne sais pas si on peut appeler ça pension, avait une allocation mensuelle ou trimestrielle comme ça. On donnait ça aux mamans. Donc, voilà les enfants. À l'école, on était à l'aise. Les mamans aussi avaient leur part. Et puis, voilà, le coût de la vie était tellement moins cher. Il s'est avéré qu'en 73, il a fait ce qu'on appelle la révolution culturelle. La révolution culturelle ou le retour aux sources. Et il a dissous le PPTRDA pour le remplacer par le MNRCS, qui était le mouvement national pour la révolution culturelle et sociale. Il a fait changer le nom des villes. C'est comme ça que Fort Lamy est devenu N'Djamena. Fort Assemble va devenir Sar. Et puis lui-même, en tant que François, il va devenir Ngarta. Et puis on va envoyer les gens à l'initiation. J'étais aussi très jeune que ça. À l'époque, on était venu pour arrêter mon père. Je ne savais pas que c'était une arrestation pour l'amener en brousse. Mais Toban Mbaye a instauré donc la révolution culturelle et sociale. Le Tchad était très bien développé, très très bien développé jusqu'en 75, lorsque les militaires avaient décidé donc de mettre fin à la vie du président Toban Mbaye par un coup d'état dirigé par Kamougui Wadal Abdelkader, qui était chef d'escadron à l'époque à la gendarmerie. Mais impulser le développement, c'était ça pour ce que Toban Mbaye voulait. Il a décrété 750 000 tonnes de coton grain à la main. On n'avait pas de machines à l'époque, donc il voulait que les Tchadiens gagnent à la... Voilà. Donc, il a imposé qu'on ait 750 000 tonnes de coton grain. Ça, c'est une quantité que jusqu'aujourd'hui, le Tchad n'a jamais obtenue. Donc, il a fait défricher des forêts, entre guillemets, et puis il a étendu les champs. Il voulait coûte que coûte, mais c'était par rapport au coton qui était donc la culture de rente. Et c'était ce que, en plus de la révolution culturelle, en demandant 750 000 tonnes de coton grain, qui devait aider à développer le pays. Les gens ont estimé qu'il en faisait trop et les militaires avaient décidé autrement et c'est comme ça qu'ils avaient fait un coup d'État. Mais là n'était pas seulement la simple raison. Toban Mbaye avait déjà arrêté un certain nombre de généraux. Il avait arrêté Malomité, le chef d'état-major. Il était en prison depuis 2-3 ans. Et puis les généraux étaient arrêtés, les colonels aussi, comme le colonel Dimé Mamari de la gendarmerie. Les colonels. Donc il ne restait que les commandants et les lieutenants-colonels, je crois. Et c'est comme ça que les gens ont dit, mais si on n'agit pas vite, même nous, les officiers supérieurs, là, on ira en prison. Et c'est comme ça que le coup d'État a eu lieu. Donc Toban Mbaye avait eu cette idée quand même de développer le Tchad par rapport au lancement du projet de 750 000 tonnes de coton grain qui malheureusement va l'emporter. Les militaires qui sont arrivés en 75, mais vous savez, c'est des militaires. Moi, le mettait en prison depuis 2-3 ans. On le sort, c'est lui qui devient président de la République. Quelqu'un qui n'a pas vu le soleil, il a perdu même le Nord, il ne connaissait même plus les réalités. Il ne savait même pas, il ne suivait pas l'actualité. Et puis c'est lui qu'on fait de lui président parce que c'est ça l'armée. L'armée était un corps discipliné, organisé. On ne peut donner le pouvoir qu'au plus gradé. Parce que déjà en 60, moi, le métier lieutenant, c'était le plus gradé à l'époque, en 1960. On avait un seul licencié à l'époque, c'était Ibrahim Saïd. On avait un seul officier, c'est-à-dire c'était donc Maloum. Pour l'armée, le pouvoir ne peut revenir qu'au plus gradé. Et c'est comme ça que Maloum, qui sort de prison, on avait confié le pouvoir provisoire au général Odingar avant de remettre le pouvoir au général Maloum qui était effectivement plus ancien que lui. Et c'est comme ça que Maloum va devenir président de la République. Il va créer le Conseil supérieur militaire. Et puis voilà, il y aura, je crois, 9 officiers qui vont être là. Sur les 9 officiers, il y avait 7 sudistes et 2 nordistes, je crois. Ils n'avaient pas d'ambition. Hein. Ils sont arrivés, ils ont trouvé le pouvoir et puis ils ne savaient même pas ce qu'il fallait en faire. Ils ont créé des choses, mais bon, il n'y avait pas un programme politique. Comme d'habitude, quand on prend le pouvoir, on dissout la Constitution. Voilà un peu des situations où ils ont déclaré la guerre au Florina. Voilà, ils disent, on va reprendre la calonnade par la canonnade. On se rappelle encore de ce discours de Maloum. Et c'est comme ça qu'on a proposé à Maloum de négocier avec l'aile du Florina qui était les fans dirigés par Hissène Habré. Entre-temps, tout le Nord était déjà tombé entre les mains des FAP de Gokouni Wedei. Fada, Faya, c'était plus de 300-500 km². Tout le Boyété était entre les mains des FAP. 78, on demande à Maloum de négocier avec les fans des Hissène Habré qui s'étaient réfugiés au Soudan parce qu'il y avait eu des affrontements durs avec l'armée nationale et la garde nationale dirigée par Maïmboula à l'époque et qui ont forcé Hissène Habré à quitter Aramkoulé pour aller au Soudan. Et c'est du Soudan que la charte fondamentale va être signée en 78 pour permettre à Hissène Habré d'être premier ministre. Et puis quelques mois après, le 12 février, la guerre va éclater. C'est là où on ira à Kano 1, Kano 2, Lagos 1, Lagos 2. Mais la première conférence, ni Maloum, ni Hissène Habré voulaient quitter N'Djamena. Il fallait avoir 2 avions en même temps sur le tarmac et qui ont décollé en même temps. Pour la... Personne ne voulait abandonner N'Djamena parce que c'était arrivé. Et puis voilà, en pleine capitale, il y a eu des affrontements. On était au lycée Félix Eboué ce jour-là. C'était à la 3e heure du cours, entre 9h et 10h, je crois. C'était autour du terrain de basket que ça a commencé. Et puis voilà. Le président ne voulait pas quitter la capitale avant le premier ministre et lui aussi ne voulait pas quitter la capitale avant le président. Donc on les a ramassés dans 2 avions différents pour aller à une même conférence. Donc vous voyez, la tension a commencé à monter. Donc Kano 1, Kano 2, Lagos 1, Lagos 2. Et c'est à Lagos 2 qu'on va créer le Gunt en 79. Entre-temps, Maloum a démissionné de Kano 1 parce qu'il dit mais c'est pas possible. Non, non, non. Lui, il veut plus de la présidence. Il a démissionné. Et quand il est revenu, c'est pour ramasser sa famille, ses bagages, aller s'installer au Nigeria. Et c'est comme ça que Kamougi va prendre la relève à la tête des forces armées tchadiennes. Et il va continuer les discussions. Et ça va être une discussion entre Nord et Sud, toujours, parce que Kamougi va représenter le Sud. Et puis après, à côté des Sénabré, on va retrouver Gokouni Wedei. Et puis 2 forces de l'Ouest, c'est-à-dire que le FAO de Medela et puis le MPLT d'Abdourahmane Aboubakar. Donc voilà, il y avait donc ces 4-là qui vont maintenant être là. Et quand on a vu que la guerre était arrivée à N'Djamena, il y a eu des tendances. La Libye a commencé à armer d'abord Assil Ahmad Arabache, qui va venir rapidement prendre donc Djeddah vers l'Obata, qui est sa région natale. Et puis on va créer donc des factions du Florina qui vont s'éclater avec Adoum Danan, avec Adjoro Sonoussi, avec bien d'autres qui vont essayer de prendre part aux discussions. Et c'est comme ça qu'à Lagos 2, on a dit, bon, on vous désigne un président qui va remplacer donc Lol Machua, qui, parce que Gokouni et Hissène Habré ne s'entendaient pas, tous les deux voulaient être président. Et ils ont dit, non, on va prendre quelqu'un de neutre. Ils ont pris Lol Machua comme président, et puis Diogo, le général Diogo, comme vice-président. Et puis voilà, Hissène Habré, ministre de la Défense, et Gokouni, ministre de l'Intérieur. Et ce gouvernement de Lol Machua ne sera pas reconnu sur le plan international. Partout où il partait dans les rencontres internationales, on ne le recevait pas. Et c'est comme ça que de mars, je crois que le gouvernement a vu lieu en avril, ou 27 mars, je ne sais pas, au début avril 79, jusqu'à la conférence de Lagos 2, où ils vont nommer Gokouni président et Kamougi vice-président. On dit, revenez au Tchad et complétez le gouvernement. Ils vont revenir en août 79, ils vont se retrouver à Douguia. Les 11 tendances, sur les 11 tendances, il y avait 2 tendances du Sud, les FAT de Kamougi et puis l'UND du roi de Fachou Balam, qui représentait le Sud, et puis les 9 autres étaient donc du Florina. Et c'est comme ça qu'ils vont créer le GUNT, le gouvernement d'Union nationale de transition. Mais vous imaginez un gouvernement avec des chefs de guerre, les conseils de ministres étaient carrément des conseils de guerre. Chaque chef de tendance qui arrivait, c'est avec ses gardes corps, avec 4, 5, 6 pick-up remplis d'hommes et d'armes. Et le conseil de ministres, ça se tenait à la chambre de commerce, là, c'était transformé en un camp militaire. Ils se regardaient tous en chiens de faïence. Donc il y avait un cessez-le-feu qui était quand même fragile, voilà. Et puis le 21 mars 80, ce qui arrivera arriva, ils se sont entrés dedans. Et du 21 mars 80, 9 mois de combat en plein N'Djamena, jusqu'au 15 décembre pour que toutes les autres tendances se retrouvent face à Hissène Habré pour le faire partir. Mais là aussi, c'est avec l'aide de la Libye. C'était comme ça qu'on a réussi à faire fuir Hissène Habré d'N'Djamena le 15 décembre 80. La politique de développement, il n'y a plus de temps. Les militaires qui sont arrivés n'ont pas pu. La guerre est arrivée en 79. Voilà, alors Machua n'a pas eu le temps. Et puis, on y est arrivé. et directement 4 ou 5 mois après, il y a eu les combats de mars et il a fallu attendre 81. Donc, dès janvier 81, première visite en Libye, le 6 janvier, et la Libye lui proposait une fusion entre le Tchad et la Libye. Donc, il voulait que la Libye et le Tchad constituent un seul pays. Et ça fait lever de boucliers. Et puis, la communauté internationale, l'OUA, l'ancêtre de l'Union africaine aujourd'hui, l'OUA a réagi, la France aussi a réagi, les partenaires du Tchad ont dit, mais c'est pas possible. Le Tchad étant un État fragile, le Tchad étant un État néant à l'époque, on disait, mais le Tchad était un État néant. Donc, comment va s'allier avec la Libye? Et puis, Gaddafi voulait carrément prendre le Tchad. Et c'était comme ça que, il n'y avait pas de projet de développement. Donc, en ce moment-là, il y avait la ruine. Les gens ont fait des combats en N'Djamena. Le Tchad de N'Djamena n'existait pas. Et chaque tendance avait sa portion. Je vous ai parlé déjà des tendances de l'Ouest avec Moussa Médéla et Aboubakar Abdraman. Et les Adam Dana, les Adjerus Onusi, il y en a qui occupaient le Salamat, il y en a qui occupaient le Wadaï, il y en a qui occupaient le Biltin. Chacun avait. Voilà. Donc ça faisait qu'il n'y avait pas de projet de déploiement jusqu'à ce que Sanabel revienne encore le 7 juin 1982. Donc c'était difficile quand même de mettre sur pied un plan de développement de 75 à 82. C'était pas facile.
2: D'accord, docteur, avant de revenir un peu en arrière, dites-nous, qu'est-ce qui a poussé Maloum à démissionner?
3: Maloum avait cru à la réconciliation. Il a tendu la main à Hissène Habré pour le faire Premier ministre. C'était la première fois que le Tchad avait un Premier ministre. Alors, les deux hommes ne s'entendaient pas. Ils ne s'entendaient pas. Et les proches de Maloum lui disaient, mais écoute, il faut qu'on arrête Hissène Habré là. Il dit non. Si on arrête Hissène Habré, ces hommes vont repartir en brousse. La réconciliation sera un échec et le Tchad va repartir à la case de départ. Laissons-le, composons avec lui. Donc, dans le gouvernement qu'il a composé, c'était à parité. Même nombre de ministres pour les FAN, même de ministres pour les FAT. Dans le Conseil de défense et de sécurité, c'était le même nombre. Partout, dans les institutions là, c'était moitié-moitié. Mais dans tout ça, Hissène Habré n'était pas satisfait. Les autres voulaient que Maloum arrête Hissène Habré, mais Maloum ne voulait pas. Donc, on avait eu des impressions comme ça, mais la révolution culturelle, parfois, on se rend compte que ce qui se passe au sud n'intéresse pas les gens du nord. Ce qui se passe au nord n'intéresse pas les gens du sud. Les gens ont un certain incivisme. Le mal de vivre ensemble est là dans la société depuis les années 79. On a mis dans la tête que ton parent de tel côté n'est pas ton parent. Nous, à l'époque, moi, je vais vous donner un exemple. J'ai un ami qui s'appelle Ali Abdraman Agar, il est encore vivant. Nous, on vivait comme ça, on ne savait même pas qui était qui. Nous, on ne savait même pas qui est qui. C'était ça notre Tchad à nous. On ne savait pas, on savait même pas les origines des gens. C'était pas notre problème à nous, ça. Mais c'est après 79 que les gens ont amené des histoires. Ça, c'est un nordiste, ça, c'est un sudiste, ça, c'est un musulman. C'est des notions qu'on n'avait pas. Et la question de l'identité culturelle, les gens ont mis souvent en avant. Moi, je suis de tel. Moi, je suis de tel. Lui, n'est pas de tel. Donc, ça a fait que ça a divisé davantage les Tchadiens. Mais ça, c'était le jeu des hommes politiques. C'est une part des hommes politiques qui ont inculqué cette histoire de division, cette histoire de repli identitaire-là. Puis voilà, c'était pour faire des gains politiques, pour se faire une base politique. Et ils vont galvaniser leurs parents à considérer les autres comme étant des Tchadiens à part. Et les gens sont là, ils se regardent et personne ne peut sensibiliser cette communauté-là au vivre ensemble. On ne fait que dire des choses, mais on ne pose pas des actes qui vont aider les Tchadiens à connaître la culture de l'autre, à découvrir l'autre dans sa diversité, découvrir l'autre dans sa spécificité. Et c'est ce qui fait que les Tchadiens vivent toujours méfiants, ils sont toujours distants, ils sont parfois, je dirais quoi, ils n'arrivent pas à cohabiter normalement. On sent toujours que celui-là, il veut rejeter l'autre parce qu'il sent que l'autre ne s'habille pas comme lui, ou ne mange pas comme lui, ou ne marche pas comme lui. Tout ça là, ça n'augure pas de bonnes choses. Il faut bien qu'on dise une fois la vérité. Le Tchad là, a de l'avenir. Le Tchad peut devenir un grand pays.
2: Mesdames, Messieurs, ainsi prend fin ce magazine consacré à la commémoration de l'indépendance du Tchad. Merci à vous, Dr Evariste Ngarlem-Toulde, d'avoir partagé avec nous ce parcours mouvementé du Tchad.
3: Merci, c'est à moi de vous remercier. Je crois que vous faites beaucoup. L'ONAMA fait beaucoup de choses aujourd'hui parce que nous sommes d'abord un pays à tradition orale et les gens écoutent mieux la radio, moins de Tchadiens lisent. Donc la radio, c'est vraiment le média le plus écouté en ce moment. Je vous souhaite beaucoup de courage.
0: Regarde sur le Tchad.
1: Regarde sur le Tchad, berceau de l'humanité.
2: La réalisation de ce magazine Abdoulaye Touch, prise de son Adam Amadungus et à la présentation Omar Mahamat Ali. Quant à vous, chers auditeurs, merci pour votre fidélité. Restez à
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0: Mesdames et messieurs, bonjour et bienvenue à ce magazine que nous consacrons au choléra qui sévit au sein de la population tchadienne. Ces cas ont été notifiés dans les différentes formations sanitaires de la ville de N'Djamena. Pour prévenir la population de la menace de cette maladie, le ministère en charge de la santé publique et de la prévention a publié un communiqué dans lequel il invite la population à se protéger contre tout risque de contamination. Pour parler justement de ce sujet, nous recevons dans ce studio le délégué provincial de la santé et de la prévention de N'Djamena, Dr Ramat Abdoulaye Abdrahman. Depuis l'apparition de ces cas de choléra le 24 juillet dernier, dites-nous, docteur, à combien de cas sommes-nous aujourd'hui?
1: Depuis l'annonce, on a enregistré quelques cas qui sont gardés dans nos centres de traitement cholérique et également dans les hôpitaux des districts, y compris les CHG. Donc au moins chaque formation sanitaire a la capacité de prendre au moins les 10 premiers cas avant de les référer s'ils sont débordés. Jusqu'à nos jours, on a la maîtrise des cas. Nous avons déployé pas mal des équipes sur le terrain. Il s'agit des équipes médicales d'urgence envoyées par le nouveau central et au nouveau local. Nous avons les équipes d'intervention rapide qui sont les EIR. Donc les EIR, ils sont chargés de surveiller et d'investiguer. Donc la surveillance, elle est intensive. Donc aucun cas ne nous échappera. Et l'occasion que vous me donnez, ça permettrait également de peut-être déployer les relais dans les différents quartiers et vous êtes aussi un moyen pour transmettre nos messages à la population.
0: Merci docteur. Alors le choléra est une maladie qui décime. Dites-nous, quelles sont les mesures prises pour contrecarrer
1: cette maladie? Comme vous l'avez dit, c'est une maladie diarrhéique. Elle est très contagieuse et qui peut entraîner rapidement la mort. De ce fait, nous, depuis l'année passée, le Wada était en épidémie, on s'était préparé. Donc cette année, quand la province voisine qui est à Yarlamis était en épidémie, également, on a relancé les activités, on a fait le recyclage de nos agents, on a composé les équipes et on a intensifié la surveillance. Donc c'est pour dire qu'on n'a pas été surpris par cette maladie. On sait qu'à n'importe quel moment, parce que vu le contexte actuel où le transport interurbain entre Adjarlamis et N'Djamena, ça vous le savez, n'est-ce pas? Donc on s'était préparé comme si le courant existait déjà à N'Djamena. Donc pour ça, il n'y a pas de souci. Nous sommes bien préparés à cela. Et on a deux districts qui sont frontaliers avec le Cameroun, le district du Nord et le district du 9e arrondissement. Donc les cas qu'on a enregistrés de ce côté peuvent parvenir.

0: Présence du choléra dans notre capitale N'Djamena.
1: Il faut savoir que le choléra n'est pas une fatalité. C'est une maladie qui est causée par une bactérie et qui se transmet par l'eau sale et les aliments sujets. Et c'est aussi une maladie qui se guérit facilement. Mais elle peut tuer en quelques heures par déshydratation si nous n'agissons pas vite. Vous voyez, n'est-ce pas? Donc c'est facile à contrecarrer. Si la population arrive à comprendre ça, je crois qu'il n'y a pas d'inquiétude. Mais il ne faut pas qu'elle se panique. Il y a des mesures. Et ces gestes sont très simples. Par exemple, le premier geste, on peut parler de l'eau. Demander à la population de ne pas consommer de l'eau dont ils ne connaissent pas la source. S'ils veulent l'utiliser, l'eau du puits du fleuve, il faut la faire bouillir. Et également utiliser le chlore, si ça existe. Mais dans le cas contraire, il faut bouillir l'eau avant de la consommer. Donc c'est sauf l'eau propre qui peut sauver des vies. Le deuxième geste, là il s'agit de lavage des mains. Le savon il est obligatoire. Chaque personne doit se laver les mains avec de l'eau propre et du savon ou de l'eau chlorée. Donc on le fait systématiquement avant d'aller cuisiner, avant d'aller manger et surtout à chaque fois que la personne sort des toilettes. Donc ça c'est des conseils primordiaux que les parents peuvent le partager même avec les enfants. La troisième chose, c'est la cuisson. Là, il s'agit de nos ménagères. Nous leur demandons de manger les aliments qui sont bien cuits. On les sert chauds. Également, on lave soigneusement les fruits et les légumes à l'eau propre avant de les consommer. Une chose, c'est aussi d'éviter les aliments qui sont exposés aux mouches. Ça, c'est des choses à éviter. Ce qu'il faut faire, c'est quoi? Que ça soit chez vous, chez le voisin, qui souffre d'une diarrhée liquide abondante, semblable à l'eau de riz et de vomissement, on ne doit pas attendre. On ne doit pas attendre le lendemain en pensant que ça va passer. Non, on doit immédiatement préparer un sachet d'ORS. Vous voyez, n'est-ce pas? Et on le donne à petites gouttes. Et on conduit le malade vers un centre de santé le plus proche, ou bien si dans le quartier, il y a une agence de santé communautaire connue, on l'informe afin qu'il puisse intervenir le plus rapidement possible.
0: Alors, docteur, vous venez de citer les différents gestes, les différentes sources de contamination. Alors, dites-nous quels sont les endroits ou les lieux à haut risque que la population peut éviter pour ne pas se faire contaminer.
1: Des grands rassemblements, par exemple le marché. Et plus particulièrement, ici à N'Djamena, c'est le foyer, là où est survenu le premier cas. Ça, c'est le foyer, le grand foyer à risque. Pour maîtriser les actions qu'on avait entreprises sur le terrain, là où il y a le foyer, c'était de pulvériser tout le quartier. C'est un des quartiers de Farcha qui a été bien identifié. On a dépêché nos équipes sur le terrain et ils ont fait le travail. En même temps qu'ils pulvérisent, ils sensibilisent en même temps aussi la population sur les signes de danger qu'ils courent. Donc pour le moment, il n'y a pas d'inquiétude quand il s'agit des foyers qu'on a déjà identifiés. Donc on a des agents de santé communautaire qui sont sur le terrain. Dès qu'il y a diarrhée quelque part, qui ressemble un peu au choléra, automatiquement l'équipe d'intervention rapide est informée. On fait une descente immédiatement sur le terrain.
0: Je rappelle aux auditeurs que nous recevons aujourd'hui Dr Ramat Abdoulaye Abdrahman, qui est le délégué sanitaire et de la prévention pour la ville de N'Djamena. Alors dites-nous, comment peut-on prendre en charge une personne malade de choléra sans être contaminée?
1: Très bien. Tout à l'heure, dans mon introduction, j'avais parlé des EMU, les équipes médicales d'urgence. C'est les agents de santé qui sont formés et qui interviennent sur toute l'étendue du territoire. En charge de ces EMU, c'est le Centre des opérations d'urgence en santé publique, le CUPS. Donc ces équipes sont là au niveau national, qui ont été déployées entre-temps à l'Est et aussi dans le Hadjar Lamis. Et comme il n'y a plus d'épidémie, ces équipes sont déjà rentrées. Et c'est celles-là qu'on nous a détachées. Au moins, ils sont sur le terrain en train de s'occuper des malades. Donc toutes les précautions sont prises. Ils sont bien outillés pour que personne ne puisse. Ils ont ce qu'on appelle les épis. C'est des matériels de protection. Donc pour ça, il n'y a pas d'inquiétude. La prise en charge s'est faite aisément, sans aucune difficulté. Et les agents sont bien formés pour ne pas contracter la maladie.
0: Alors, merci beaucoup, docteur. Pourquoi dit-on que le choléra est une maladie des mains sales?
1: Mais bien sûr, le choléra, c'est l'hygiène. C'est l'hygiène. Parce que quand on n'applique pas correctement l'hygiène, que ce soit des aliments, même l'hygiène corporelle, quand on va aux toilettes sans se laver les mains, quand on mange sans se laver les mains, quand on va acheter les légumes sans les laver correctement, c'est de la saleté. Vous voyez, n'est-ce pas? C'est les aliments sérieux qui sont à l'origine de cette maladie.
0: Alors, est-ce que vous pouvez nous parler brièvement de l'accueil des malades de choléra dans les structures sanitaires? Parce que le choléra se propage à une vitesse vraiment vertigineuse.
1: Presque tous les hôpitaux et les centres de santé ont ce qu'on appelle le service de tri. Dès l'entrée dans la formation sanitaire, il y a une équipe qui est là. On pose des questions. Si vous évoquez les signes de choléra, on vous oriente vers une salle d'isolement. On fait le test, tout ça. Si c'est positif, on vous garde en observation. Si c'est négatif, on vous renvoie à la maison. Donc pour ça, il n'y a aucune inquiétude. Une fois le cas confirmé, comme je l'ai dit, on le réfère vers l'unité de traitement. Il y a une unité par hôpital. Donc les 5 hôpitaux de district en ont, même les CHU.

0: réellement quelques centres de santé. Maintenant, le grand CTC se trouve à Farsha. Au cas où ces hôpitaux sont débordés, on leur a donné la capacité de prendre au moins les 10 premiers cas. Quand ils sont débordés, on a des ambulances qui sont prêtes pour leur évacuation vers Farsha, où il y a une équipe médicale d'urgence qui les attend là-bas.
1: En dehors des diarrhées et de vomissements, est-ce qu'il n'y a pas d'autres signes qui sont cachés? Parce que l'exemple a montré que des personnes qui sont conduites d'urgence à l'hôpital, ou bien dans des centres de santé, mais vers la fin, ils n'ont pas eu des signes qui montrent que c'est de choléra. Alors, comment est-ce qu'on peut expliquer cela?
0: Je pense pas qu'en dehors du vomissement et de la diarrhée, il peut y avoir d'autres signes qui peuvent évoquer le choléra. C'est les deux principaux signes là qui peuvent dire que c'est le choléra. Et pas seulement diarrhée simple. Il s'agit là de diarrhée couleur eau de riz. Quand la personne dégage ses liquides, dites-vous tout de suite que c'est le choléra et alertez l'agent de santé communautaire qui se trouve dans votre quartier. D'autres, si en cas de gravité, là c'est autre chose. Oui. Parce qu'il y a les étapes A, B, C, il y a la forme légère, la forme moyenne et la forme grave. Mm-hmm. Donc d'autres signes peuvent apparaître, mais là ça c'est des complications. Oui. Vous voyez, n'est-ce pas? Oui. Quand le malade s'est vidé totalement, il peut avoir des crampes, il peut perdre la conscience. Ça arrive après une aggravation. Mais au début, les signes précurseurs, c'est typiquement les deux. Vomissement, diarrhée, couleur eau de riz. Mais il n'y a pas de signe caché sur le choléra. Oui. Quand la diarrhée a la couleur de l'eau de riz, dites-vous que c'est choléra. Alertez l'agent de santé de votre quartier ou bien le centre de santé le plus proche du quartier.
1: Qu'est-ce que vous avez sur le cœur que vous voulez partager avec les auditeurs de la radiodiffusion nationale tchadienne en lien avec
0: le choléra? Il faut savoir que la santé, elle est multisectorielle. On ne peut pas gérer la santé d'un pays sans la communauté. Et la communauté, c'est d'abord vous. Vous êtes mieux écouté que n'importe qui. Donc tout ce qu'on veut de vous, c'est d'être au devant de la scène. La population vous comprend facilement. Vous avez également l'art de transmettre le message à la population. Vous êtes mieux compris que toute autre personne. Parce que c'est votre domaine. Vous êtes expert à la matière. Donc c'est la seule chose que je veux de vous. Chaque fois qu'une opportunité se présente, diffusez le message. Peut-être on va chercher des dépliants qu'on va mettre à votre disposition. Utilisez ces dépliants. Tout est clair dedans. Il y a des messages clés et ça pourra facilement convaincre la population pour adopter un comportement responsable afin d'éviter cette maladie qui est mortelle. Peut-être également parler sur certains facteurs de risque de transmission. Comme je l'avais dit au début, les aliments, souvent, c'est les salades mal lavées, autrement, n'est-ce pas? Repas mal protégés, servis froid, de l'eau souillée, surtout qu'on est en période de saison de pluie. Donc, les cas d'inondation, il y en a quelque part dans les quartiers. L'absence d'hygiène sanitaire élémentaire, c'est des choses élémentaires. Laver les mains avec le savon, on va pas loin. Et les conditions de vie également de certains habitants de la ville, la promiscuité, l'instabilité, tout ça, c'est des choses à éviter. Et également, les lieux de se remettre dans un contexte de choléra, c'est à éviter. Les funérailles, les marchés, les écoles, tout ça, on doit éviter pendant cette période d'épidémie.
1: Vous avez un message à passer?
0: Oui. Les cas de décès, quand le décès suite au choléra survient dans la maison, il y a des précautions à prendre. Il ne faut pas s'approcher du corps de la personne décédée de choléra. Il faut automatiquement informer le centre de santé le plus proche parce que nous avons des hygiénistes qui sont bien formés. Ils sauront comment traiter le corps, remettre ça aux parents dans un sac mortier et accompagner même le corps au cimetière pour son enterrement, pour éviter que son entourage ne puisse être infecté.
1: Merci beaucoup, docteur Ramat Abdoulaye Abdraman. Vous êtes le délégué sanitaire et de la prévention pour la ville de N'Djamena.
2: Mesdames et messieurs, c'est la fin de ce magazine que nous consacrons au choléra qui sévit au sein de la population tchadienne. Prix de son, Haroun Salem Amadzen, à la réalisation, Abdoulaye Toche, et au micro pour diriger cet entretien, je suis Mbaye Oudou, Yamin Sébastien. Bon après-midi à toutes et à tous.

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3: 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Mesdames, Mesdemoiselles, Messieurs, bonjour. Bonjour et surtout bienvenue dans cette tranche spéciale 11 août 2026. Effectivement, nous sommes mardi et dans ce studio, il fait déjà 5h et bientôt 2 minutes. Ainsi commence cette tranche spéciale 11 août 2026. Du côté de la console numérique, nous avons l'ingénieur Dobsadi Kragna Fidel. Dimta Roger va devoir s'installer dans les minutes qui suivent au niveau de la régie d'antenne. Casque, micro, parole, animation et présentation, c'est l'enfant chéri Béni Dabichir. Je m'appelle. Une fois de plus, bonjour à toutes et à tous. Je sais que vous êtes debout, vous allez tous bien. On espère le mieux pour vous. Mesdames et messieurs, très rapidement, je vous donne le menu. Quelques sonorités musicales, juste question d'avoir une position confortable d'écoute et chacun de vous puisse peut-être préparer son combiné ou encore son téléphone portable afin de pouvoir appeler à partir de 5h heure d'Ndiamena dans cette partie réservée aux dédicaces ou encore dire bonne fête de l'indépendance à toutes les personnes qui vous sont chères. Et à partir de 6h10, Radio Service, premier volet, autrement dit la lecture de vos avis du communiqué. La page publicitaire c'est quand il sera 6h25, chat actualité matin. C'est 6h30 avec Harmonie Bialoum. 6h50, nous allons revenir une fois de plus avec la chemise de vos avis et communiqué. 7h, nous allons revenir encore une fois de plus avec les appels téléphoniques pour permettre à chacun de vous de se rattraper, de dire bonjour ou encore bonne fête de l'indépendance à toutes les personnes qu'il voudrait bien leur souhaiter excellente fête ou encore excellente journée du 11 août 2026 après 66 ans d'indépendance de notre pays. À 8h, nous allons devoir céder la place à nos amis en langue locale. Et bien évidemment, ce sera avec nos amis de l'arabe local. Voilà pour le menu, messieurs, dames. Comme c'est la fête, nous n'allons pas beaucoup plus s'attarder devant ce micro pour pouvoir dire beaucoup de choses. Mais les choses vont se dire à partir de 5h et 5 minutes pour ceux qui auront appelé. Et le numéro de téléphone va être disponible à partir de 5h05 minutes, comme je l'ai déjà annoncé. Et parti déjà pour ce matin avec Charijas qui nous chante Peuple Gemalang. Pour dire bonjour, bonne fête ou encore salut à tous ceux qui nous suivent en ce moment, ceux qui sont déjà câblés. Et surtout, préparez vos combinés.

0: Et nous sommes à 5h10, vous êtes toujours à l'écho des programmes de la radio-diffusion nationale tchadienne et dans cette partie spéciale fête de l'indépendance 11 août 2026, et cela ne nous empêche pas de dire bonne fête à toutes les personnes qui portent le nom de Claire, de Suzanne, de Gilbert, puisque c'est votre fête et nous sommes le 11 août. En passant, nous disons à tous ceux qui sont déjà à l'écoute depuis quelques minutes, depuis déjà 11 minutes, que le numéro de téléphone, c'est le 61 53 53 20, 61 53 53 20. Le 11 août, comme vous le savez, mesdames, messieurs, marque la fête nationale du Tchad qui commémore l'accession du pays à l'indépendance. Est intervenue le 11 août 1960. Cette date anniversaire donne lieu à des célébrations officielles, à des défilés militaires et pourquoi pas aussi à des manifestations culturelles sur toute l'étendue du territoire national. Et raison pour laquelle nous ouvrons la ligne pour les auditeurs, auditeurs, auditrices que vous êtes en cette matinée. Et c'est parti déjà pour ceux qui voudraient bien appeler. Nous sommes à 5h et bientôt aux 12 minutes. Nous sommes à 5h12. Le premier auditeur est déjà en ligne, monsieur Bam, bonjour.
1: Bonjour.
0: Bonne fête.
1: Bonne fête.
0: Et merci de composer le 61 53 53 20.
1: Bon réveil matinal.
0: Oui.
1: Bon anniversaire de notre indépendance. Ça fait déjà 66 ans.
0: 66 ans.
1: Merci à Dieu. Parce que Dieu qui nous a protégés.
0: Effectivement.
1: Et à protéger notre pays, le Tchad. Ah, sinon, je suis de Baro, mais je suis en mission à Béché.
0: Ah, vous êtes actuellement à Béché.
1: Oui, je suis en mission à Béché.
0: Bon séjour à Béché, alors.
1: Amen, amen, amen.
0: J'espère que vous avez consommé la sauce locale.
1: Ah, justement, justement, le kawal.
0: Le kawal. On vient à Béché là-bas, c'est aussi qu'il faut aussi s'intéresser également à cette cuisine-là.
1: Justement. Donc, j'ai saisi cette occasion pour vous dire merci à vous, les journalistes.
0: Merci également à vous, monsieur Bam.
1: Je salue tous les connaissants qui connaissent ma voix.
0: Oui, ils sont nombreux, je sais.
1: Je salue mes collègues que nous sommes ici ensemble.
0: Il s'appelle. Il s'appelle votre collègue avec qui vous êtes en mission. Ils sont nombreux.
1: Parce qu'on est en formation. Dans le cadre de la mission.
0: Ok, d'accord.
1: Donc, je n'oublie pas ma famille à Baro. Je n'oublie pas Jima Akuya de Corbo.
0: Oui.
1: Yassine Alamine de Bikin. Jim Paul de Bikin.
0: Oui.
1: Maîtresse Souga à Bikin. Et tous mes amis, mes collègues qui connaissent ma voix à la Radio Tchad.
0: Merci, monsieur Bam.
1: Voilà.
0: Vous avez aussi le temps de revenir, peut-être dans les minutes qui suivent.
1: Que Dieu bénisse notre pays.
0: Merci, et c'est très gentil.
1: Bonne journée.
0: Bonne journée et bonne fête à vous. Du côté de Abéché, nous saluons tous ceux qui nous écoutent en ce moment depuis Abéché, dans le Wadaï, bien sûr. Nous sommes à 5h et bientôt 15 minutes, le 61 53 53 20, c'est le numéro de téléphone pour ceux qui voudraient bien appeler et dire bonjour, bonne fête de l'indépendance de notre pays, bien sûr, ou encore bon anniversaire, on peut dire aussi comme ça, puisque c'est une date anniversaire.

0: chérie.
1: Et nous sommes avec Monsieur Lampard. Bonjour depuis le quartier Toukra.
2: Bonjour.
1: Vous allez bien, j'espère.
2: Ça va, tout va bien.
1: Mais votre voix là est un peu, c'est pas tranquille, dormante, à quoi?
2: Ouais, ouais.
1: C'est la fête ou bien c'est parce qu'on est encore à 5 heures.
2: On est encore à 5 heures. Ouais,
1: d'accord, si vous êtes debout, c'est une bonne chose.
2: Ok, je profite comme ça pour souhaiter une bonne fête à mon papa Ngiawane Dintangar du quartier Djinyo.
1: Oui.
2: À mon papa Ngarekis du Saint-État depuis Mundu. À la maman Hélène Gardoum depuis le quartier Toukra.
1: Oui.
2: Je souhaite comme ça une bonne fête au président de la République, son Excellence M. Mamadou Issé Djinyo. Tous les animateurs, tous les journalistes, pas oublier tous les stadiens, sans distinction.
1: Merci, monsieur Lampard, depuis le quartier Toukra, 9e arrondissement. Et mesdames, messieurs, nous sommes déjà à 5h16, le 61-53-53-20, pour ceux qui voudraient bien appeler et dire bonne fête. L'indépendance de notre pays à toutes les personnes qui leur sont chères. La ligne est déjà ouverte depuis 5h10, c'est-à-dire 5 minutes déjà. Et on continue avec cette sonorité signée Robinho de Souza, Retour aux sources. Aujourd'hui, nous allons beaucoup plus consommer les sonorités locales, sonorités de chez nous. Les artistes locaux sont bien alignés sur notre playlist. Afin de pouvoir faire plaisir à tous ceux qui nous écoutent en ce moment sur la fréquence 94.5 MHz Radio Tchad, le poste national.

0: Comme c'est un jour spécial, Monsieur Valentin nous appelle depuis Côte d'Aloi. Valentin, bonjour.
1: Bonjour à vous et bon réveil matinal.
0: merci à vous également du côté de Côte d'Aloi. Comment se portent les amis là-bas?
1: Ça va, par la grâce.
0: Merci beaucoup. Vous êtes en ligne, allez-y, profitez.
1: Ok, d'abord je dis bonne fête à tous les fidèles auditeurs de Le Maman.
0: Merci.
1: Et bonne fête à tous les Italiens, sans oublier Maman CC, Joachim Appier, pour voir le monde.
0: Oui.
1: Et tenant Jean-Yves Le Grand.
0: Il est à l'écoute.
1: Et bonne fête aussi à mon grand ami Danga de tout vous avoir ici et à tous ceux qui connaissent aussi ma voix à travers le régime.
0: Oui.
1: Et à travers cette. Là, je profite de votre micro pour demander à l'occasion de cette fête, oui. Que tous les Italiens se pardonnent. Que la paix règne dans la
0: C'est intéressant le pardon, oui.
1: Les gens se pardonnent. Il faut oublier tout et puis répandre tout à zéro.
0: Merci, le message est saisi par tous ceux qui sont à l'écoute en ce moment. Et sur la fréquence 94.5 MHz Radio Tchad, le poste national.

0: Et nous sommes au quartier Ridina avec Alaï Abdelaziz, qui nous disons bonjour et vous êtes déjà en ligne.
1: Bonjour.
0: Bonjour Alaï.
1: Comment ça va?
0: Oui, on est là, on est debout, Dieu merci.
1: D'accord, joyeuse fête à vous.
0: Merci, c'est gentil.
1: Et à tous les auditeurs de l'ONAMA.
0: Ils sont à l'écoute, j'espère.
1: Et les personnels. De l'ONAMA Ndjamena et les 23 provinces.
0: Merci beaucoup.
1: Une bonne fête à tout le personnel de la radio FM Hadji et de toutes les radios de la capitale. Une pensée particulière et pieuse à M. Idriss Makaïla Ramad.
0: Il a l'écho depuis Doba, bien sûr.
1: Voilà. Une pensée particulière à Abdelmoutel Béchir depuis le quartier Chahine. Aussi à Awad Array Alfar. À Mohamed Haroun. À Youssouf Ali. À Youssouf Azalo. Youssouf Salé. Jibrin King Junior. Et en ce 66 ans de l'indépendance de notre beau pays, le Tchad, nous souhaitons beaucoup de prospérité et que le Tchad soit un pays totalement souverain et que cette souveraineté ne soit pas en construction comme nous le voyons. Et que le bon Dieu aide nos gouvernants à agir aussi dans le très bon sens, comme la population le souhaite. Parce que nous ne sommes pas là pour discréditer ou encore dénigrer quelqu'un que ce soit. Et nous souhaitons également un excellent travail à tout le personnel de ONAMA qui ne cesse de servir ce pays avant l'indépendance jusqu'à nos jours. Et bonne suite de la journée, je ne vais pas beaucoup monopoliser la ligne parce qu'il y a beaucoup d'auditeurs qui veulent aussi parler comme moi.
0: Merci Alaï. Merci Alaï Abdelaziz, vous avez le temps de revenir puisque nous sommes là jusqu'à 8h, heure de N'Djam maintenant. Et nous sommes à 5h22, le 61-53-53-20, c'est le numéro de téléphone. Nous allons d'abord écouter cette chanson pour la paix, signée Dyson, Sultan et Kent. La fréquence 94.5 MHz, mesdames et messieurs, nous attendons vos appels jusqu'à 6h, heure de Ngamena. Deuxième partie, c'est à partir de 7h jusqu'à 8h, bien sûr. Et vous allez devoir profiter pour dire beaucoup de choses, surtout bonne fête de l'indépendance et à toutes les personnes qui vous sont chères, à vos parents, vos amis, vos connaissances. Bref, à

0: J'avais oublié.
1: Oui.
0: Je voudrais saluer également les collègues qui sont ici à Béchier, les auditeurs fidèles de la RNT.
1: D'accord, allez-y, très rapidement.
0: Ils sont nombreux.
1: Uh-huh.
0: Et je salue également ceux d'Amdia,
1: mm-hmm.
0: ceux de Mongo,
1: oui.
0: ceux de Bitkin,
1: oui.
0: ceux de N'Djamena.
1: Mm-hmm.
0: En N'Djamena, je salue Moïdan Michel,
1: mm-hmm.
0: pasteur Dogo Victor.
1: Oui.
0: Je salue à Bangor mon ami Élisée Ngonzane,
1: mm-hmm.
0: et à Doba du Colum Patrice.
1: Oui.
0: Et donc je souhaite à tous les Tchadiens et Tchadiennes dans les trois, mm-hmm. dans les 23 provinces de notre pays.
1: Merci Monsieur Bam de revenir.
0: Oh, mon pays, que Dieu prenne en garde.
1: Joyeux fête. Merci également à vous du côté d'Abéchi. J'espère qu'ils sont nombreux, ces auditeurs-là, qui nous suivent sur la fréquence 94.9 par les billets de la station provinciale Abéchi, au Lama Abéchi, bien sûr. Nous vous saluons, les amis là-bas, et nous vous disons bonne fête en passant. Kent Sultan et Dyson pour la paix, c'est sur notre platine, en ce moment, fond sonore.

Pour la paix, signé Dyson, Sultan et Kent. Mesdames et messieurs, vous êtes toujours à l'écoute du programme, la radiodiffusion nationale acadienne. Et nous sommes à 6h26. Le numéro de téléphone, c'est le 61 53 53 20. Mesdames et messieurs, il n'y a pas que le Tchad qui a vu son indépendance en 1960. L'année 1960 est souvent appelée l'année de l'Afrique, puisque 17 pays africains ont obtenu leur indépendance. Il s'agit du Cameroun, du Togo, de Madagascar, la République démocratique du Congo, la Somalie, du Dahomey, devenue par la suite le Bénin actuel, du Niger, de la Haute-Volta, devenue aujourd'hui le Burkina Faso, de la Côte d'Ivoire, de la République du Tchad, de la République centrafricaine, du Congo, Brazza, du Gabon, du Sénégal, du Mali, du Nigeria et de la Mauritanie. Donc c'est 17 pays qui ont eu à obtenir leur indépendance en 1960. Nous allons revenir avec les dates exactes dans les minutes qui suivent et surtout pendant cette tranche. Nous sommes à 5h27. Nous allons écouter Talino, Talino dans Qualité. Qualité, ma tête. C'est un jour de fête. 11 août 1960, 11 août 2026. Bonne fête à ceux qui nous suivent en ce moment depuis.

0: Le Lomaï, ok.
1: Oui.
0: Le Lomaï, on vous écoute, médiateur.
1: Je dis bonjour comme ça à tous les Tchadiens, générations conscientes d'aujourd'hui.
0: Merci.
1: Oui, vous venez de dire, donner la musique Djerger et Tamana.
0: Mm-hmm.
1: Voilà, cette chanson-là, nous met en conscience.
0: Oui.
1: Et nous, aujourd'hui, génération consciente de notre nouvel président, Mamad Kaka.
0: Oui. Mamad Idriss Déby-Itno, non, si on peut...
1: Je suis. Donc, nous ne voulons pas les diagères gauche, droite. Nous voulons de notre nouvel président, Mamad Kaka.
0: Oui. Mamad Idriss Déby-Itno, non, si on peut...
1: Je suis. Donc, nous ne voulons pas les diagères gauche, droite. Nous voulons un cadre unique et en avant pour un meilleur souvenir pour demain.
0: Merci, monsieur le médiateur, le Lomaï, depuis le quartier Toukra, dans le 9e arrondissement de la capitale, N'Djamena. Et nous sommes à 5h et bientôt 30 minutes.

0: Et nous sommes dans le 9e arrondissement, précisément dans les quartiers Toukra, Louis Terre en ligne. Bonjour.
1: Bonjour.
0: Comment vous appelle?
1: Mon nom, Médiateur.
0: Médiateur.
1: Oui.
0: Médiateur qui?

0: Nous avons Évariste. Évariste, bonjour Évariste. Évariste.
1: Je sais encore.
0: Monsieur Évariste, bonjour.
1: Oui, je vous dis bonjour également.
0: Comment vous allez?
1: Que le Tchad soit béni par Dieu et je me porte un peu mieux, malgré un état de convenance. J'aimerais vraiment souhaiter bonne fête à mes parents.
0: Merci, monsieur Évariste. Et bien avant, si on peut éloigner le récepteur ou encore diminuer un peu le volume.
1: Bon, le volume, bon, je suis là pour venir sans tarder.
0: D'accord.
1: Je suis venu, oui. Oui. Je voudrais saisir de cette opportunité.
0: Oui.
1: Dire bonne fête de l'indépendance en 6 ans à mes parents de Baké.
0: Oui.
1: Oui, et à mes collègues frères d'armes de Moussourou. Et à tous mes voisins ici, les Gassi, sans oublier tous les jeunes de quartier Gassi qui me soutiennent, malgré tout ce que je passe, et à mon voisin Théoï,
0: oui,
1: ancien de l'église. Je n'oublie pas tous les colonels du Tchad. Bon, l'indépendance a été acquise, mais pas par l'armée, mais c'est par les hommes politiques. Donc, je dis chapeau.

0: à M. François Ngarta Somalawaï. C'est une élite théorique, pacifique, qui nous amène aujourd'hui la paix et la démocratie, où nous, notre fils, son excellence, M. le maréchal,
1: oui.
0: Mamad Kaka, non.
1: Le maréchal, Mamad Idriss débite, non.
0: Oui, oui, débite, tout simplement.
1: Oui.
0: Donc, il nous conduit à bon rail pour le devoir de nos enfants. Nous autres, nous sommes déjà assez vieux, à 72 ans, tout ça. C'est juste pour
1: c'est une grâce, c'est une grâce, oui, c'est une grâce.
0: Pour nos jeunes enfants, nos jeunes qui sont la lance du pays, quoi.
1: D'accord, merci.
0: Vraiment, c'est tout cela. Mais toujours penser aux jeunes qui ont des licences, mais quoi, ils n'ont pas intégré, là, que mon président pense à eux.
1: Le message est saisi, le message est noté. Merci, monsieur Evariste, et nous allons prier pour nous tous, bien sûr, pour que le Tchad soit un pays de paix. Et quand il y a la paix, le reste va venir tout seul. Merci à tous ces auteurs qui nous suivent en ce moment sur la fréquence 94.5 MHz Radio Tchad, le poste national. Pas seulement qu'ils appellent téléphoniques, nous recevons également le message sur nos téléphones portables qui ne cesse de tomber, et en ce jour spécial, j'ai essayé de parcourir cette messagerie et qui s'articule comme suit. En ce jour spécial, tous les enfants, cousins, cousines, neveux, petits-fils, frères et sœurs, ainsi que les épouses, s'unissent d'une seule voix pour souhaiter un joyeux anniversaire au premier responsable de la famille, le colonel Nakoyan Alassiambaye. Que cette nouvelle année de vie soit remplie de santé, de bonheur, de prospérité et de sagesse, afin que vous continuiez à guider la famille avec bonheur et dignité. Nous aussi, nous disons joyeux anniversaire au colonel Nakoyan Alassiambaye. Et nous sommes à 5h35. Et très rapidement, nous allons devoir faire place à notre ami qui est déjà en ligne, M. Valentin, une fois de plus, bonjour.
2: Oui, bonjour.
1: Oui, bonjour à vous.
2: Ah, ok, il y a un artiste italien que j'ai oublié le nom, il chante, peut-être je peux chanter, vous allez...
1: On va essayer de voir avec le technicien qui est déjà devant la console numérique.
2: Ok, il y a essayer de... souvent la radio nationale joue, il y a Tchadien, il y a tout Adil Alien, Kanlamena, Sawa, tout ça. Juste pour faire plaisir à tous les Tchadiens et particulièrement à Nestor qui a l'écoute actuellement et à Ahmed... Mohamed aussi de la radio Mandela FM.
1: Merci Valentin de revenir et depuis Koudaloua. Nous allons devoir essayer de chercher, surtout avec mon technicien, l'ingénieur Dopsadi Kragna Fidel devant la console numérique, si on arrive vraiment à tomber sur ces titres que vous venez d'annoncer, de proposer. Et nous allons devoir vous faire écouter cela dans les minutes qui suivent, bien sûr. Et nous sommes avec Sitson, j'espère bien. Nous avons quelqu'un en ligne. Non, nous allons alors écouter cette chanson signée Sitson Al-Gawi Hayati. C'est le titre de la chanson.

0: Hayati, c'est Sitson El Gewi sur la fréquence 94.5 MHz. Nous avons quelqu'un en ligne, c'est Monsieur Séraphin.
1: Non, c'est Monsieur Rassou.
0: Rassou Gagué.
1: Ouais.
0: Bonjour.
1: Salut mon cher.
0: Comment tu vas? Ça c'est les quartiers Amri Gebi.
1: Ouais, toi, 5e arrondissement.
0: 5e arrondissement de la ville d'Ngamé.
1: Ouais.
0: On écoute très rapidement.
1: Oui, merci beaucoup. Vraiment, je suis très triste, très triste. Pour toi, disons, c'était dans le 6e anniversaire d'une république qui ne peut même pas souffrir un plat ou deux plats par jour, malgré l'exploitation de pétrole ou des ressources minières qu'on a déjà qui ont apporté des milliers de milliards.
0: Ouais.
1: Et scolariser son enfant, c'est un problème. Se faire soigner, c'est un problème. Et je ne sais pas, avoir de l'électricité, c'est un problème. Les rues dans la capitale sont transformées comme des marigots. Toute une panoplie de problèmes qu'on devrait dire. Je dis que souvent, je dis, on doit faire un bilan. En faisant 6 ans,
0: Monsieur Rassou. Allô, Monsieur Rassou. Si on peut d'abord dire bonne fête à tout le monde ou bien à toutes les personnes qui vous sont chères, et avant de pouvoir continuer avec le débat, ce serait mieux. Allô, Monsieur Rassou. Il est parti, et nous allons peut-être le prendre dans les minutes qui suivent. Il va revenir. Nous sommes avec vous jusqu'à 8h, heure de Ngamena. Nous sommes encore à 5h40. La première partie s'achève à partir de 6h, et nous allons devoir nous préparer pour la deuxième partie à partir de 7h, c'est-à-dire après les communiqués, le journal, à 6h30. Nous allons revenir avec les appels téléphoniques, bien sûr. En attendant, nous restons avec cet auditeur de Farcha. Bonjour.
2: Oui, bonjour mon très cher frère, grand frère Béchir.
0: Comment tu vas?
2: Je vais très bien par la grâce de Dieu, et toi?
0: Oui, je suis debout, Dieu merci, Dieu fait grâce, disons.
2: Eh, c'est ça, ça fait longtemps.
0: Oui, votre nom c'est?
2: C'est la part de Abenesta depuis Farcha.
0: Ah, Abenesta.
2: Oui, mon grand.
0: Depuis Farcha, dans le premier arrondissement.
2: Effectivement.
0: On dit bonne fête à qui?
2: C'est bonne fête comme ça, toi et ta famille.
0: Merci, c'est gentil.
2: Le technicien de jure et sa famille.
0: Il est là, fidèle.
2: Et toute la population tchadienne, je souhaite bonne fête.
0: Merci.
2: De l'indépendance.
0: Toute la population à l'écoute.
2: Bref, sans oublier tous les auditeurs et auditrices qui me connaissent à Benesta.
0: À Benesta, de Farcha, oui.
2: Est-ce que je vais voir ton contact?
0: Il n'y a pas de souci, appelez juste après l'émission et le technicien va devoir vous passer mon numéro de téléphone. Il n'y a pas de souci.
2: Ok, il n'y a pas de problème. Ça fait longtemps qu'on n'a pas rencontré avec toi et on n'a pas échangé aussi.
0: Merci beaucoup, c'est gentil. Okay, on va se retrouver hors antenne et échanger avec vous, monsieur Abenesta de Farcha. 5h41, mesdames et messieurs, l'année 1960, il n'y a pas que seulement le mois d'août qui a eu à... Oui, le mois d'août, nous avons le Bénin qui a vu son indépendance le 1er août, le Niger le 3, le Burkina le 5 août, le 7 août, c'était la Côte d'Ivoire, le Tchad c'est le 11 août, aujourd'hui bien sûr. Le 13, c'est la République centrafricaine. Le 15, c'est le Congo-Brazza. Le 16, c'est le Gabon. Et le 20, c'est le Sénégal. Le mois d'août est riche, vraiment, en fait. Et tous ces pays-là vont devoir fêter peut-être d'une manière ou d'une autre leur indépendance, leur anniversaire, disons, d'indépendance. Et nous savons quelqu'un en ligne, le technicien me fait signe que non. Et là, nous restons en musique avec... oui, ça c'est le Cameroun, hein, qui partage avec nous cette joie, cette fête bien sûr. Ils sont nombreux, ceux qui nous écoutent depuis Kousséri, les quartiers Madagascar, les quartiers Blamalifa, les quartiers Klokada, les quartiers Laka. Ceux qui nous écoutent depuis Kabé Cameroun. Nous saluons également ceux qui nous écoutent depuis Maroua ou encore Yagua. Il s'appelle Jackie Kingé. La voix de la jeunesse. Nous disons aussi bonne fête à ceux qui nous écoutent depuis Bangor.

saluons tous ceux qui nous suivent en ce moment depuis N'Djamena à la charmante capitale. Cette journée, journée du 11 août 2026 qui commence déjà avec cette très belle sonorité et aussi cet appel téléphonique. Nous avons quelqu'un en ligne, sinon nous allons aussi dire bonne fête à Nadilem Maïtoubam et son épouse Nodimaï Sandrine qui sont à l'écoute, à qui nous disons aussi bonne fête et nous disons bonne journée également à tous ceux qui nous écoutent depuis son quartier là-bas et salut à ceux qui nous écoutent depuis Montsalle.

0: Jackie King est sur la fréquence 94.5 MHz, Radio Dial de Poste National. Nous avons Mamad Haroun en ligne. Mamad, bonjour.
1: Oui, allô, bonjour.
0: Bonjour Mamad. Vous nous appelez depuis le 10e arrondissement et de quel quartier précisément?
1: Depuis
0: le quartier Ile Houdjat. Ile Houdjat, d'accord.
1: Oui, c'est vous dit Ile Houdjat.
0: Ile Houdjat.
1: Oui, oui.
0: Ok, mais allez-y.
1: Et puis, bonne fête à tous les anciens techniciens de Radio 4.
0: Qui sont?
1: À savoir Gamou Raymond, Jean Corma Ernest, et mon fils de Bamsi, Adef Oumar Idriss,
0: Personam,
1: Ben Hakim Jamal, Ramat Oumar Atiya, Richard Kirambi. J'ai dit bon réveil matinal à Mbaye Koubam, Kampa Eric Dima Dumbaye, et Mac Alex, Koumakoy Bodori,
0: oui.
1: Et j'ai dit bon réveil matinal à mon frangin, à moi, Fabo Gédéon, et Ikato Maria Destikin.
0: Oui.
1: Et je dis bon réveil matinal à l'appel matin, et Ozé Lidiaro. Et je dis bon réveil matinal à Youssouf Azoulou, à Awad Arraï Al-Fahal, Abdul Mokhtar Ibichir, Idriss Hassan Kim Junior, et à mon fils, à moi, Tounoussi Mohamed Haroun, à ma fille Maria Mohamed Haroun, Habib Mohamed Haroun.
0: Et pour finir,
1: Maria Mohamed Haroun. Et sans oublier Damaï Arraï Al-Fahal. Et à mon neveu, à moi, Abakar Asil Moussa.
0: Oui.
1: Et j'ai dit bonne fête à tous les armées nationales tchadiennes. Et à tous les
0: forces de défense et de sécurité, oui.
1: Et à tous les Tchadiens dans les quatre coins cardinaux.
0: Merci, monsieur Mamad Haroun, et j'espère que vous avez le temps de revenir. Nous sommes encore à 5h et bientôt 50. Vous allez vous rattraper peut-être dans la deuxième partie, et ce sera à partir de 7h, heure de Niamey. Surtout, gardez l'écoute. Nous sommes avec Jackie Kingé et tout de suite nous allons retrouver la voix envoûtante, celle de Mélodie, qui est avec Sultan et qui nous chante Sanka. Nous faisons également beaucoup de choses à tous ces Africains qui nous suivent à travers le bouquet canal. Salut à tous ces pays qui vont devoir également fêter leur indépendance dans les jours, encore les mois qui suivent. Nous sommes le 11 août, il y a également la République centrafricaine, autant pour moi. Le 13 août, le 15 août, ce serait le Congo Brazza. Le 16 août, c'est le Gabon. Le 20 août, c'est le Sénégal. Le 22 septembre, c'est le Mali. Le 1er octobre, le Nigeria, et le 28 novembre, c'est la Mauritanie. Les années 1960, on les appelle autrement, soit l'année de l'Afrique ou encore l'année des indépendances. 5h50. Et très rapidement, avant de pouvoir continuer avec cette chanson, nous donnons également la place à cet ami qui nous appelle depuis le quartier Toukra. Bonjour.
2: Bonjour.
0: Comment vous appelez?
2: Je m'appelle Alouakil Bissona.
0: Alouakil.
2: Oui.
0: Alouakil, vous êtes en ligne, allez-y.
2: Oui, j'ai dit bonne fête au Marshal.
0: Oui.
2: Mamad
0: Idriss Déby Itno.
2: J'ai dit bonne fête au ministre de la Sécurité. J'ai dit bonne fête à tous les Tchadiens.
0: Oui.
2: Et sans doute pas oublier l'animateur de jour.
0: Merci, je vous dis merci une fois de plus. Et merci également à vous, monsieur Alouakil Dapili, sur le 61-53-53-20. 61-53-53-20.

0: Ah oui. Sultan et Mélodie, et nous sommes avec aussi cet auditeur qui était sur le 61-53-53-20, monsieur Ezekiel de Cariari. Bonjour.
1: Bonjour et bonne fête à tous les travailleurs de l'ONAMA.
0: Merci, c'est gentil. Par ma voix, tout le personnel te dit merci une fois de plus.
1: Je voudrais, par votre canal, souhaiter une bonne fête de l'indépendance à tous les Tchadiens dans leur ensemble.
0: Oui.
1: Je dis comme ça, bonne fête de l'indépendance à toutes les autorités de l'UNEDIS, à toutes les autorités départementales de Wadi Hawa.
0: Oui.
1: Et à toutes les autorités de la sous-préfecture de Cariari.
0: Merci, Cariari, depuis l'Enedi Est, c'est ça, je crois. Merci à Monsieur Ezekiel d'appeler depuis l'Enedi Est, et merci à tous les auteurs qui nous suivent depuis toutes les provinces du Tchad. Et nous sommes à 5h53. Dans 6 minutes, nous allons devoir interrompre les appels avec les appels. Nous allons arrêter avec les appels téléphoniques. Nous allons interrompre cette partie consacrée aux dédicaces en séjour spécial 11 août 2026 sur la platine après Mélodie et Sultan. Nous avons Afrotronix Sahari Code. C'est une chanson que nous dédions à tous ceux qui ont choisi la fréquence en cette matinée. Et nous disons bonne fête à ceux qui nous écoutent depuis Mundu, Krim Krim, Kelo et Bongor, salut au fond.

0: Peut-être le dernier, avant-dernier auditeur dans cette première partie consacrée aux appels téléphoniques pour dire bonjour ou bonne fête à tous les amis. Et Monsieur Abakar depuis Pitkin, bonjour.
1: Allô, bonjour.
0: Comment vous allez?
1: Comment ça va bien?
0: Oui, ça va, on est là, par la grâce de Dieu,
1: je,
0: on est debout.
1: Je souhaite bonne fête à tous les peuples italiens.
0: Mm-hmm.
1: Sans oublier l'autre, là, mon ami Yassine Alamine Abitkin.
0: Abitkin, Yassine.
1: Abdoulaye Moussa Abitkin.
0: Abdoulaye Moussa Abitkin.
1: Ibrahim Douré Abitkin.
0: Mm-hmm.
1: Sans oublier notre grand frère Nassour Derit Abitkin.
0: Mm-hmm.
1: Ma grande sœur Fatima Sabra Abitkin.
0: Oui.
1: Fatouma Sabra Abitkin.
0: Mm-hmm.
1: Je souhaite bonne fête de l'indépendance à tous et toutes les peuples italiens du Tchad.
0: Merci beaucoup, monsieur Abakar. Depuis Pitkin, je crois nous allons interrompre la partie avec cette très belle sonorité signée Afrotonics Sahari. Et nous allons peut-être revenir avec les appels téléphoniques à partir de 7h R2 N'Djamena. Et bâton magique, déception pour clôturer cette première partie consacrée aux appels téléphoniques en ce jour spécial 11 août 2026. Et tous les amis qui nous suivent, je vous dis bonjour. Bonjour également, bonne fête à toutes les personnes du moment et toutes les stations qui nous suivent en ce moment. Je crois beaucoup de collègues, beaucoup de confrères sont à l'écoute du programme de la radiodiffusion nationale tchadienne. Et c'est pourquoi en passant, nous leur souhaitons bonne fête. Bâton magique à déception, on écoute.

Déception, bateau magique sur la fréquence 94.5 MHz. Nous disons bonjour et bonne fête à tous ceux qui nous suivent et surtout à tous ceux qui ont appelé dans cette première partie réservée aux appels téléphoniques pour dire bonne fête. Et il s'agit tout simplement de Bam Moussa depuis Abidjan. L'empare des Tokra, Valentin de Kodaloa, Aladia Abdelaziz, le médiateur le Maïen de Pitoka, Évariste, Valentin de Kodaloa, Rasso Gagé de quartier Amrigébé, Abinesta de Farcha, premier arrondissement, Mamata Roun depuis le quartier Ouloyait, dans le 10e arrondissement, Ala Wakil depuis Tokra, Ezekiel de Kariari, et enfin Bakardé Bitkin. Nous vous disons merci. Et surtout, vous avez aussi cette deuxième chance de pouvoir revenir dans la deuxième partie. Réservez vos appels téléphoniques, bien sûr, à partir de 7h02 N'Djamena. On reste en musique. Et dans quelques instants, nous allons devoir nous pencher sur la chemise de vos avis et communiquer. N'oubliez pas le journal. Ou encore, Richard Actualité matin, c'est à partir de 7h30 avec Harmony Bialoum. En attendant, on reste avec cette très belle sonorité après Bâton Magique. Nous allons retrouver Chanel dans Serré. Alors, c'est parti. Comme c'est la fête, alors la musique n'a pas de frontières. On écoute Serré de Chanel. 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

Chanel, série, et nous sommes à encore à 6h05, la fête continue. Et là, nous sommes avec Cindy Lequerry, Koffi Olomide, je te jure, c'est la chanson que je vous propose d'écouter. On se mardi 11 août 2026. Bonne fête à tous ceux qui nous écoutent en ce moment depuis Kélo et ceux qui nous écoutent depuis Laï. Salut, bonjour à vous et bonne fête.

Je te jure, c'est la chanson signée Saint du Lecoeur et Koffi Olomide. Mesdames et messieurs, c'est sur la fréquence 94.5 MHz, autant pour moi. Radio Tchad, le poste national, 5h02, c'est aussi la lecture de vos avis et communiqués. La direction de la législation foncière et du contentieux du ministère de l'aménagement du territoire, de l'habitat et de l'urbanisme invite impérativement M. Jean-Philippe Obama, l'occupant de terrain 6 au quartier Tokra, section 4, îlot 60, lot 3, s'est présenté à la direction des réformes foncières et du contentieux, muni de documents afférent au terrain pour affaire le concernant. Ce communiqué tient lieu de convocation. Le fondateur du complexe scolaire Aimé Césaire 6 au quartier d'Igel en Gaboudara Salam tient à informer les parents d'élèves et les élèves au titre de la rentrée scolaire 2026-2027, les inscriptions et réinscriptions au cycle primaire et secondaire du complexe commenceront le lundi 17 août 2026 et se poursuivront jusqu'au 30 septembre 2026. À cet effet, la direction sera ouverte du lundi au samedi de 7h30 à 12h30. Par ailleurs, les cours débuteront le 15 septembre 2026 pour les classes d'examen, à savoir les classes de 3e et des terminales, et le 1er octobre 2026 pour les classes intermédiaires, conformément au calendrier officiel. Notez bien, il est ouvert cette année une classe de terminale C au complexe scolaire Aimé Césaire. Le complexe scolaire Aimé Césaire dispose d'une administration efficace et d'un personnel enseignant qualifié et compétent, pouvant offrir à vos enfants une formation de qualité à un coût abordable. Pour tous, au complexe scolaire Aimé Césaire, c'est la transmission du savoir dans la rigueur et la discipline qui conduisent à la réussite. Pour plus d'informations, veuillez contacter le 66 43 25 67 ou le 66 27 84 39 ou encore le 62 70 68 82. La direction du complexe scolaire Gabriel Lisette informe les parents d'élèves et élèves que les inscriptions et les réinscriptions ont déjà commencé et prendront fin le 26 septembre 2026. Un délai de 2 semaines est accordé aux anciens élèves pour la réservation. Au Gabriel Lisette, les cours se dérouleront de lundi à vendredi de 7h à 14h00. Les directions du complexe scolaire Gabriel Lisette de Moursal et du quartier Oualia, primaire et secondaire, sont ouvertes tous les jours du lundi au samedi de 7h00 à 15h00. Notez bien, le nombre de places est limité. Veuillez contacter les numéros suivants pour d'amples informations. Le 66 27 24 02 ou le 99 82 15 16 ou encore le 66 27 77 33 ou le 66 56 97 57 ou enfin le 62 30 43 42. Le comité de gestion de crise relative à l'espace des spectacles Juxtan, Finadef et Akamod convie les responsables des trois plateformes artistiques et culturelles à une réunion de concertation qui se tiendra le vendredi 14 août 2026 à 16h précise à Akamoud.
Cette rencontre des crises aura pour objectif d'examiner et d'analyser la situation, de recueillir les avis des différentes plateformes et de dégager une position commune, concertée et responsable dans l'intérêt de la communauté artistique et culturelle. La présence et la participation de tous les responsables concernés sont vivement souhaitées, compte tenu de l'importance de cette concertation. Le document est signé. Le modérateur du comité des crises, Renaud Dinganel, égide du groupement des éditeurs des livres Oukiad. La direction des ressources humaines de la Coton Tchad, Société Nouvelle, a la profonde douleur d'annoncer le décès de son employé, Monsieur Kamdar Okala, superviseur cotonnier à l'usine Mundoudou, survenu le 9 août 2026 en Inde des suites de maladie. En cette douloureuse circonstance, la direction générale, au nom de l'ensemble du personnel de la Coton Tchad SN, exprime ses sincères et profondes condoléances à la famille endeuillée, ainsi qu'à ses proches, collègues et amis. La Coton Tchad Société Nouvelle s'associe à la peine de la famille et partage sa tristesse face à cette perte cruelle. Puisse le Tout-Puissant accorder réconfort, courage et consolation aux cœurs affligés et accueillir l'âme du défunt dans sa paix éternelle. Amen. La grande famille de Sa Nojo, résident Yamena, Dumadum Ndonam, Gemuro Hubert, Al-Kwatigam, les enfants Kosalman, Ngar Goto, Kagiro, la famille Tassina, Abdoulaye Noumassi et Falmata Dimanche, annonce avec amertume aux parents en mise connaissance de Ndiamenon, de Mundu, Sar Moïsala, de Do, de Sa Nojo, de Sangoulou, aux parents de Dilengala, de Rontayan et de Dembo, le décès de leurs frères, fils, père et mari, Kosalman Ngargoto Kagiro, décès survenu en Yamenan le 8 août 2026 à l'hôpital général de référence nationale des suites de maladie. Le lieu de recueillement est à son domicile, au quartier Oualia Barrière, non loin de l'été numéro 1. L'enterrement a lieu ce mardi 11 août 2026 au cimetière de Etokra et sera précédé de la messe de funérailles à 12h en la paroisse Espérance de Oualia. Paix à son âme. Les familles de feu Laoumaï Mbaye Ndolébi, Jean-Claude Mbaye Lalkoual Kualao, Morom Bitrous et tous les parents résidant à Yamena ont le regret d'annoncer le décès de leur fille, petite fille et sœur Memadi Rondoba. Memadi Rondoba est décédée le 7 août 2026 à l'hôpital Bon Samaritain de Oualia des suites de maladie. Cet avis s'adresse aux parents de Boy Bessao, de Bemboura, de Pan Bessao, de Mbiku, de Mbaïkoro, de Komé, de Mundu, de Doba, de Bébédia et de Ndjamena, ainsi qu'aux connaissances et amis de la famille. L'enterrement est prévu pour ce mardi 11 août 2026 au cimetière de Etokra. Le lieu de recueillement est au domicile familial au quartier Chagua. Paix à son âme. Nge Rabi Todjibi Danimbi Mogida, Martine Yankal, Isabelle Assangar, Beadoum Diata, Jimtan Philomon, Madi Miaro, Altajid Dup, Dewasu Grandia et Rosalie Kadi. Les grandes familles Diata et Donang ont la profonde douleur d'annoncer le décès de Yahana
Yahana Tojibé est décédée à l'hôpital général de référence national de N'Djamena le 8 août 2026. Cette triste nouvelle s'adresse au chef des cantons de Kol Daga, chef des cantons de Obadené-5, et ses chefs de village Ndodjim Koutoundar, Mamata Koulté et Simwa Diata Dakou. À Tibour Diata et Dimanche Kedi à Kol Daga. Au côté maternel de Ngodjo Gradia de Doubadene 5. À tous les parents de Kol Daga, Bekourou, Dowo, Mara, Moïsala, Sar, Koumra, Mondo, Morbra et Bébian. Le lieu de recueillement est chez Nge Rabbi Todjibé, au quartier Morsal Efrata. L'enterrement est prévu pour le mardi, le mercredi, autant pour moi, est prévu pour le mercredi 12 août 2026 au cimetière de Toukra. Les familles Madi Lengar et Ndi Dengar Joseph, Ngaro Gomrani, Ngar Madibi et Domkoy, et Nodie Marie Didan Garti et les enfants de Feu Satam Hélène ont le regret d'annoncer aux parents du Tchad et de la diaspora le décès de leur tante, sœur, mère et grand-mère, la nommée Satam Hélène. Satam Hélène est décédée le dimanche 9 août 2026 à 4 h du matin à l'hôpital de la Refondation des Farches à des suites d'une longue maladie. Cet avis s'adresse particulièrement aux représentants du chef des cantons Goulé de Donamanga, Monsieur Poidi Aslo Didengar, au chef des villages de Kaimiti, Monsieur Ngar Digim Ngar Namdié, à Monsieur Ndilingar Bloch, Ngomtana Apollinaire et toutes les familles de Kaimiti, des terres missions de Mogo par Bousso, de Kalgoa, de Kimri, de Delem, de Koudaloa et les 9 cantons Kouleye. Les obsèques se déroulent ce mardi 11 août 2026 à l'été numéro 4 de Farcha et l'enterrement. A lieu au cimetière de Toukra. Le lieu de recueillement est chez Nantour Florent, au quartier Farcham-Sinini. De Dieu nous venons, à lui nous retournons, que son nom soit glorifié. Amen.

Magma, remercie de tout cœur les parents, collègues, amis, voisins et les belles familles et l'Église EET numéro 12 pour leur assistance morale, matérielle, spirituelle et financière apportée lors du décès de leur fils et frère. Le conseiller principal de la jeunesse et du sport, Guidouboum Ada, décédé le 6 juillet 2026 à Niamey, des suites d'une courte maladie. Que le Seigneur vous rende au centuple. C'est avec des cœurs empreints de gratitude que les familles Ngringar-Ngabou, Nagongar et Virgo Ngarborum et Ka Mbayro, Mbermbaye Kemro adresse leurs sincères remerciements à toutes les personnes qui les ont soutenus et accompagnés dans l'épreuve du décès de leur époux, père, fils, frère, oncle et beau-fils, bien-aimé Adingar Ngabou. Leur reconnaissance s'adresse tout particulièrement au réseau des anciens jésuitistes d'Afrique au Tchad, ainsi qu'à la paroisse Sainte-Joséphine Bakita d'Atron 1, dans son ensemble, à son révérend curé et à son vicaire, aux responsables et à tous les membres des communautés ecclésiales de base, Saint-Quisito, Saint-Jean-Paul II et Sacré-Cœur, ainsi qu'à toutes les autres sébis, sœurs de la paroisse pour leur soutien spirituel et leur présence constante. Les remerciements vont également à leurs belles familles respectives pour leur présence chaleureuse et leur soutien indéfectible tout au long de cette épreuve, ainsi qu'aux techniciens constructeurs du caveau pour leur travail soigné et leur disponibilité. Les parents n'oublient pas non plus toutes les personnes qui, de près ou de loin, leur ont apporté soutien, réconfort et assistance durant cette douloureuse épreuve. Que chacune et chacun trouve ici l'expression de leur sincère et éternelle reconnaissance. Que l'Éternel vous bénisse abondamment et vous le rende au centuple. Mesdames et messieurs, si nous mettons terme à Radio Service, premier volet de ce mardi 11 août 2026, la Radio Jada par ma voix, formule ses condoléances à toutes les familles. C'est prouvé que Dieu console les cœurs des parents et amis des disparus et que les âmes des défuntes et défunts reposent en paix. Amen.

0: Radio Tchad, le poste national, 6h30 minutes en Ngamena, la capitale. Harmonie Bialo me présente Tchad Actu Matin. Harmonie, bonjour.
1: Béchir Téléboune, bonjour. Bonjour à toutes et à tous et bienvenue aux 6h30 de Radio Tchad. Au sommaire, un message à la nation du chef de l'État, Maréchal Mohamed Idriss Déby Itno, à l'occasion du 66e anniversaire de l'accession du Tchad à l'indépendance. Dans son allocution, le président de la République a appelé à l'unité, la réconciliation et la consolidation de la paix sociale. À suivre le décryptage dès le début de ce journal. L'Office national de sécurité alimentaire renforce les compétences de ses agents sur le système numérique de suivi et de gestion des stocks et puis le Centre national d'accueil, de réinsertion et de rééducation des enfants vulnérables de Koundoul dispose désormais d'une nouvelle équipe dirigeante. 11 août 1971, août 2026, le Tchad célèbre le 66e anniversaire de son accession à l'indépendance. À l'occasion, le président de la République, chef de l'État, Maréchal Mohamed Idriss Déby Itno, a fait une adresse à la nation hier, 10 août 2026, allocution au cours de laquelle plusieurs annonces majeures ont été faites. Je vous invite à suivre le décryptage de cette déclaration avec Innocente Virginia Kemba.
2: Comme il l'a toujours fait, le président de la République s'est d'abord acquitté d'un devoir. Honorer la mémoire des valeureux fils du Tchad, ces héros dont les sacrifices ont permis l'indépendance et aussi la marche du pays ces 66 dernières années. C'est un chef d'État confiant et plein d'espoir qui exhorte ses compatriotes à une responsabilité constante face à cet héritage précieux, un pays indépendant. Il salue au passage le courage et la résilience de ce peuple qui, malgré les crises, maintient debout le Tchad. Et ce, avec nos diversités et divergences d'opinion. Un regard dans le passé et ce devoir d'agir en synergie s'impose. Maréchal Mohamed Idriss Déby Itno prône l'unité et la solidarité de tous, sans exception, pour construire la nation. Ce moment de célébration est tout indiqué pour affronter les défis dans les récurrents conflits intercommunautaires. Les Tchadiens l'ont toujours décrié et c'est conscient de réalité que le chef de l'État le reconnaît. C'est la résultante d'un accès inéquitable aux ressources, de la lenteur de la justice, de la circulation incontrôlée des armes. Il va plus loin, évoquant la responsabilité des politiciens véreux, selon ses propres termes, la défaillance des administrateurs et l'ingérence extérieure. Le président ne s'est pas limité à toucher du doigt ces mots. Une piste de solution ressort dans l'adresse. Prévention et réconciliation durable. Fin de l'impunité, traque des réseaux de trafic d'armes, entre autres. Aux compatriotes qu'il estime manipulés aux fins de fragiliser la paix et l'unité, le maréchal demande de se ressaisir et de prendre conscience. Dans un contexte d'instabilité régionale et nombreux autres défis, des Tchadiens de tous bords n'ont ménagé aucun effort pour le développement du pays. Une mention et donc faites notamment aux forces vives et aux politico-militaires qui ont regagné le bercail. L'apport des politiques n'est pas occulté avec un accent particulier sur le dialogue et l'inclusivité. Mohamed Idriss Déby Itno parle du renforcement du dialogue interreligieux et de la lutte contre l'extrémisme violent. Il revient sur ses priorités telles que la santé, l'éducation, l'eau et l'énergie. Le gouvernement est appelé à l'obligation des résultats. Descente inopinée et sanctions sont annoncées. Un engagement ferme à faire de la décentralisation une réalité avec une ambition de bâtir un Tchad fort, uni et prospère est pris, tout comme une promesse de transformer l'économie et de créer des opportunités pour la jeunesse. Et cela en dépit des sacrifices. Le président Mohamed est revenu sur le PND Tchad Connexion 2030, insistant sur la rigueur, la transparence et la bonne gouvernance. Je les entends, je les comprends. À vous, le chef de l'État, face aux réclamations et attentes des populations, et promet d'être intransigeant avec ceux qui font obstacle aux réalisations au profit du peuple. Désormais, ce sera fermeté et impartialité dans la lutte contre la corruption. Chaque dépense doit être utile et chaque projet déboucher sur des résultats. Dans la foulée, le président de la République annonce des grandes actions pour valoriser et développer plusieurs secteurs avec un point sur l'accès à l'eau et à l'électricité. Mot d'espoir à l'endroit de la jeunesse, avec cette ambition d'investir davantage dans la formation et l'insertion socio-professionnelle. Une part belle également à la femme tchadienne à travers promotion des droits, autonomisation et implication dans la gestion de la chose publique. L'éducation, la culture et les sports bénéficieront également de l'accompagnement du chef de l'État. À la diaspora, un appel à bâtir la terre natale est adressé. Enfin, ces mots tant attendus par les acteurs de la vie sociopolitique en cette date historique. Le président de la République, Mahamat Idriss Déby Itno, qui s'est toujours positionné avec une main tendue, annonce solennellement une grâce présidentielle à plusieurs Tchadiens condamnés. Conciliant, il invite au dépassement des différends, au rejet des divisions, tout en priorisant l'intérêt supérieur de la nation.
1: Le président de la Refondation de Madagascar, le colonel Michael Randria Nirina, et le président de la transition de Guinée-Bissau, le général Horta Tam, sont arrivés à N'Djamena hier pour prendre part aux festivités marquant le 66e anniversaire de l'indépendance du Tchad. Ils ont été reçus tour à tour au palais Toumaï par le président de la République, chef de l'État, maréchal Mahamat Idriss Déby Itno. Les deux chefs d'État ont échangé avec leur homologue tchadien sur l'état des relations bilatérales et les perspectives de leur renforcement, tant sur le plan politique qu'économique, ont fait le point avec Djibrine Noualouali.
3: C'est une tradition républicaine qui se perpétue. À l'occasion de la fête nationale, le Tchad invite souvent des chefs d'État frères à partager sa joie et célébrer ensemble l'indépendance. Ce 11 août 2026, deux personnalités ont répondu à l'appel. Il s'agit du président de la Refondation de Madagascar, le colonel Michael Randria Nirina, et le président de la transition de Guinée-Bissau, le général Horta Tam. C'est avec tous les honneurs que le président malgache a été reçu en premier par le maréchal du Tchad, Mahamat Idriss Déby Itno, au palais Toumaï. Le colonel Michael Randria Nirina, qui visite le Tchad pour la première fois, s'est entretenu en tête-à-tête avec son homologue tchadien. Cet entretien, le premier du genre également entre les deux dirigeants, a permis d'aborder les axes de coopération existants entre le Tchad et Madagascar, ainsi que les perspectives de leur renforcement dans divers domaines d'intérêt commun. Une heure à peine après l'audience accordée au président malgache, le maréchal du Tchad, Mahamat Idriss Déby Itno, a réservé un accueil similaire au président de transition de Guinée-Bissau. Le général Horta Tam a fait le point de la situation politique et sécuritaire de son pays en cette période charnière de transition. Les échanges ont également porté sur les voies de renforcement de la coopération bilatérale entre les deux pays. Par leur présence en N'Djamena, les deux chefs d'État entendent honorer le Tchad à l'occasion de la fête de son indépendance. Mais au-delà du protocole, ces visites revêtent une signification politique profonde. En effet, la Guinée-Bissau et Madagascar traversent, à l'instar du Tchad, il y a quelques années, une période de transition politique. Le général Horta Tam, désigné par l'armée pour conduire la transition après le départ de l'ancien président Umaro Sissoko Ambalo, a pour mission d'organiser des élections présidentielles et législatives prévues pour novembre 2026. De son côté, Madagascar, sous la conduite du général Michael Randria Nirina, envisage une transition politique de 24 mois, débutant en 2026, comprenant une concertation nationale, une refonte des listes électorales et un référendum constitutionnel. Dans ce contexte, la présence de deux dirigeants à N'Djamena n'est pas anodine. Le Tchad, qui a mené à bien sa propre transition et organisé des élections apaisées, est devenu un cas d'école sur le continent. Son expérience constitue désormais une référence pour les pays engagés dans des processus similaires. Les deux présidents sont venus s'inspirer de ce modèle, mais aussi célébrer l'amitié entre leur peuple et le Tchad. Par leur présence, ils entendent aussi renforcer les liens interafricains et affirmer leur volonté commune de hisser la coopération entre leurs pays respectifs et le Tchad à un niveau supérieur. Les discussions engagées lors des audiences du palais Toumaï vont se poursuivre pour permettre aux trois chefs d'État de mieux réfléchir sur les modalités de renforcement de la coopération dans des domaines aussi variés que la politique, l'économie, la culture, l'agriculture, l'élevage, les mines et la formation. La soirée s'est achevée par un dîner offert par le maréchal du Tchad, Mahamat Idriss Déby Itno, à l'honneur de ses deux hôtes. La cérémonie s'est déroulée dans une ambiance festive et conviviale en présence des délégations de deux pays et des officiels tchadiens. Cette séquence, placée sous le signe de l'amitié et de la fraternité africaine, est à la fois chaleureuse et agrémentée par des prestations artistiques et culturelles, comme pour offrir un avant-goût des festivités du lendemain.
1: « 66 ans que le Tchad est indépendant, quelles sont les principales étapes qui ont conduit à cette indépendance ? On en sait davantage avec Fourbeube Passiri. »
4: La marche du Tchad vers son indépendance est un périple marqué par plusieurs étapes importantes. La France entre au Tchad en 1891 et y lance des expéditions militaires contre les royaumes de l'époque sans succès. Elle lance ensuite trois autres expéditions soldées par la mort de Rabat pendant la bataille de Kosseri du 20 avril 1900 et de sa mise sous protectorat. Dès lors, l'histoire de la République du Tchad actuelle a commencé. L'on ne le dit pas assez, mais il est bien vrai que le Tchad, en tant que colonie française, a participé à la Première Guerre mondiale de 1914 et puis à la deuxième en 1940. Le Tchad, à travers le gouverneur Félix Eboué, le 18 juin 1940, a été le premier pays à répondre à l'appel du général de Gaulle afin de libérer la France. Cette participation est un facteur lointain, mais aussi mobile principal de la décolonisation conduisant à la proclamation de la République. La cession du Tchad à la souveraineté internationale n'est pas le fruit d'une lutte armée de libération comme au Cameroun et plus tard en Algérie. La vie politique a commencé au Tchad comme partout ailleurs en Afrique noire francophone après la conférence de Brazzaville de février 1944. Même si cette conférence a écarté toute idée d'autonomie et toute possibilité d'évolution hors du cadre français, elle constitue tout de même un pas vers la possibilité de réformes allant dans le sens de son évolution politique, économique et sociale. La promulgation de la Constitution du 27 octobre en instituant l'Union française a apporté des changements notables. Citoyenneté et droit de vote, représentation des territoires d'outre-mer au Parlement français et à l'Assemblée de l'Union française, création d'assemblées territoriales entre autres. Un autre tournant majeur a été amorcé en 1956 par la loi cadre dite loi Gaston Defferre. Cette loi, qui date du 23 juin 1956, associe étroitement les populations locales à la gestion de leurs intérêts à travers une assemblée territoriale au pouvoir élargi et un conseil de gouvernement. Et c'est à travers ce conseil qu'apparaît un exécutif local. Avec ces réformes, les territoires étaient véritablement engagés sur la voie de l'autonomie. Profitant de l'émiettement de son concurrent, l'Union pour le développement du Tchad, le parti progressiste tchadien a commencé à amorcer une montée fulgurante. Un nouveau pas décisif est franchi avec la promulgation de la Constitution française du 4 octobre 1958 qui instaure la communauté. Rejetant l'opinion de l'accession immédiate à l'indépendance ainsi que celle du statu quo, c'est-à-dire le maintien du statut de territoire d'outre-mer, les élites tchadiennes décident alors, le 28 novembre 1958, de proclamer le Tchad une république autonome, membre de la communauté. C'est donc le choix de la continuité dans le progrès avec la France. La mise en place des institutions politiques de la jeune république a été difficile en raison de l'instabilité politique qui s'est installée très vite et qui trahissait une certaine immaturité de l'élite politique d'ailleurs. Il y eut quatre gouvernements successifs en l'espace de quatre mois. Il s'agit des gouvernements provisoires dirigés respectivement par Gabriel Lisette, décembre 1958 à février 1959, Saourba Gontchomé, 10 février à 11 mars, Ahmed Koulamala, du 12 au 24 mars et François Toumbanbay, 24 mars 1959. Cependant, l'adoption de la première constitution de la République, le 31 mars, puis la victoire écrasante du PPT aux législatives du 31 mai 1959, a ouvert la voie à la mise en place de nouvelles institutions stables. Toumbanbay, qui a été reconduit dans ses fonctions en juin 1959, était chargé de mener à bien ce chantier jusqu'à la proclamation de l'indépendance le 11 août 1960.
1: Vous pouvez passer, ce fut une nuit historique pour le peuple tchadien. Cependant, Milom Krasila nous replonge au cœur de l'événement.
5: 11 août 1960, le Tchad, à l'instar des autres pays colonisés par la France, accède à la souveraineté internationale. André Malraux, ministre français de la culture à l'époque, est au Tchad pour ce grand événement. Il est porteur d'un message de son président, le général Charles de Gaulle, adressé aux Tchadiens. Message qu'il a lu juste avant minuit.
6: Le Tchad entre dans le concert des nations. Aux jours héroïques, il n'a pas fait défaut à la France. Il peut être assuré aujourd'hui que la France ne lui fera pas défaut. Au sein de la communauté, les deux républiques demeurent solidaires et fraternelles. J'adresse à la jeune République tchadienne mon salut et mes vœux confiants. De tout cœur, la France souhaite que le Tchad ait pour avenir le bonheur et la liberté. Vive le Tchad, vive la France, Charles de Gaulle.
5: François Toumbalbaye, à l'aide d'une lampe torche, proclame ensuite à minuit, le 11 août 1960, l'indépendance de la République du Tchad. C'était sur le perron de l'hôtel de ville de Fort-Lamy et devient le tout premier président de la jeune République et s'adresse à la nation.
7: Gabien, nous voici au seuil de l'indépendance. Dans quelques minutes, notre peuple aura gagné le droit de disposer de lui-même, le droit de choisir lui-même sa propre voie, le droit de figurer parmi les confrères de nations, égal en dignité aux plus grandes. Nous sommes fiers et joyeux en cet instant unique. Nous sommes aussi résolus et décidés. Un peuple majeur se fait respecter, mais il n'oublie pas ses devoirs. Devoir civique du travail et de la discipline, devoir d'honneur, du respect des alliances et des amitiés. Une nouvelle journée va commencer. La République du Tchad souveraine n'oubliera pas qu'elle est grande et qu'elle est belle. Elle n'oubliera pas ce qu'elle doit à la France et au général de Gaulle, dont le noble message vient d'être lu par M. André Malraux. Tchadien, crions notre joie. Il est minuit. Je proclame solennellement que le Tchad est indépendant et souverain.
5: C'est dans une grande liesse que les Tchadiens ont accueilli cette proclamation de l'indépendance. Aujourd'hui, le Tchad a 66 ans.
1: Et au lendemain de l'indépendance, la destinée du pays est confiée à Ngartha Toumbalbaye, premier président du Tchad. Mais qui était-il? Nous le découvrons ensemble avec Djimte Djimassal.
8: Né le 15 juin 1919 à Bessada, localité située non loin de Koumbra dans le Mandoul, François Toumbalbaye est un instituteur de formation et un homme politique. Il a été membre du parti progressiste tchadien PPT-RDA, section du Tchad. Après un séjour au conseil territorial du Moyen-Chari, puis à la vice-présidence du Grand Conseil de l'Afrique équatoriale française, cet homme de taille moyenne et visage balafré a été investi par l'Assemblée nationale en 1959. Ce qui lui a permis de diriger un gouvernement d'union nationale. L'indépendance proclamée le 11 août 1960, François Toumbalbaye devient le premier chef de l'État tchadien. Il proclame en 1962 le PPT-RDA, parti unique, et commence à cumuler les fonctions. Il est à la fois chef du gouvernement, puis dirige lui-même plusieurs ministères. Progressivement, la vie politique tchadienne va être marquée par la révolution culturelle. Nous sommes en 1972. Selon François Toumbalbaye, cette révolution culturelle vise à transformer la mentalité des Tchadiens et leur faire découvrir et aimer leurs valeurs ancestrales. Feu Grabendo, qui était de plein pied dans cette révolution culturelle tchadienne, témoigne.
9: Lorsque le président Toumbalbaye a instauré la révolution culturelle, c'était un déphasage total de la politique. Parce que le président Toumbalbaye était un diacre de l'église baptiste. Et je ne sais pas ce qui s'est passé, il s'est détourné du christianisme pour installer ce régime. Et de l'occasion, il a amené les pasteurs à l'initiation, il y en a même qui ont trouvé la mort. Et les jeunes gens de toutes les ethnies du Sud étaient amenés à l'initiation. Et cela a été mal vécu, et par les jeunes et par les vieux, du même âge que le président. Et parce qu'il y avait des gens de son âge, des grands-pères, qui l'ont amené à l'initiation. C'était une très mauvaise période pour tout le monde. Est-ce que vous soyez musulman ou chrétien, c'est la situation qui était vécue à l'époque.
8: Cette nouvelle idéologie prônée par François Toumbalbaye a pour maître mot l'authenticité, la tchaditude et le retour aux sources. Cela consistait à abandonner les prénoms chrétiens au profit des noms authentiquement tchadiens. Le président François Toumbalbaye en a lui-même donné l'exemple en remplaçant son prénom chrétien François par Ngartha, et les formules de politesse comme « Madame, Mademoiselle et Messieurs » font place à l'appellation compatriote. Ngartha Toumbalbaye lui-même se fait appeler grand compatriote. Ce n'est pas tout. Le grand compatriote va troquer les chemises, vestes et cravates occidentales contre des abacostes, puis porter un calot en peau de léopard, une canne à la main et plus tard le gaul. Autre manifestation culturelle tchadienne était aussi la débaptisation des villes qui portaient le nom de l'époque coloniale. Fort Archambault devient Sar ou village de Payotte et Fort Lamy devient à son tour N'Djamena en arabe local qui signifie « nous nous reposons ». Sur le plan politique, Ngarta Tomalbaye, au nom de la révolution culturelle tchadienne, va abolir le PPT-RDA et le remplacer par le Mouvement National pour la Révolution Culturelle et Sociale, MNRCS. Ce parti d'Ngarta Tombalbaye est le creuset de l'élaboration de l'humanisme tchadien, le centre où les Tchadiens des quatre coins cardinaux vont se retrouver pour former un seul corps de nation. La propagande révolutionnaire a été assurée par les principaux médias d'État qui sont la Radiodiffusion Nationale Tchadienne, rebaptisée la Voix de la Révolution Culturelle Tchadienne, VRCT, l'Agence Tchadienne de Presse et Canard Déchaîné. La dernière manifestation de la Révolution Culturelle était le Yondo, qui a été pratiquée sous diverses formes. C'est une école traditionnelle réservée uniquement aux jeunes garçons. Ngrabendo parle du concept de l'initiation.
9: Tous nous étions partis à l'initiation. Moi, j'étais déjà initié, mais lorsque cela est arrivé, mon père a envoyé me chercher et j'étais au village pour subir le même sort que les autres. Moi, j'ai vécu cela effectivement. Eh bien, personnellement, comme c'est la tradition, honnêtement, si on m'avait demandé mon avis, je ne serais pas parti, mais tout le monde était obligé de partir. Mes parents m'ont amené, j'ai pratiqué. Mais je crois que ce retour aux sources n'était pas bénéfique pour tout le monde parce qu'il y en a qui ne sont pas revenus vivants. C'est le mauvais côté. Ça a été une école parce qu'on nous a éduqués à faire ceci, à faire cela, à ne pas faire ceci, à ne pas faire cela. C'était une bonne éducation. Malheureusement, c'est la méthode qui n'était pas bien.
8: La révolution culturelle tchadienne et ses différentes manifestations ont pris fin avec la mort de Ngarta Tombalbaye dans un coup d'état militaire le 13 avril 1975.
1: Mémoire vivante de l'événement, Opportune Mingabe Rimbarné est allée à la rencontre de quelques témoins de cette journée historique du 11 août suivi.
10: Il y a 66 ans, le Tchad écrivait une nouvelle page de son histoire. Aujourd'hui encore, quelques témoins de cette époque demeurent. Des hommes qui ont vu, entendu et vécu ces premiers instants de la jeune République tchadienne. Parmi ces témoins, Dimessou Ogmal, ancien enseignant aujourd'hui à la retraite, a vécu la première célébration de l'indépendance. 66 ans plus tard, ses souvenirs restent vivaces. À travers son récit, c'est une partie de la mémoire du Tchad indépendant qui refait surface.
11: L'indépendance, nous sommes surpris. Premièrement, c'est le nom fête qui arrive. On va fêter l'indépendance. Les élèves sont préparés. Vous devez défiler l'indépendance. Il y a une idée de liberté. Vous serez des hommes pas sous le joug des Blancs. Mais vous et les Blancs, vous avez la même faculté. Vous êtes libres. C'est comme ça que les maîtres nous expliquaient en classe et on devrait défiler en chantant dans la province du Mont-Chéri, de tout côté, dans les sous-préfectures, le gros village, les gens arrivent, hommes et femmes, et viennent avec leur culture. Les danses la dominent, et des you-you même des femmes. Hein.
10: Tout comme Dimessou Bogmal, d'autres témoins de cette période charnière replongent dans leurs souvenirs. Parmi eux, Mahamad Djarma Katir, l'un des tout premiers maires de la ville de Fort Lamy à l'époque, qui nous ramène aux premières années de la jeune République tchadienne au lendemain de l'indépendance.
12: Pour les habitants de la capitale, j'ai trouvé une ville complètement changée. D'abord, il y a ce qu'on appelle les traditions et les habitudes et les cultures ont complètement changé. À l'époque, je me rappelle, il y avait un certain nombre d'intellectuels, les Moussa Dembor, les Mamata Hissène, les Gali à l'époque, pas les Gali d'aujourd'hui. Il y avait un certain nombre de gens avec lesquels nous organisions des débats au CFOD et à Almouna sur des thèmes qui attirent beaucoup de jeunes, surtout beaucoup d'étudiants et même certains fonctionnaires.
10: 66 ans après l'accession du Tchad à l'indépendance, le pays poursuit sa marche et continue d'écrire son histoire. Une histoire désormais portée par une nouvelle génération, mais qui demeure profondément liée à la mémoire de celles et ceux qui ont vécu les premiers pas de la République. Des premières célébrations de l'indépendance au défi du présent, le Tchad avance entre héritage historique, aspirations nouvelles et quête permanente de développement.
1: Abéché Saleh Souloum, Mahamad Adoum Doutoum et Ibrahim Haran étaient aussi des témoins oculaires de ce jour de l'indépendance. 66 ans plus tard, l'émotion est bien présente. Ils partagent leurs souvenirs dans ce reportage signé Mahamad Hassan Nasradine.
13: Il y a plus de 60 ans, le Tchad accédait à l'indépendance. Certains habitants qui ont vécu cette période se souviennent encore de cette journée à Abéché. À cette époque, ils étaient encore jeunes. Deux d'entre eux étaient élèves. Ils avaient rejoint la foule pour assister au défilé. Ils ne comprenaient peut-être pas encore toute l'importance de ce qui se passait, mais les images de cette journée sont restées dans leur mémoire.
14: Moi, j'avais été choisi comme porte-étendard parce que à 10 ans, j'avais presque une taille de 1,50 m à l'époque. Aujourd'hui, c'est 1,50 m. 1m92. Et c'est ça qui a fait que j'étais le porte-étendard de ma classe. C'est lui qui va porter le drapeau avec une pointe. L'étendard, c'est très officiel. Dans les écoles, on nous a donné des étendards. C'est pas comme le drapeau habituel parce que c'est plus décoré avec des branchements de satin, etc. Celui qui a le plus attiré l'attention du monde, c'était le folklore du Darsila avec les éventails. Et puis, il faut vous souligner que le chef de l'escadron qui encadrait le cortège officiel avec chevaux et puis burnouses rouges et puis avec sabre, c'est l'adjudant-chef Bougaï.
13: Des années ont passé. Les enfants d'hier sont devenus des adultes, mais le souvenir du défilé reste toujours présent.
15: Nous étions encore petits, 7, 8, 9 ans, peut-être, pas plus. Et nous, on a participé au premier défilé de l'indépendance à la place de l'indépendance d'Abichi. Dans le temps, nous étions à l'école à Tir, la grande mosquée d'Abichi, élèves en tenue coloniale. Dans le temps, toute l'école a été habillée. On nous a entraînés jusqu'à la place de l'indépendance, on a passé quelques heures. On nous a fait aussi défiler avec fanfare, c'était extraordinaire. Cette histoire nous a marqué. C'est un sentiment inexprimable.
13: Dans la foule se trouvait aussi Ibrahim Harran, plus âgé à l'époque, aujourd'hui 94 ans. Il a vécu cette journée avec un autre regard. Il se souvient de la foule, de l'ambiance et de ce qu'il a vu ce jour-là.
16: Ils ont commencé à défiler et les blancs qui les encadraient suivaient de près leur cadence. Et nous étions un peu éloignés en train d'observer. Ils ont les équipements des fanfares. Quand tu écoutes, tu auras la chair de poule.
13: Trois témoins, trois souvenirs, mais une même histoire. Leurs récits permettent aujourd'hui de retrouver l'ambiance d'une époque que les jeunes générations n'ont pas connue. Aujourd'hui, ces témoins vieillissent. Certains souvenirs peuvent disparaître avec eux, car l'histoire ne se trouve pas seulement dans les livres et les archives, elle vit aussi dans la mémoire de ceux qui l'ont vécu. Abichi, Mamad Hassan Nasraddine, Radio Tchad.
1: Et à l'occasion de l'anniversaire de la proclamation de l'indépendance fête nationale, le ministre de la fonction publique et de la concertation sociale, Abdoulaye Mbodoumbami, porte à la connaissance des travailleuses et travailleurs des secteurs publics et privés que la journée du mardi 11 août 2026, fête nationale, est déclaré férié, chômé et payé sur l'ensemble du territoire. Par ailleurs, le ministre tient à informer les travailleuses et travailleurs que la journée du mercredi 12 août 2026 est ouvrable. Restez avec nous, Tchad Actu Matin se poursuit. Tout autre registre, l'Office national de sécurité alimentaire, ONASA, a organisé depuis hier une formation dans ses locaux sur le système numérique de suivi et de gestion des stocks en faveur de ses gestionnaires. La cérémonie d'ouverture des travaux a été présidée par le directeur général de l'institution, Amat Mahamad Kossé. On en parle avec Gloire Adjindjignam.
17: L'ONASA, Office national de sécurité alimentaire, a pour mission principale de constituer, conserver et gérer le stock national de sécurité alimentaire. Ceci pour permettre au pays de faire face aux situations d'urgence et de contribuer à la stabilité des marchés. Pour accomplir cette mission, il est indispensable de disposer des outils modernes qui facilitent la gestion rigoureuse du stock. C'est pour relever ces défis que cette session de formation est organisée. Le point focal de l'ONASA auprès du programme de résilience du système alimentaire, Mohamed Bakit Assabala, souligne l'importance de l'outil qui est au centre des échanges.
18: Le logiciel qui fait l'objet de cette formation doit notamment permettre de disposer d'informations plus fiables et actualisées sur nos stocks, d'améliorer la traçabilité des mouvements, de réduire les risques d'erreurs liés au traitement manuel et de faciliter au DG la prise de décision.
17: Le directeur général de l'ONASA, Amat Mahamad Kossé, a quant à lui indiqué que cette formation s'inscrit dans la réalisation de la vision de son office.
19: Cette formation représente bien plus qu'un simple apprentissage informatique, elle constitue un investissement stratégique dans le capital humain de notre institution. L'ambition de l'ONASA est de devenir une institution de référence en matière de gestion de stocks de sécurité alimentaire. Cette formation constitue une étape importante dans la réalisation de cette vision.
17: Le directeur général de l'ONASA invite les bénéficiaires à s'approprier ces outils modernes de gestion et qu'ils deviennent un véritable levier d'efficacité dans l'exercice quotidien de leurs responsabilités au terme de cette session de formation.
1: L'inspecteur général du ministère de la Femme et de la Petite Enfance, Doumro Toussikeyo, a officiellement installé hier la nouvelle équipe dirigeante du Centre national d'accueil, de réinsertion et de rééducation des enfants vulnérables de Koundoul. Détail avec Ndjeke de Médite.
2: Il s'agit respectivement de Bawadi Vandumona Vincent, directeur général, et de Mme Bayraga Dumtelum Togonodi, directrice générale adjointe, nommée à la tête du Centre national d'accueil de réinsertion et de rééducation des enfants vulnérables, CENAREV. Installant officiellement les deux responsables dans leurs fonctions, l'inspecteur général du ministère de la Femme et de la Petite Enfance, Doumro Toussikreo, a rappelé l'ampleur de la mission qui leur incombe.
20: Le centre d'éducation et de rééducation de l'enfant vulnérable n'est pas une administration ordinaire. C'est un sanctuaire de la seconde chance. Ici, nous accueillons les enfants brisés par la vie, abandonnés en situation de rue ou en conflit avec la loi. La mission du centre n'est pas seulement de les nourrir ou les loger. Sa mission est de réparer des trajectoires de vie. Il s'agit donc de transformer la détresse en dignité et l'exclusion en inclusion citoyenne par l'éducation et la rééducation socio-professionnelle.
2: Le directeur général Baoudi Vandomona Vincent a exprimé sa gratitude aux plus hautes autorités pour la confiance placée en lui. Il a exhorté ses collaborateurs à faire preuve d'engagement et de détermination afin que tout enfant vulnérable ou en conflit avec la loi qui franchira les portes du centre puisse en ressortir comme un citoyen responsable et digne de la société.
1: Et à 7h passée exactement d'une minute, ici au studio 3 de Radio Tchad, mesdames, messieurs, ici se referme Tchad Actu Matin de ce mardi 11 août 2026. Merci à toutes et à tous de l'avoir suivi. La mise en onde a été assurée par Dobsadi Krakna Fidel. Devant ce micro, je suis Aroni Béalon. Passez une agréable journée en compagnie des programmes de Radio Tchad et une agréable fête de l'indépendance à toutes et à tous.
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0: Trom Manaki Fatawata, ce maître Gazonga, bien son âme, mesdames et messieurs, vous êtes toujours à l'écoute du programme de la radio diffusion nationale tchadienne. 7h07, vous avez suivi le journal de Arméni Bialoum. Et à 7h, comme étant prévu dans le programme, c'est d'ouvrir la ligne à tous les auditeurs qui voudraient bien appeler et dire bonne fête. Nous sommes mardi 11 août 2026, le 11 août marque la fête nationale du Tchad qui commémore l'accession du pays à l'indépendance, intervenue le 11 août 1960. Cette date anniversaire donne lieu à des célébrations officielles, des défilés militaires. Donc peut-être notre équipe va devoir s'installer dans les minutes qui suivent au niveau de la place de la Nation pour faire vivre en trique les défilés militaires. Et pourquoi pas aussi des manifestations culturelles sur toute l'étendue du territoire national. La ligne, à partir de 6h, temps pour moi, 7h10, j'y arrive, que nous allons devoir ouvrir la ligne pour les auteurs qui voudraient bien appeler. Et les numéros, c'est le 61 53 53 20, je dis bien 61 53 53 20, c'est dans une minute que nous allons laisser la ligne ouverte pour tous les auditeurs qui nous écoutent en ce moment. Et nous disons bonne fête à tous ceux qui nous écoutent depuis toutes les provinces. Puisque c'est une fête, alors nous avons pas mal de sonorités que nous avons concoctées pour vous afin de pouvoir partager la fête avec tout le monde et surtout ceux qui nous suivent hors de nos frontières, depuis le Cameroun, la Guinée, depuis le Sénégal, le Maroc et ceux qui nous écoutent depuis la République centrafricaine. Nous vous disons salut et bonjour. La fête est belle et la ligne est déjà ouverte. De l'autre côté de la baie vitrée, nous avons Mahmoud Kassara qui vient s'installer en place de Dobsadi Kratna Fidel, Dimta Roger, du côté de la régie et d'antenne, et moi-même, votre enfant chéri, Benita Béchir. Téléphone, devant ce crèchoir pour vous servir et c'est jusqu'à 8h, heure de N'Djamena. Et nous avons déjà les premiers auditeurs de cette deuxième partie en ligne. Jafar, bonjour.
1: Bonjour.
0: Comment vous allez? Vous nous appelez depuis quel quartier ou bien depuis quelle ville?
1: Je vous appelle depuis la préfecture de Douguia.
0: Ah, Douguia.
1: 25 km avant N'Djamena.
0: Combien de kilomètres exactement?
1: 25.
0: 75 km de N'Djamena. À Razalbiar. Monsieur Jafar, on dit bonne fête à qui? Vous êtes très fort, monsieur Jafar.
1: Bonne comme ça, vous et à votre famille.
0: Oui.
1: À la technicienne de Jim Mahmoud Kassara.
0: Kassara, il est à l'écoute.
1: Alexis Dimasra. Fatime Kadja Malato. Marie Le Zombie Flapacha.
0: Oui, Marie.
1: Mota Darnas Blandine.
0: Blandine, oui.
1: La directrice Marie Lagelé Parma, Kiwalia.
0: Kiwalia.
1: J'ai dit, bon, c'est comme ça, Mamadou Kaina depuis Bali. Maman Binet depuis Bangor.
0: Oui.
1: Charles Barcelonais.
0: Joachim
1: Abdoué depuis Boutalbagar.
0: Oui.
1: Ata de Farcha. Abbé Nesta de Farcha.
0: Oui.
1: Talkazia d'Andro Philippe depuis ABG. Dorsuna Morifa depuis ABG.
0: Oui.
1: Daïto Abel depuis ABG. Abdelmana Adamana depuis ABC.
0: Oui.
1: Mamata Ibrahim depuis ABC. Pierre de Gournel Raphaël Wadifira. Najim Moïse Bongor. Sergia Wadi de Bongor.
0: Apparemment, la liste est longue, monsieur Jafar.
1: Ah, j'entends vraiment depuis que nous voyons, j'ai dit que nous, papa, nous, depuis que je suis malade, depuis que je suis à Dogotiman, depuis que je suis sur la fin de savoir, même si je suis pas malade depuis Mango.
0: Laisse la vitesse, oui, allez-y.
1: Les Jimmy, en effet, en limite, c'est bon, il faut que nous
0: voyons.
1: Cacher la radica R. Alors, elle a un quasiment, elle a écrit des petits drames, c'est que la demande.
0: Et enfin.
1: Et enfin, j'ai dit, bon, c'est comme ça, tout le Tchadien.
0: Merci, monsieur Gaffard. Vous avez le temps de revenir, puisque nous sommes encore à 7h12. Merci, monsieur, l'écho de programme de la Radio-Diffusion Nationale Tchadienne. Le numéro de téléphone, c'est le 61 53 53 pour ceux que vous voudrez bien appeler. Et nous disons bonjour à tous ceux qui nous écoutent et bonne fête à ceux qui nous écoutent depuis Amdiaras. Et nous disons également bonjour à ceux qui nous écoutent depuis Fayalarjo. J'ai dit bonjour à Ahmed, volontaire de la Croix-Rouge au niveau de Faya, Radio Faya bien sûr. Et nous saluons également tous les volontaires de la Croix-Rouge à l'écoute du programme de la Radio-Diffusion Nationale Tchadienne.

0: Nous accueillons dans la deuxième partie réserve vos appels téléphoniques à Benesta de Farsha. Abbé, rebonjour.
1: Oui, rebonjour mon grand frère Béchir.
0: C'est comment? T'as oublié quelques amis?
1: Oui, oui.
0: Allez, on y va.
1: Ok, je dis bonne fête comme ça à mon frère Malaba de Koussiri, à papa ministre de Koussiri,
0: oui.
1: Mon frère Jafar Ibrahim de Dougia, Mamadou Kaina,
0: oui.
1: Petit Prince, Tadou Soumano Delkeri, bonjour comme ça à Kachala Radikade.
0: Oui.
1: Sans oublier tous les auditeurs, bonne fête à tous les armées du Tchad.
0: Merci à toi et nous disons merci également bonne fête à tous ceux qui nous écoutent depuis le quartier Farsha, dans le premier arrondissement. En passant, nous saluons également ceux qui nous écoutent depuis le quartier Djougoulier, les quartiers Amsinéné, les quartiers Deptiman, c'est comme ça. Et nous saluons également tous ceux qui nous écoutent depuis les quartiers résidentiels. Bonjour à vous, c'est toujours dans le premier arrondissement, je crois. Et nous saluons également ceux qui nous écoutent depuis le 2e, 3e, 4e, 5e, 6e, 7e, 8e, 9e et 10e arrondissement de Ndiamena. Le quartier, depuis le quartier Goudji, nous appelle Youssouf Azalo. Youssouf, bonjour.
2: Bonjour, monsieur.
0: Comment tu vas?
2: Je vais bien, monsieur, et ça va?
0: Oui, ça va, on est là debout, par la grâce de Dieu.
2: Je suis devant un bon café de l'indépendance.
0: Effectivement, Youssouf.
2: C'est le café de l'indépendance.
0: Oui, ça, ça fait bail.
2: Un café ni amer, ni sucré.
0: Mais c'est consommable quand même.
2: Oui, non, c'est pas mal.
0: Youssouf.
2: Bon, moi, j'ai... Je remercie d'abord le président de la République.
0: Oui, le maréchal.
2: Le maréchal,
0: oui. Tu restes bien,
2: oui. Pour avoir prononcé un très bon discours. J'ai retenu trois mots.
0: Oui, qui sont?
2: Je vois trois phrases. L'argent du contribuable italien, c'est lui qui l'utilise. Qui sache qu'un franc appartient au contribuable italien.
0: Oui, oui.
2: D'où les personnes handicapées sont aussi incluses.
0: Oui, oui.
2: Ensuite, la grâce de l'instance garage de la construction, ça c'est déjà pas mal.
0: Oui.
2: On attend maintenant lesquels qui seront libérés. Notre seul absolu, c'est de faire libérer tous les condamnés à longtemps. Le troisième point, il appelle à la cohésion sociale, au vivre ensemble, à la bonne gestion et surtout à traduire les actes en actes, tout ce qui se dit, ça ira par le gouvernement en fait.
0: Oui.
2: Moi, j'ai le dernier point là, je vais mettre l'accent, il faudrait que le président fasse un effort, comme il dit, il va faire des défenses d'une opinion, il faudrait que ce soit une réalité.
0: D'accord.
2: C'est-à-dire maintenant attendre. Il l'a dit bien hier, c'est-à-dire attendre le concret. C'est-à-dire vu le concret. Ils en ont marre déjà du discours.
0: Oui.
2: Donc je le salue de ces trois points. Et je souhaite bien que cela ne soit pas tombé dans l'oreille d'un sourd.
0: Merci Youssouf. On profite pour dire aussi bonjour à quelques amis.
2: Oui, c'est ça. Donc, pour cette occasion du 11 décembre, que nous la célébrons aujourd'hui, je demande une fois de plus vraiment au président de la République, le maréchal, et le président, de ne pas oublier les personnes handicapées. C'est tout ça. Il suit toutes les couches. Il oublie les personnes handicapées. Ça, il l'a fait à maintes reprises. De grâce. Qu'ils fassent un effort pour ne pas les oublier, ces personnes-là.
0: D'accord.
2: Ils ont leur place dans ce pays, ils savent ce qu'ils peuvent apporter. Et c'est à lui, maintenant, de le booster. C'est à lui de le booster. Tant que lui ne met pas du sérieux, les autres ne le feront pas. Donc, je dis bien des choses à tous les amis en situation de handicap, qu'ils soient à l'intérieur de Niamena ou à l'intérieur du cadre du Fofon, sans distinction aucune.
0: Oui.
2: Chers amis, je vous salue. Tous ceux qui écoutent cette voix-là, ils savent qui est-ce qui parle. Je vous salue.
0: Oui, effectivement.
2: Je salue tous les Italiens, en fait, dans leur ensemble. Je ne sais pas si c'était X ou Y.
0: Merci. Merci, Youssouf.
2: Je vais l'autre dire, pourquoi tu n'as pas prononcé mon nom.
0: D'accord, Youssouf, vous avez le temps de revenir.
2: Et puis, voilà, que la cohésion sociale soit une réalité, que le vivre ensemble soit notre maladie quotidienne. À très bientôt.
0: Merci à Youssouf Azolo depuis les quartiers Goudji. Et merci à tous ceux qui nous écoutent depuis les quartiers Goudji ou encore le deuxième arrondissement. Salut à ceux qui nous suivent en ce moment depuis Massaguette. N'oubliez pas ceux qui nous écoutent depuis Mossoreux et Mao. Bonjour et bonne fête à ceux qui nous écoutent en ce moment depuis Massenia. Bonjour à vous.

0: Doradariabga, hello, hello. Nous avons un auditeur honoré, bonjour.
1: Bonjour, Téléboul.
0: Comment tu vas?
1: Ça va très bien, et vous?
0: Ça, je suis debout, mon ami.
1: Ah, ok. Ok, la famille va bien.
0: Oui, ça va, on se défend.
1: Bonne fête à vous et à la famille de Mahmoud Gassara.
0: Merci.
1: Et je souhaite également bonne fête à certains de mes amis, à Mac Alex, le phénoménal.
0: Oui.
1: Ozana de Beboto. La famille de Jemila Toulawan et Jafar Brahim.
0: Oui.
1: Apuya Jimé, la famille de la concert Nundu Lembaï Florence. Kiram Youssouf Oumar Ducolum. La famille de Dorsuna Maurice Faye et Ozana Beboto. Je n'oublie pas Nadji Moïse, l'international Idrissou de Koundoul. Sans oublier Abbé Nesta, Moussa Darnat Blandine et Papa Ministre, Sable Barcelonais Bozizé et enfin Otumbaï Firmin.
0: Merci Honoré, bon. C'est depuis Toukra, je crois, c'est ça?
1: Oui, je le souviens Honoré, depuis Toukra.
0: Toukra, merci à Honoré, depuis Toukra. Mesdames, Messieurs, vous êtes toujours à l'écoute du programme de la radio de le Poste National. 7h20, nous disons bonne fête à tous ceux qui nous écoutent depuis Dubaï, Tristan Makaïla, Ramat et sa famille. Bonjour à vous. Bonjour également à ceux qui nous suivent depuis Sar et Koumra, Mamat Abdoulaye, à Tonton David. Bonjour.

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1: Et nous sommes le 11 août 2026 et à l'occasion du 66e anniversaire de l'indépendance du Tchad, c'est 11 août 2026. N'oubliez pas, et peut-être beaucoup ont suivi le discours du président de la République qui a eu adressé un message à la nation. Il a appelé à l'unité nationale, à la réconciliation, à la lutte contre la corruption et à la modernisation des forces de sécurité. Alors, nous disons en passant bonne fête à tous ceux qui nous suivent depuis le lac Tchad, à tous les parents, amis et connaissances qui nous écoutent en ce moment. Salut, bonjour à tous les Tchadiens qui nous écoutent depuis l'Afrique ou encore de par le monde. Bonjour et salut à tous ceux qui nous écoutent en ce moment depuis Doba. Je vous dis bonjour, bonjour également à ceux qui nous écoutent depuis Moïsala. Je salue également tous les Tchadiens qui nous suivent en ce moment depuis Mongo et Melfi, bonjour à vous.

0: Ligne, allez-y, monsieur Yves.
1: Oui, je voudrais, à l'occasion de la fête de l'indépendance, là.
0: Oui.
1: C'était une bonne fête à quelques amis.
0: Mm-hmm.
1: Je commence d'abord par vous.
0: Merci.
1: Je vous souhaite une bonne fête ainsi que votre famille.
0: Merci, c'est gentil.
1: Bonne fête aussi aux techniciens du jour.
0: Mahmoud Gassara.
1: Oui, Gassara. Mm-hmm. Je lui dis aussi une très bonne fête.
0: Mm-hmm.
1: Je souhaite comme ça une bonne fête de l'indépendance à mon papa, Oumar Walsouma, à Mansou Yaougué, à Kilo.
0: Mm-hmm.
1: Je dis aussi bonne fête à ma grande sœur, Koura Béguetélicité, à Doba.
0: Mm-hmm.
1: À ma cadette, Bengue Soulage, à Kilo.
0: Mm-hmm.
1: Je souhaite aussi une très bonne fête à toutes les autorités du Tchad,
0: mm-hmm.
1: sans exception.
0: Mm-hmm.
1: Et j'adresse aussi une très bonne fête de l'indépendance à tous les lakistes,
0: mm-hmm.
1: qui ont écouté le discours du chef de l'État hier, mm-hmm. adressé à la nation.
0: Oui.
1: J'invite donc tous les Tchadiens à faire de la cohabitation, vivre ensemble une réalité palpable.
0: Merci, monsieur Yves, depuis Bol.
1: Voilà, je souhaite comme ça bonne fête à tous les Tchadiens dans leur ensemble.
0: Merci, c'est gentil et c'est bien dit. Nous sommes à 7h, 7h et 26 minutes. Nous disons en passant bonjour et bonne fête à nos amis qui nous écoutent depuis Kélo, Victsum Adidama. Nous disons également bonne fête à Laman Baksam Adidama. Bonjour également à Maloum Mamata Bakar et Bakri Begou. Salut, bonjour à tous ceux qui nous écoutent depuis Guilending.

y a des festivités culturelles, bien sûr, et il y a également le défilé qui va devoir commencer dans les minutes qui suivent et qui vous sera transmis en direct par nos amis qui sont déjà en place au niveau de la place de la Nation. Et en attendant, on reste avec vous et la ligne est ouverte depuis 7h pour la deuxième partie, bien sûr. Le 61 53 53 20, c'est le numéro de téléphone pour ceux qui voudraient bien appeler. Et en passant, nous saluons tous ceux qui nous écoutent en ce moment depuis Pitkin. Nous saluons également ceux qui nous écoutent depuis Barreau. On n'oublie pas ceux qui nous écoutent depuis Hati et Amhagar. Nous vous disons bonjour et bonne fête. Très rapidement, nous allons retrouver Mandoué Célestin qui nous chante Dari. Sinon, nous allons retrouver Mandoué et Diogo, Diogo le maestro, Pia Sonam.

0: Mando et Célestin, Diogo le Maestro, Donia, c'est le titre de la chanson et nous avons quelqu'un au bout du fil, monsieur Amatsugi depuis le quartier Béguinage. Bonjour.
1: Bonjour mon grand-père.
0: Comment tu vas?
1: Ça va, bon fête alors.
0: Merci mon ami.
1: Merci, j'ai dit bon fête à ma mère depuis Andera.
0: Oui.
1: Et j'ai dit bon fête à mon grand-père depuis Abdéché. J'ai dit bon fête à mon grand, l'homme qu'il faut, à la place qu'il faut, c'est Makalek. Et j'ai dit bon fête à mon ami Ricardo. Je n'oublie pas tous les visiteurs de Radio Tchad et le journaliste de Radio Tchad.
0: Merci, c'est noté bon, et bon par ma voix, tous les personnels de l'UNAMA, t'es dit merci.
1: Merci et bonne journée.
0: Passez-le, c'est... On écoute.

0: Daoud, maman Daoud, bonjour.
1: Bonjour.
0: Comment vous allez?
1: Ça va bien.
0: Vous nous appelez depuis quel quartier, monsieur Mamad?
1: Depuis Goudjou Malouma.
0: Goudji, hein?
1: Oui.
0: Goudji Malouma.
1: Oui.
0: Ça, c'est dans quel arrondissement, ça?
1: Le 10e.
0: C'est le 10e, ok, d'accord, merci. Ok, merci de nous situer.
1: Oui.
0: Allez, on vous laisse dire bonjour et bonne fête.
1: Bonne fête de l'indépendance comme ça, à Yves Diallo Grand, à mon papa Raymond Gogol le défi à Bena, à mon papa Gamsian depuis Chagua,
0: Oui.
1: et Raymond Gogol depuis Abena aussi. Je fais une bête, bonne fête comme ça. Mon papa, depuis Chua dans le Tangile Centre,
0: Oui.
1: à tous les résultats de la Tangile Centre qui sont, je fais une bonne fête de l'indépendance. Je fais une bonne fête de l'indépendance comme ça à tous les armées syriennes. Sans oublier la menace du jour.
0: Merci, monsieur Mamad Daoud, depuis le quartier Goudji dans le 10e arrondissement.

0: Indépendance, tcha tcha, et c'est sur la fréquence 94.5. En ligne, nous avons les délégués depuis Aptur. Bonjour, délégué.
1: Bonjour, mon frère.
0: Comment vous allez?
1: Oui, je me porte en merveille.
0: C'est délégué.
1: C'est la santé.
0: Votre nom?
1: C'est Monsieur Guimé.
0: Monsieur Guimé, ok.
1: Oui.
0: Je note ça. Allez, alors délégué, on dit bonjour, bonne fête à qui?
1: Bonne fête à mon ami, le pasteur Bab Moussa de Baro.
0: Mm-hmm.
1: Actuellement, il se trouve
0: à Béchi.
1: Formation à Béchi.
0: Mm-hmm.
1: Je dis aussi bonjour à mon ami, Nour Miskin.
0: Mm-hmm.
1: À Kinoletan.
0: Oui.
1: Actuellement, elle est avec son mari, son épouse, à Mongo, dans les Gera.
0: Mm-hmm.
1: Je dis bonjour à mon ami Yassine Kalamine de Pitkin.
0: Mm-hmm.
1: Je dis aussi bonjour à Jimmy, à Moussa Kouya de Corbeau.
0: Mm-hmm.
1: Et bonjour à David de Ragnia aussi,
0: mm-hmm.
1: Un ami de Pitkin.
0: Mmh.
1: Et je dis aussi bonjour à tous les autres de la ville de Turquie.
0: Mmh.
1: Sans oublier mon épouse, Zara Benguere.
0: Mmh.
1: Sans oublier aussi mon fils, Emmanuel Guimé.
0: Mmh.
1: Et je dis aussi bonjour comme ça, qui Marie.
0: Merci les délégués du Guimé depuis Aptur dans le Guéra. Mesdames et messieurs, une fois de plus, bonjour, on ne cesse de vous le dire. Et nous sommes avec cette très belle sonorité de chez nous. Écoutez, Tchadien. Ah oui. Et nous allons aussi souligner les thèmes principaux du discours du président de la République, le maréchal Matthias Debino, qui, dans le cadre de l'unité de la paix, appelle à la cohésion et à la prévention des conflits intercommunautaires. Sur le plan sécuritaire, il y a une volonté de renforcer et de moderniser les forces de défense et de sécurité. Sur le plan économique, la nécessité de diversifier l'économie et de lutter fermement contre la corruption et l'impunité. Nous disons bravo au président de la République pour ces thèmes développés dans son discours prononcé hier à la Nation. Nous sommes à 7h37 minutes ici au studio 3 de Radio Tchad, le poste national. On continue à prendre vos appels sur le 61 53 53 20. 61 53 53 20. En passant, nous disons également bonne fête à nos amis qui nous écoutent en ce moment depuis Atri et à tous les auditeurs qui nous suivent depuis Bokoro. Nous disons également bonjour à ceux qui nous écoutent depuis le quartier Gassi, ici dans la ville de N'Djamena, le quartier Walia. Et on n'oublie pas ceux qui nous écoutent depuis le quartier Morsal et le quartier Sabangali, quartier Kabalaï et Ambassatan, quartier Retina, bonjour. Bonjour à ceux qui nous suivent depuis le quartier Amri Guébé. On n'oublie pas ceux qui nous suivent en ce moment depuis le quartier Diguel. Et nous allons aussi profiter pour prendre cet appel qui nous vient de Bitkin. Bonjour. Allô, bonjour.
2: Oui, bonjour.
0: C'est monsieur. Monsieur Bichara.
2: Oui.
0: Bonjour.
2: Bonjour.
0: Comment la ville de Bitkin en cette matinée du 11 août 2026?
2: Très bien.
0: La fête commence déjà là-bas.
2: Oui. Dis bonne fête à chef de canton arabe Imar Omar Madoumar.
0: Mm-hmm.
2: Au trésorier Tête provincial du Sahar.
0: Mm-hmm.
2: À la fête Omar Ahmad Honor TV de Moundou.
0: Mm-hmm.
2: Mon grand frère,
0: Mathouar.
2: Et Et j'ai dit bon fête à mon fils, à Cheikh Oumar, à Cheikh Bichara Oumar.
0: Mmh.
2: Et j'ai dit bon fête à la maman,
0: mmh,
2: ainsi que mon épouse.
0: Oui.
2: Et je souhaite l'ensemble des territoires nationaux qui fêtent dans la sérénité et la tranquillité.
0: Merci, monsieur Bichara, qui nous écoute depuis Bitkini en famille. Merci également à votre famille. Oui, vous avez encore. Allô? Il est déjà parti, c'est notre auditeur Bichara depuis Pitkin, et nous profitons pour dire aussi bonne fête une fois de plus à nos amis, nos auditeurs qui nous suivent depuis Pitkin, et nous disons bonne fête à tous les Tchadiens qui nous écoutent de par le monde, et nous saluons ceux qui sont avec nous ici à N'Djamena dans les 10 ans de ce monde de la ville.

0: pense au 2026 et je crois que les Tchadiens commencent à bouger un tout petit peu pour ceux qui voudraient bien se déplacer pour aller au niveau de la place de la nation pour suivre le défilé militaire. Et nous avons Jafar, depuis Douga. Jafar, rebonjour.
1: Oui, rebonjour.
0: On vous prend pour une deuxième fois.
1: Ok, je reviens pour compléter la liste alors.
0: Allez-y.
1: J'ai dit bonjour comme ça, nous sommes Abdallah depuis Farja. Fatima Abdallah depuis Farja, Kaltoum Abdallah depuis Farja. Hadjira Ousmane depuis le Deguer, Ramila Ousmane depuis Farja, Matale Ousmane. Hadja Toria Bébé Toria Fatih depuis Dembe. Hadija Ali depuis Kondoul, Hadija Adri depuis Angeli. Aïsta Abbas depuis Njare, Mimouna Mabba depuis Njare, Hadjache depuis Zawi. Sherif Abdallah depuis Massaget Alia Fadl depuis Manjafa. Sirdou Suleiman Hawa Mamma Gamar, Ashita Mamma Gamar, Fadila Mamma Gamar. Bane Mamma Gamar, Jawa Shamwaram depuis Njare. Maya Madab depuis Arada. Ashita Mamma depuis Gozotor. Fazia Mahadin, Darsalam Mahadin. Madina Ousmane Zena Mahadin, Safia Bakar depuis Le Hujaj. Karab Bla depuis Farsha Ramadan Kadr depuis Milekhen, Hassan Kadr depuis Milekhen. Adda Akhulba depuis Milekhen, Bila depuis Njamena Fara, Allawa Moussa depuis Chagouro, Gowa depuis Abouye.
0: Oui.
1: Breza Moussa depuis Mbegebi, sans oublier Mamassala depuis Trona, Foursa Haroun, Tadrouma depuis Machaga.
0: Oui.
1: Dar Jiroua depuis Jeromay Ahmad Tigo Kasha Abakar Hassan depuis Roulay.
0: Et enfin.
1: Et enfin, sans oublier tous les auditeurs et les auditrices.
0: Merci à Monsieur Jafar de Douguia. En passant, nous saluons tous ceux qui nous suivent en ce moment. Depuis Dorbali, nous disons bonjour également à ceux qui nous écoutent depuis Dagana. Bonjour et bonne fête à tous nos auteurs qui nous suivent depuis Masséguet et Jeromay. Salut à vous qui nous suivez en ce moment sur la fréquence 94.5 MHz. Nous sommes encore à 7h. 7h et bientôt 44 minutes. Il nous reste encore 16 minutes à passer ensemble et surtout à recevoir vos appels sur le 61 53 53 20. 61 53 53 20. Chéri Jazz, sur la fréquence 94.5 MHz, nous avons un auditeur qui nous venons juste de perdre et peut-être qu'il va revenir d'ici les 15 minutes qui restent. Et le numéro reste toujours le même, le 61 53 53 20, 61 53 53 20.

0: Nous sommes au quartier Farche dans le premier arrondissement avec Chao, Chao Aimé.
1: Oui, bonjour.
0: Bonjour.
1: Bonjour mon grand, comment vous allez?
0: Oui, ça va, on est là, par la grâce de Dieu, on est debout.
1: Allô?
0: On est debout, par la grâce de Dieu.
1: Ok. Je vous souhaite bonne fête de l'indépendance. Je dis bonne fête à mon frère Taïkou Daoud.
0: Oui.
1: Et je dis bonne fête à mon frère Nyanga Hydro depuis ABC. Et je dis bonne fête à mon oncle Kaye Marcel. Et je dis bonne fête à mon frère Patrice depuis Barça. Et je dis bonne fête à ma sœur France. À Walia. Sans oublier, je vous souhaite bonne fête à vous tous.
0: Merci, c'est gentil. Et dans le premier arrondissement, nous profitons pour dire bonne fête à M. Pakumbul Basile dans le premier arrondissement. Et nous disons également bonne fête à tous ceux qui nous écoutent depuis Kundul, en l'occurrence les doyens Téna Jean-Yves Legrand et sa famille. Bonjour à vous, bonjour également à Soubofis. Et salut à tous ceux qui nous écoutent depuis Kundul, une fois de plus.

0: Et nous sommes maintenant dans les quartiers d'Embé. Monsieur Djibril Bourma, bonjour.
1: Oui, salut. Bonjour.
0: Comment vous allez?
1: Ça va, très bien, alhamdoulilah.
0: Et en cette matinée du 11 août, oui.
1: Allô?
0: Oui, allez-y.
1: Oui, c'est bon, en fait. Quand je voulais tous les auditeurs et les auditrices, c'est là. Je dis, bon, en fait, comme ça, vraiment les 5 lendemains.
0: Oui.
1: Et ils vont faire à Hassaromando.
0: Oui.
1: Pour sa Djibril. Et ils vont faire comme ça. Vous savez, c'est Djara Smarani. Donc, je voulais tous les auditeurs. Merci.
0: Merci à vous d'appeler et dire bonjour et bonne fête à vos amis. Et la ligne reste encore ouverte jusqu'à 8h, heure de demain, 7h, en temps universel, bien sûr. 61 53 53 20.

0: Dire bonne fête à tous les travailleurs et tous ceux qui nous écoutent depuis le quartier Ndiari. Nous avons un auditeur au bout du fil. Bonjour. Allô, bonjour.
1: Bonjour.
0: Comment vous appelez, monsieur?
1: Je m'appelle Bernard.
0: Bernard. Depuis quel quartier, monsieur Bernard?
1: Ngonba.
0: Ngonba dans le 9e arrondissement. D'accord. On dit bonne fête à qui?
1: Bonne fête à tous les frères.
0: Oui.
1: Bonne fête à tout l'ensemble de territoire.
0: Merci. Merci, monsieur Bernard, depuis les quartiers Ngonba, dans le 9e arrondissement. Je disais que il est aussi fort probable de dire bonne fête à tous les travailleurs qui nous suivent en ce moment, puisque cette journée est déclarée fériée, chômée et payée sur toute l'étendue du territoire. Alors, nous allons aujourd'hui fêter et surtout pour ceux qui vont devoir consommer quelque chose, je vous dis toujours consommer avec modération. La fête continue sur les ondes de la radio diffusion nationale tchadienne et aussi une semaine partout au Tchad. Nous avons quelqu'un au bout du fil. Bonjour.
2: Bonjour.
0: C'est monsieur.
2: Monsieur Yolengar.
0: Monsieur Yolengar, on vous laisse la ligne. Il ne nous reste pas beaucoup de temps à passer ensemble. Très rapidement, profitez, allez-y.
2: Ok, pas de problème. J'ai une bonne fête de tous les Tchadiens. Mon frère, au bout de mon document dans la poussée.
0: Oui.
2: Angéran et Basile de Kondour. J'ai dit bonne fête à mon femme dame Noudji Kirsine. À tous les mon frère de Belmas.
0: Merci. Merci à vous, monsieur Yolengar, et nous continuons en musique. Nous sommes à 7h et bientôt 52 minutes. Je disais tantôt que nous allons devoir ensemble suivre le défilé militaire au niveau de la place de la Nation dans les minutes qui suivent. Et nos amis sont déjà en place pour vous faire vivre cet événement, cet grand événement, cette grande fête. Et très rapidement, nous allons prendre notre auditeur au bout du fil, monsieur Sakin. Bonjour.
3: Oui, bonjour.
0: Comment vous allez?
3: Oui, nous allons bien.
0: Sur les quartiers Ngari.
3: Ok,
0: allez-y, très rapidement.
3: Oui, je dis bonne fête à mon frère Dibrine Moussa, à conseiller Oumar Sosa, à papa Mansour,
0: oui,
3: et à la population de Bokoro.
0: Merci, M. Sakin, depuis Ndari. Et nous disons aussi bonne fête à tous ceux qui nous suivent depuis le quartier Bololo, où se trouve la place de la Nation. Bonjour également à ceux qui nous suivent depuis le quartier Mardian Dafak. Et nous allons très rapidement prendre cet auditeur. Nous sommes à 7h, 5h54, monsieur Salé, depuis Bitkin.
4: Que le bon Dieu nous fait descendre un peu beaucoup de l'eau pour que les gens travaillent.
0: Merci beaucoup. Vos prières sont exaucées, je peux dire.
4: Merci beaucoup, c'est Salé Girard depuis Bitkin. Je vous souhaite bonne fête à tout le monde.
0: Merci Salé Garat depuis Bitkin. Merci à vous qui nous suivons seulement depuis Bitkin dans le Guéra. Et nous disons également bonjour à ceux qui nous écoutent depuis Barreau et Melfi. Salut à vous, à ceux qui nous écoutent depuis Bokoro. Salut et bonjour à ceux qui nous écoutent depuis Massaguette, Ati et Amadiar. Juste 6 minutes nous séparent de cette partie. Réservez vos appels téléphoniques afin que les auditeurs et auditrices puissent dire bonjour. Et ce qui est étonnant, depuis le début de la première partie et la deuxième partie, on n'a pas enregistré une voix féminine. Et Sat, depuis la rue de 30 ou c'est la rue de 40, Sat?
5: Oui, bonjour, Bachir.
0: Comment toi, ça va?
5: Je vais très bien, vous-même.
0: Je suis de vous, alhamdoulilah.
5: Ah, moi-même.
0: D'accord. C'est le quartier rue de 30 maintenant.
5: Voilà, rue de 30. Non, c'est depuis.
0: Ah, ok, depuis c'est rue de 30. Et tantôt on dit rue de 40.
5: Bon, les gens confondent tellement.
0: Mais je peux dire que tu es entre la rue de 30 et la rue de 40.
5: Bon, souvent je suis là-bas, oui, c'est vrai.
0: D'accord.
5: Et là où je dors, là, c'est rue de 30.
0: 5 minutes nous séparent de la fin de cette partie. Alors, on profite pour dire bonjour à quelques amis très rapidement.
5: Ok. Bonne fête de l'indépendance. Bukar Sandra.
0: Oui. Et d'ici le nom.
5: Khadija Hamita Abdelmajid. Mohamed Al-Mastour. Suleiman Jabo. Gassissou Sakanga. Yime Vansou. Béchir Ben Ida, Téléboune.
0: Merci.
5: Jimastra Alexis. Mahmoud Kassara. Et celui qui m'a pris là, j'ai oublié son nom.
0: Madi.
5: C'est Madi?
0: Oui.
5: Ah, Madi, on m'a appelé le nom.
0: Et Agassara qui a eu à bouger.
5: Ah, ok, je n'ai pas reconnu la voix de mon chef.
0: Et c'est le boss qui s'installe.
5: Ah, c'est une erreur. Hein. La voix de mon chef, je n'ai pas reconnu.
0: Parce que pour lui, tu allais appeler, il savait que tu allais appeler.
5: Ah,
0: c'est
5: okay,
0: comme ça, il est venu s'installer pour
5: non,
0: que tu puisses aussi profiter de ce moment-là pour dire bonjour à quelques amis.
5: Non, comme il y aura direct là, c'est ça, c'est là qu'il est là. Je sais. Je connais mon chat.
0: Statsman.
5: Oui, à Abdelkrim.
0: Abdelkrim, depuis la rue de 30.
5: Merci et bonne fête à toi.
0: Merci et bonne fête à toi et à tous les Tchadiens qui nous suivent. Merci et je dis bonne fête à tout le personnel de l'ONAMA sans exception. Salut, bonjour à tous les Tchadiens qui nous écoutent depuis toutes les provinces par les biais de nos stations provinciales. Salut à tous les Tchadiens qui nous suivent depuis l'Afrique et de par le monde. Mesdames et messieurs, depuis 5 heures, j'étais avec vous du côté de la console numérique. C'était d'abord Topsadik Kragna Fidel, l'ingénieur qui a eu à céder sa place à Mahmoud Kassara, qui aujourd'hui en service, bien sûr, et jusqu'à peut-être 15 heures. Mais il est un peu assisté, j'ai perdu, de son boss, Madi, qui est là, en ce moment, devant la console numérique. Gimta Roger, la régie d'antenne, moi-même, votre enfant chéri, Benida Béchir, Téléboune, devant ce mic. Et nous profitons pour dire également bonne fête à tous les Tchadiens qui nous suivent en ce moment sur la fréquence 94.5 MHz Radio Tchad, le poste national. Mesdames et messieurs, nous allons vous laisser en compagnie. Il reste notre programme, un programme riche et varié. Et c'est 24 heures sur 24. Plaisir de vous retrouver, Inch'Allah, vendredi. Vendredi, quand il sera 20h, heure d'Afrique centrale. Mesdames et messieurs, avant de s'élever, je souhaite beaucoup de choses à tous ceux qui nous suivent en ce moment, surtout que la santé soit pour nous tous une maladie et quotidienne. Je vous dis bye et je vous laisse en compagnie du reste de notre programme. Merci.
6: Bonjour.

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0: le passage en revue des troupes a commencé. Le chef de l'État, accompagné du chef d'état-major général des armées, Abakar Abdelkerim Daoud, passe en revue les différentes troupes. Ce passage en revue est permis au chef de l'État de saluer les différents corps représentés et de prendre contact symboliquement avec les forces qui assurent la défense de la nation et la sécurité des citoyens. Nous voyons ici défiler successivement les différents éléments constituant le dispositif militaire. Voilà le chef de l'État qui avance progressivement vers la fin des différentes troupes. Il faut dire que pour cette cérémonie, il est prévu uniquement un défilé pédestre. Et ce sont au total 19 détachements qui sont réunis ici à la place de la nation pour ces défilés. Voilà le chef de l'État qui avance et les différentes troupes rendent les honneurs militaires à leur chef suprême. Après cette étape, le chef de l'État va procéder au dépôt de gerbes de fleurs au monument aux morts. Tous les regards sont désormais tournés vers l'espace réservé à la cérémonie des prises d'armes. Avec les deux invités d'honneur qui sont ici présents, le président de la Refondation de la République de Madagascar, Mikael Randrianiria, qui est arrivé il y a quelques instants, et le président de la transition bissau-guinéen, Orhan Tam, qui est arrivé aussi. Il faut dire qu'il y a aussi une présence massive du public. Comme à chaque célébration, la fête de l'indépendance, le public a répondu massivement au rendez-vous. Les abords de la place de la nation sont particulièrement animés depuis quelques instants. De nombreux citoyens sont venus assister à cette cérémonie et vivre eux aussi ce moment important de la vie de la nation. Une ambiance magnifique règne donc ici à la place de la nation. Une atmosphère qui mêle fierté, solennité et enthousiasme populaire. Zakaria, voilà le chef de l'État qui vient de passer en revue les différentes troupes.
1: نعم زميل احمد المشير محمد ادريس دبي اثنو محاط برجال الامن والبروتوكول وكان يسير بخطوات هادئه ورزينه على متن هذه المكتبه في وسط هذه القوه العسكريه المدججه والمنظمه والمتناسقه فالان ترجل فخامة الرئيس ويمكن أن أصف لكم هذا المشهد الجميل بهذه البدلة العسكرية للمشير بلونها الأزرق الداكن والمزركشة على صدرها باللون الأصفر الجميل وقبعة عسكرية جميلة متناسقة الألوان بالإضافة إلى نظارة شمسية يتوجه بخطى ثابتة وأنه مقتنع بأنه في وطنه أمام قوات تستطيع أن تموت من أجله ومن أجل هذا الوطن يصل إلى مقعده من أجل أن يستلم مكانه لمتابعة ما تبقى من المناسبة.
0: Voilà une cérémonie à caractère militaire, donc le chef de l'État, est habillé aujourd'hui dans sa tenue de maréchal. Voilà le passage en revue de troupes terminé. Le chef de l'État salue les invités, en commençant par les invités d'honneur, à savoir le président de la Refondation de la République de Madagascar, ensuite le président de la transition du Bissau-Guinéen, voilà, et puis il passe pour saluer les autres personnalités de la République, le Premier ministre, le président de l'Assemblée nationale, le président du Sénat et les autres présidents des grandes institutions. Voilà le chef de l'État qui prend officiellement place aux côtés de ses invités d'honneur. Entre-temps, nos confrères avec les appareils caméras armés qui chassent les images. Dans quelques instants, donc, la cérémonie va officiellement démarrer. Et là, on aperçoit les commandants des troupes Ngomina Apollinaire Toriera qui va avancer dans quelques instants pour demander au chef de l'État d'aller procéder au dépôt de gerbes de fleurs au monument aux morts.
2: Les caméramans, cédez-nous de la place pour continuer le programme.
1: Ah, t'inquiète. معًا بأن مدير المناسبة يطلب من الصحفيين بأن يبتعدوا لكي يتركوا الفرصة للبروتوكول بأن يقوم بمهامه لأن النظام عسكري والمناسبة عسكرية. هذا دليل على أن كثرة الصحفيين كما سألني قبل قليل الزميل الخميس وجود الكثير من الصحفيين والآن يتدافعون من أجل أن يلتقطون هذه الصور التي تعتبر صور استثنائية جدا بالتأكيد. نتابع معنا أعزائي المستمعين الانطلاقة الفعلية للترتيبات العسكرية والجيش الذي هو الآن في انتظار صافرة الانطلاقة من أجل العرض العسكري الشيق إن شاء الله.
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0: qui avance vers la tribune officielle pour inviter le chef de l'État à procéder au dépôt de gerbes de fleurs au monument aux morts. Entre-temps, le protocole s'active pour permettre au chef de l'État de se prêter donc à cet exercice. Et voilà, on voit l'équipe de la fanfare qui avance et tous les protocoles qui se met en place pour le bon déroulement de cette étape importante de cette cérémonie marquant le 66e anniversaire de l'indépendance du Tchad.
3: Voilà.
0: Tout se met en place. Et le protocole qui invite donc le chef de l'État et ses invités à aller déposer des gerbes de fleurs aux morts. Il s'agit d'une séquence particulièrement solennelle qui rend hommage à la mémoire de celles et ceux qui ont donné leur vie au service de la nation. Et voilà le chef de l'État qui s'élève et il se dirige tout droit pour procéder au dépôt de gerbes de fleurs au monument aux morts. Une phase importante de cette cérémonie.
3: Alors, Zakaria, ماذا يجري في الميدان؟
1: نعم الزميل خميس بالتأكيد عند بعدما جلس الرئيس في مقعده وقبل ذلك ألقى التحية لمختلف الضيوف بداية بضيفي الشرف الرئيس غينيا بيساو العقيد هورتان تام ورئيس مدغشقر العقيد ميكائيل بانديري وأيضا إلقاء التحية لمختلف البعثات الدبلوماسية وأعضاء الحكومة ورؤساء المنظمات الكبرى الآن يتوجه إلى مباشرة بدعوة من البروتوكول إلى موقع وضع إكليل الزهور للجندي المجهول بالتأكيد هذه مناسبة معروفة جدا منذ القدم وهي تعد تمجيدا واحتراما وتقديرا لمكانة الجندي التشادي الذي قدم تضحيات باسلة بدمائه وروحه من أجل سيادة وحرية ومكانة تشاد في داخل في المحافل الدولية وفي العالم.
0: Voilà, le chef de l'État donc vient de procéder au dépôt de gerbes de fleurs au monument aux morts.

0: à la place de la nation pour assister à cette démonstration de nos forces de défense et de sécurité, les pas cadencés des gardes nationales et le MAT, la gendarmerie nationale, la police nationale, la DGCE, pardon encore, de la division du groupement spécial antiterroriste de l'armée de l'air, tous ces détachements voilà, s'activent pour le défilé. Un défilé qui est considéré par nos différentes forces comme une compétition, bien qu'il n'y a pas de prix à la fin, mais
1: président de la République,
0: c'est
1: chef de l'État, chef suprême
0: de part de la cérémonie.
2: نعم الزميل أحمد سألني قبل قليل زميلي أحمد خميس بعدد كل وحدة تتكون من كم نفر. لا أستطيع أن أحصر لك هذا كله لأنه يختلف من وحدة إلى أخرى. الآن لو مسكنا مثلا المحاربين القدامى كانوا 50 إلى 20 ونقص عددهم إلى 4-5، الآن تقريبا شخص واحد، فكل مجموعة حسب ترتيبات لديها، لذلك لكن يمكن أن نقول العشرات.
0: Voilà, donc selon les informations qui sont à nos dispositions, chaque détachement présente 120 hommes. Voilà, mais comme vous l'avez si bien dit, les anciens combattants
1: de la petite unité de défense, comme vous alléguez,
0: dominé par l'âge.
1: Nous voilà aujourd'hui avec une armée sans commune mesure qui s'est imposée tant sur le plan intérieur qu'extérieur.
0: Pour commencer avec la musique nationale de l'état-major général des armées.
1: Entraînez, équipez
0: et sa garde,
1: nos forces de défense et de sécurité.
0: On les élèves officiers
1: dans le temps
0: de la 30e promotion
1: Gémia,
0: c'est le groupement de l'école militaire interarmée.
1: Et vous avez eu l'honneur.
0: Après, s'en suivra le détachement de la gendarmerie nationale, le quartier général de l'état-major général de l'armée, le détachement de l'état-major de l'armée de terre. Le détachement de la direction générale des services de sécurité des institutions de l'État, DGCM, le détachement de la force d'intervention rapide, le détachement de la division des groupements spéciaux antiterroristes, le détachement de l'Office du génie militaire et de la production, OGMIP, le détachement de l'armée de l'air, le détachement de la garde nationale et nomade du Tchad, le détachement de la police nationale, de la police judiciaire, de la brigade mobile et de la douane, de la garde forestière au Félix, de la police municipale, il y aura aussi les enfants de troupes,
1: les actions et vous ne cessez de mener en faveur de l'amélioration de la vie du soldat et de la gestion de sa carrière. Maréchal du Tchad, avec votre permission, le comité ressort de cette cérémonie sera mené de bout en bout par le 5e bureau de l'état-major général des armées à travers le colonel Taïdine Daniel, votre humble serviteur, avec la collaboration technique de notre grand Onama qui ne cesse de monter en puissance, pour le dire, ainsi que la direction de transmission, autrement dit, l'arme qui unit les armes. Les maires. Mais avant de rentrer dans le vif du sujet, permettez-nous tout d'abord de souhaiter la bienvenue à nos invités d'honneur. Il s'agit du colonel Michael Randria Nira, président de la Fondation de la République de Madagascar, et du général d'armée Horta Hypna, président de transition de la République des

Nous attendons toujours des moments à l'heure. Le déploiement de nos différents détachements sur, s'il faut le dire, sur le théâtre des opérations qui est la place de la nation. Comme à l'accoutumée, c'est toujours la musique de l'état-major général des armées qui sera en tête, certainement. Nous attendons toujours que le détachement s'aligne sur l'axe de départ, sur le commandement, bien entendu, du commandant de la troupe. Il faudrait également souligner que la nature a été très clémente pour nous aujourd'hui. C'est un beau jour, ensoleillé, que nous célébrons ce 66e anniversaire de la souveraineté, nous ne cesserons jamais de le dire, la souveraineté internationale de notre pays. Voilà, les bonnes choses vont d'un moment à l'autre certainement commencer. Prenez un peu votre mal en patience. Cela ne tardera pas. En dehors des détachements mobilisés pour la circonstance, n'oublions pas aussi, comme on dit, les héros de l'ombre, les agents de soutien. Vous avez la santé, n'est-ce pas? Voilà, qui circule à travers les différents détachements, qui avec un comprimé de quelque chose, l'autre avec un peu de sucre. Voilà tout ce qu'il faut pour maintenir l'homme en forme. Grosso modo, c'est pour une couverture sanitaire primaire. Voilà. Un air bien connu de tous les Tchadiens. Ça, c'est la musique de l'état-major général des armées qui donne le top, le démarrage et l'activité.

la musique de l'état-major général des armées. Habillés dans leur grande tenue, et une tenue qu'ils les portent rarement top à des grandes occasions. Juste après la cérémonie, je suis sûr qu'ils vont tranquillement l'enlever, le ranger dans le placard pour attendre une autre occasion. Et même là, dans cette tenue, ils sont très fiers, je vous assure. Voilà la musique de l'état-major général des armées. À la tête, vous avez justement de ces détachements, vous avez le tambour major. Tambour major. C'est le premier cadavre. Et il passe fièrement, gaiement. Ah oui, voilà. On a toutes les différentes batteries. Vous avez les sacros, les trompettes. Ah, je ne peux pas citer autre chose. Je suis profane dans ce domaine. Voilà, voilà. Eh bien, dis donc, ils sont bien habillés. Oh là là, c'est beau à voir. Après la musique, c'est l'étendard. Non, c'est toujours la musique qui continue, hein. Ouais. C'est la musique qui continue. Ça, c'est la musique de l'étendard. De l'armée de terre. L'état-major de l'armée de terre. Voilà. Il passe là, aisément. Il cherche à se ranger à leur droite. La série, le détachement des musiques qui continue.

C'est le symbole qui représente la patrie. Vous le rappelez bleu, or, rouge. Le bleu, c'est l'hydrographie. L'or, c'est le désert. Le rouge, c'est le sang versé en sacrifice pour la défense de notre patrie. Nous n'allons pas

même officier de la 30e promotion. Il soit ici du groupement de l'école militaire interarmée. Justement, le groupement militaire interarmée forme ces jeunes officiers pour l'avenir du pays. Et en outre, ces jeunes, il y a même des sous-officiers qui sont formés dans cette école, dans ce grand groupement. Vous avez également pour le service national ou passage sur le drapeau les élèves de l'école nationale d'administration et de magistrature qui passent faire la partie supérieure militaire. Il y a également pour les élèves de l'école nationale supérieure des travaux publics qui passent par là.

Donc, l'école des officiers, les élèves officiers, c'est la gendarmerie nationale. Notre gendarmerie nationale. C'est une arme et un service. Arme, parce qu'elle participe à la défense du territoire en temps de guerre. Et à ce moment, elle est sous le commandement du chef d'état-major général des armes. En tant que service, la gendarmerie est mise à la disposition des autorités judiciaires et dans ce cadre participe au maintien de l'ordre public. 26 des lions, si vous faites attention, et de la balance que porte le gendarme représente la force de la loi.

la gendarmerie. Nous avons l'armée de terre. L'armée de terre. Le détachement de l'État. Je distingue, il s'approche de moi, c'est plutôt le quartier général de l'état-major général des armées. Le quartier général des états-majors des armées a un grand rôle dans la préparation des festivités militaires. Et c'est à son honneur que tout ce monde a été mobilisé, blanchi et nourri pendant tout le temps qu'on a préparé les festivités. Ça, c'est le rôle du quartier général et l'état-major général des armées, en plus de la sécurité des casernes qu'il assure. Donc, c'est un gros boulot pour le quartier général et l'état-major général des armées.

0: signaler. Bon, nous revenons maintenant à notre EMAT, état-major de l'armée de terre. C'est le gros lot, je crois, de nos forces de défense.
1: Pour l'état, le retard.
0: Sa mission principale est la défense de l'intégrité territoriale contre toute agression extérieure visant à déstabiliser le pays ou ses institutions. Ça, c'est sa mission régalienne. Pour toutes les armées du monde, d'ailleurs. Mais de toutes les façons, le chef d'état-major général des armées peut, en dehors de leur mission traditionnelle ou attribution, leur confier des missions un peu spéciales.

après le détachement de l'état-major de l'armée de terre, nous avons devant nous la direction générale des services de sécurité et des institutions de l'État. Et comme son nom l'indique, sa mission, c'est particulièrement la sécurité des institutions de l'État et également la participation à la défense de la patrie. Et comme cela ne suffit pas, elle assure également la sécurité des hautes personnalités. Voilà la direction générale qui est en train de passer avec une belle allure, patrouille bombée, tête haute. Bravo les gars, c'est pas mal.

après, donc... Après la DGCE, nous avons les forces d'intervention rapide qui ont pour devise la loyauté, l'honneur et la rapidité. C'est unité également des forces de défense et de sécurité. Elle a des missions régaliennes, la sécurité du territoire et les intérêts vitaux de la République. Il participe également à des missions de sécurité à l'étranger dans le cadre des conventions bilatérales, multilatérales ou internationales. Pour mener à bien leur mission, il faut la reconnaissance derrière les lignes ennemies. Ils recueillent des renseignements préalables à tout engagement de son objectif. Ils ont deux groupes d'intervention, les commandos que vous êtes en train de voir sur votre petit écran qui passe. Vous voyez, ils sont en tenue, on appelle ça dans le jargon militaire, en tenue de camouflage. Ça leur permet de passer inaperçus à l'œil vigilant de l'ennemi. C'est des éléments qui interviennent généralement en petits groupes pour saper derrière les lignes ennemies. Voilà. Qui sont en train de passer. Voilà. Les tirs, ils ont fait d'ailleurs leur preuve sur le terrain, comme toutes les autres membres des forces de défense et de sécurité d'ailleurs. Voilà, ils sont jeunes, bien habillés. C'est le quartier général qui les a habillés. Voilà, tête haute, poitrine bombée. Les jambes à 90 degrés. Voilà le tir.

donc, après nos amis, la force d'intervention rapide, nous avons la DGSAT, plus connue sous l'appellation de PESI. Terroristes dans ce sens, leur but c'est de préserver la paix et d'instaurer la stabilité au Tchad et éventuellement dans la sous-région. C'est leur mission primordiale. Ils assurent également la défense des institutions de la République et ils combattent toute personne qui sème la terreur et la désolation sur les paisibles citoyens. Et là où ils sont, ils traquent même les narcotrafiquants et les djihadistes où qu'ils se trouvent. Ensuite, on a, après le PSI, on a l'OGMIB, l'Office de génie militaire et de la production, qui est une structure technique au sein de l'état-major général des armées. Il a plusieurs composantes, notamment la direction des infrastructures, le bataillon de génie combat, le groupement des sapeurs-pompiers militaires et le groupement de la production agricole. Ils accomplissent des missions à la fois opérationnelles et contribuent activement au développement socio-économique du pays. Sur le plan opérationnel, l'OGMI participe aux missions de destruction des engins explosifs, de dépollution et de sécurisation des zones affectées. Dans le domaine de la production, son groupement agricole contribue à l'autosuffisance alimentaire. Et enfin, à travers son groupement de sapeurs-pompiers, il assure des interventions contre les incendies, aussi bien dans les emplois militaires qu'à travers la ville. Pour, par son engagement et son savoir-faire, l'OGMIB demeure un acteur essentiel au service des forces de défense, sécurité et de la nation. Après nous être installés par terre, nous allons monter en l'air. Nous avons devant nous un détachement de l'état-major de l'armée de l'air. Il s'agit ici des fusiliers commandos de l'air. Leur mission principale, c'est d'abord la protection des installations de nos aéronefs. C'est eux qui assurent la sécurité au niveau des bases aériennes. Mais d'une manière générale, l'armée de l'air, en général, donc, participe aussi à la défense de l'intégrité du territoire. Participe également dans des œuvres humanitaires, les évacuations sanitaires et autres événements.

après le commando fusilé des l'air, nous avons un corps assez spécifique quand même. Et généralement, on peut le trouver peut-être au Nigeria, non ? Dans les pays sahéliens. Il s'agit de la garde nationale et nomade du Tchad. Il y a deux composantes.

interviennent également à travers les nomades dans les zones de transhumance, dans les zones un peu dures. Vous voyez, ils ont attiré l'acclamation du public. N'oubliez pas, la dernière fois, c'est eux qui ont représenté les forces armées et sécurité de notre pays aux festivités à l'anniversaire de la République sœur du Cameroun. Et pour votre rappel, disons, la garde nationale et nomade du Tchad a un petit fief à Moutoro. Ils ont leur centre de formation où beaucoup de gens, beaucoup des éléments de force de défense et de sécurité partent là-bas pour se ressourcer. Ah, vous voyez les nomades habillés en gandora, la chemise blanche, pantalon noir et ceinture rouge. C'est une tenue qui leur permet de monter sur leur matériel de mobilité. Je parle ici des chameaux ou bien de chevaux. La GNLP, nous avons un détachement de la police nationale qui est représenté ici par le groupement mobile d'intervention de la police. S'il faut un peu voir les choses, le groupement mobile d'intervention de la police est en quelque sorte le bras armé de la police nationale. Ils intègrent également dans la participation à la défense de la patrie en cas de nécessité. Mais leur mission régalienne, c'est toujours dans les zones urbaines. La police a aussi une composante qui est à la disposition du procureur de la République. En plus, on a la police judiciaire. Nous avons donc après la police nationale, nous avons la police judiciaire. Vous voyez, la police judiciaire, c'est une coordination de la police qui intègre les éléments de la gendarmerie et de la police nationale. C'est des gens qui travaillent exclusivement avec le procureur de la République. La police judiciaire a pour objet justement la recherche des criminels et les met à la disposition de l'instrument judiciaire de notre pays.

après la police judiciaire, c'est la brigade mobile de la douane. C'est une unité paramilitaire, mais en fait, c'est même le bras armé de la direction générale de la douane. Ils sont bien formés et mobilisés sous la responsabilité de la direction de surveillance et de la répression de la fraude, parce que c'est de cela qu'il s'agit. C'est le premier bouclier sécuritaire du pays sur toutes les frontières. La sécurisation des biens et évidemment des personnes.

détachement de la douane. Nous allons avoir le passage de la brigade mobile. La brigade mobile de la lutte contre le braconnage et la dégradation de l'environnement, communément appelés les agents des eaux et forêts. Les agents des eaux et forêts sont chargés de la protection de l'environnement, la conservation des ressources aéritiques, la faune et la flore. Ils dépendent du ministère de l'Environnement et de la Pêche.

après les eaux et forêts, on a la police municipale. Unité patrouille placée sous l'autorité du maire de la ville. Et là, les missions, les principales missions sont les suivantes. La sécurité des biens, la sécurité de la commodité de la circulation urbaine, le maintien de bon ordre dans les endroits de rassemblement, tels que foires, marchés, fêtes, spectacles, appuie le service de contrôle de la conformité, prévient et répare les dommages qui peuvent être occasionnés par la divulgation des animaux. La police municipale possède également une fanfare qui anime les cérémonies officielles. La police municipale en ce moment est très active sur le terrain. Si vous observez, vous les trouverez toujours à côté de la police nationale, en train de mettre de l'ordre, de réguler la circulation, et ainsi de suite. Il faut remarquer qu'ils sont quand même très actifs ces derniers temps dans les différentes artères de la capitale. La municipalité, il y a, on dirait, un petit flottement. Non, nous allons passer, comme qui dirait, d'une génération à une autre. Donc, il faut changer l'air de temps, il faut changer également l'air musical. Dire, après les adolescents ou les adultes, nous allons tout à l'heure voir passer devant nous des jeunes enfants que l'État prend en charge dans une école un peu spécifique. C'est ces enfants-là qui vont venir passer tout à l'heure. Tout à l'heure, ils attendent la musique de leur temps, peut-être pour passer. Parce que cette musique que vous êtes en train d'écouter en ce moment, c'est une musique adaptée au pas de loi. Vous avez vu ceux qui ont passé les différents détachements. Eux, ils ont adopté le pas de loi. Voyez-vous, il balance les jambes très haut, à combien de degrés, je ne sais pas. Donc cette musique est adaptée au pas de loi. Maintenant, la musique qui est en train de passer en ce moment, celle-là qui vient de prendre. La dernière fois, j'ai demandé c'est quoi, on m'a dit non, c'est la musique tchadienne. Tirabar, tirabar, c'est ça qu'ils ont essayé de travailler et intégrer. Dans leur répertoire de musique militaire. Alors, c'est cette musique-là qui va permettre aux jeunes de venir, vous allez les voir passer. D'ailleurs, de loin, vous apercevez, et ils commencent déjà à s'habituer avec les grandes tenues de cérémonie, c'est normal, parce que c'est une école qui se respecte. Donc, je parlais de cette école spécifique. C'est une école militaire. En fait, c'est une école d'élite. Les ignares n'ont pas leur place dans cette école. C'est des gens qu'on forme pour le pays, pour servir. C'est des cadres qu'on place au niveau de leur école. J'ai dit, c'est une école un peu spécifique.
non seulement ils ont l'enseignement général, mais ils ont également l'instruction militaire. Ils pratiquent le sport à retour. C'est un esprit sain dans un corps sain qu'on forme ces jeunes. Et à l'issue de leur séjour dans cette école, ils sont aptes, ils sont prêts, ils sont aptes à aller dans des grandes écoles militaires et, ou bien dans des grandes universités. Voilà, c'est ça. Ils sont en train de passer devant. Regardez comment ils sont beaux dans leur tenue. Voilà, les enfants proches du Tchad. Il y en a un peu partout en Afrique, ces genres d'écoles. Et beaucoup en ont une connaissance.

0: Après, les fois des enfants de groupe, je ne sais pas si les anciens combattants ne sont pas disposés cette fois-ci. Nous sommes en train d'aller vers la fin de la cérémonie, mais tant que le commandant de troupe n'est pas parti voir le maréchal pour lui demander l'autorisation, nous restons là. Voilà, il y a la fanfare de l'état-major qui a continué de nous entretenir. Voilà, tout le monde il est bon, tout le monde il est beau, tout le monde il est content. C'est la fête nationale. Nous sommes très très très contents. Nous sommes très contents parce que après 66 ans d'indépendance, notre pays a progressé quand même, a beaucoup, beaucoup même progressé. Et c'est une fierté pour nous, nous les forces armées de défense, les forces de défense et de sécurité. Aujourd'hui, cette institution a fait parler au-delà de nos frontières de notre pays. Les forces de défense et de sécurité ont prouvé, démontrer que l'histoire n'a pas eu tort en ce qui concerne la bravoure des soldats tchadiens. Voilà le commandant de troupes qui s'en va pour demander l'autorisation au maréchal. Nous attendons qu'il le confirme, qu'il nous demande de partir. Je vous remercie. À visite!
1: Voilà, chers auditeurs. Nous arrivons progressivement au terme de cette cérémonie de prise d'armes marquant le 36e anniversaire de l'indépendance du Tchad avec le défilé des différents détachements. Et là, le commandant des troupes, le commandant Gomina Toriara Polinaire qui avance vers la tribune officielle pour inviter le chef de l'État et ses invités à se retirer. Une cérémonie qui a permis donc de réunir les plus hautes autorités de la République, les invités d'honneur, les représentants des institutions, des grandes institutions, les corps diplomatiques, les responsables militaires et de nombreuses autres personnalités autour des symboles de la République et de la nation.
2: إذن زميل أحمد تابعنا سويا هذا العرض العسكري الجميل والشيق والذي استمتعنا به والذي تصاحبه الموسيقى العسكرية الجميلة التي يعني تجعل الإنسان التشادي يفتخر بأنه مواليد وأنه يعيش في بلاد توماي في هذا الظرف الذي نحن نعيش فيه بلادنا تشاد كبقية البلدان أنها في حوجة لمثل هذا الجيش القوي جميع أفراد القوات العسكرية التي استمرت وقدمت هذا الأداء المهيب بداية بالفرقة الموسيقية ثم أفراد القيادة العامة للجيش وفرقة التدخل التابعة ومجموعة مكافحة الإرهاب ووحدة الهندسة العسكرية والإنتاج وإضافة إذن إلى مفرزة القوات الجوية وفرقة الحرس الوطني للبدو الرحل والشرطة القضائية بالإضافة إلى فرقة لواء الجمارك المتنقلة حرس الغابات والجمارك الشرطة البلدية المحاربون القدامى وأيضا البراعم الجيش وغيرها بالتأكيد يعني أنا دائما أريد أن أعول إلى أن لا أظن بأننا رأينا المحاربين القدامى يقدمون عرضا ربما لأنهم ليسوا موجودين لذلك هذا العرض صراحة قدم لنا الجيش الوطني التشادي وأفراد القوات كل ما يمكن أن يجعل الإنسان يفتخر بهذا الجيش القوي الذكرى 66 التي نعيش لحظاتها الأخيرة والتي نرى بأن الرئيس يتأهب من أجل أن يغادر القاعة أو ساحة الأمة. أعزائي المستمعين، نحن نعيش هذه اللحظات أحمد، نرى بأن المناسبة قد اكتملت بشكل جميل، وكما يقال بالفرنسية كلما بدأ جميلا ينتهي جميلا.
1: شكرا. كي فيني ان بوتي كما vous l'avez dit depuis la place de la nation. Nous avons pu suivre de bout en bout les différentes séquences de cette cérémonie, l'arrivée des autorités et des invités d'honneur, la mise en place des différents détachements, les honneurs militaires, les passages en revue de troupes et le défilé des différents corps mobilisés donc pour cette célébration. Le chef de l'État, le chef suprême des armées, maréchal Mahamat Idriss Déby Itno, se retire donc de la cérémonie. Il salue ses homologues venus de Madagascar et de la Guinée-Bissau qui sont donc l'invité d'honneur de cette 66e édition de la fête de l'indépendance. Au terme de cette cérémonie, Zakaria, une nouvelle page s'ouvre dans l'histoire de la nation tchadienne. Le 11 août reste un rendez-vous avec l'histoire, mais également un moment pour regarder vers l'avenir et rappeler les aspirations du peuple tchadien à la paix, à l'unité, à la stabilité et au développement. Depuis la place de la nation, ici à N'Djamena, où nous avons assuré la couverture de cette 66e anniversaire de l'indépendance du Tchad, nous vous remercions donc pour votre aimable attention. Le chef de l'État donc va se retirer et comme lui, le président de la République, de la refondation de la République plutôt de Madagascar, qui s'est retiré. Voilà donc la cérémonie s'achève ici à la place de la nation.
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4: Fidèle auditeur à l'écoute, c'est pratiquement terminé pour la commémoration du 66e anniversaire de l'indépendance du Tchad à la place de la nation. Un événement marqué par la présence de deux chefs d'État amis du Tchad. Il s'agit du président de la refondation de la République de Madagascar et de celui de la transition de la Guinée-Bissau, venu spécialement pour honorer le Tchad et leur homologue, le maréchal Mahamat Idriss Déby Itno. Était à la retransmission en direct de cet événement à la place de la nation, Amat Maki, Mahamat Kial, Melom Grazilia en français, Zakaria Yaya Zakaria, Mahamat Oumar, Hassan Moussa, Mahamat en arabe. À la technique là-bas, Mahamat Mazal coordonne une équipe composée de Aboubakar Oumar, Félix Ngondje, Adam Dungus. À la coordination technique ici sur place au studio, nous avons Mahadi Abdoulaye, Tuki Alfred, Ribé Stéphane, Mahmoud Gassara. Ici au studio, nous sommes deux, Ahmad Kamis en arabe et moi-même Bourou Passiri en français. À la coordination rédactionnelle de cet événement, Innocente Virginie Akemba, Youssouf Mahamad Zen, Ousmane Adout, pour nous éclairer sur la marche du pays vers l'indépendance, les pionniers de l'accession du pays à la souveraineté internationale et la vie sociopolitique et économique du pays. Nous avons reçu au studio deux éminentes personnalités. Il s'agit des historiens Dr Amat Gassim Amat et du Dr Makrada Maina Manga. C'est fini pour la retransmission de l'événement de ce jour, le 66e anniversaire de l'indépendance du Tchad. Voilà, au studio, je suis Bruno Passiré. Au revoir et bonne suite de programme sur Radio Tchad.
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Bonjour N'Djamena, bonjour le Tchad, auditeurs, auditrices à l'écoute de la radio diffusion nationale tchadienne. Bonjour et bonne fête de l'indépendance à tous les Tchadiens à l'écoute de la radio diffusion nationale tchadienne. 66 ans d'indépendance, 66 ans de vie, oui, c'est pas facile, c'est pas donné. Eh bien, tous ceux qui fêtent leur anniversaire de naissance aujourd'hui, on vous accorde les 66 ans d'existence. Ravi de vous savoir nombreux à l'écoute de la radio diffusion nationale tchadienne. Le programme se présente comme suit. De 12h à 13h, ça sera donc des appels téléphoniques pour vos souhaits de fête de l'indépendance. 13h et 55 minutes, les publicités. 14h, Tchad Actualité. Midi, le journal. 14h et 30, la fin de cette tranche d'animation. On va céder notre place à une autre équipe. Vous avez le numéro d'appel, le 61 53 53 20, pour vous permettre d'appeler et de participer donc à cette journée spéciale, fête de l'indépendance. Il gère les 1000 boutons de la console, Mahmoud Gassara. Nos amis de Centre Émetteur de Grédia assurent la mise en onde. Ceux de la maintenance, régie des 7 et informatique, ils sont avec nous et ce jusqu'à 14h30. Bemadim Dimtan Roger 11-11 assure la régie d'antenne. Devant ce micro, casque-parole, Mota Darmas Blandine, eh bien, nous prenons cette toute première ponctuation musicale en attendant vos appels sur le 61 53 53 20 pour pouvoir participer et présenter vos vœux à tous ceux qui vous sont chers. Et c'est parti!

0: Nous sommes avec Maurice qui nous appelle depuis Dartama. Bonjour.
1: Bonjour, Moussa Darna.
0: Bonjour, bonne fête.
1: Oh, et grand merci également à vous.
0: Merci.
1: Ok. Je souhaite bonne fête à Deysou Azel Dabiché.
0: Oui.
1: À Maïna Faybarwa Dabiché.
0: Mm-hmm.
1: À Adam Benfis de Lonama Abiché.
0: Oui.
1: À Fédjimé de Corbeau.
0: Mm-hmm.
1: À Mamadou Kayena de Baïli. À Chelsoube Honoré de Tougra.
0: Ouais.
1: À Ozana de Bekoto.
0: Mm-hmm.
1: Au phénoménal Marc Alec.
0: Ouais.
1: À François Bozizé de Bongo.
0: Mm-hmm.
1: Raphaël de Wadifira.
0: Mm-hmm.
1: Les jumelles Annie 7 Annie 8.
0: Oui.
1: À Dabo Timan le blé de Koussiri.
0: D'accord.
1: Olivier, le chef de quartier arabe de Douba.
0: Mm-hmm.
1: Jafar Brahim de Douguia.
0: Oui.
1: Abdenessa de Farcha.
0: Mm-hmm.
1: Sad le Barcelonais.
0: Oui.
1: Kiram Youssouf. Joachim Abdié de Boudalbagar. Séraphin Benota de Chagua. Le nationaliste Nadji Moïse de Bongor.
0: Mm-hmm.
1: Moniaber Jonathan.
0: Mm-hmm.
1: Malumana Mathieu.
0: Mm-hmm.
1: Et je n'oublie pas ma chérie charmante hypothéniste, ma femme Boussi Martin, qui se trouve à Gouemango par Gouloukaya.
0: Merci
1: bon
0: beaucoup.
1: À tous les Tchadiens.
0: Merci beaucoup. Et je suis sûre et certaine que toutes ces personnes que vous avez citées sont à l'écoute. Et je leur souhaite, par la même occasion, bonne fête d'indépendance. Nous sommes à 12h07 et ça continue.

0: Nous sommes avec M. Tok Betena qui nous appelle depuis Koundoul. Bonjour.
1: Bonjour.
0: Ça va?
1: Ça va bien.
0: D'accord, je vous écoute.
1: Ouais, je souhaite bonne fête de 11 août à toute ma famille de tout.
0: Oui.
1: Et je souhaite aussi bonne fête à tous les personnels du cabinet médical du Sénat de la Santé de Koundoul.
0: Mm-hmm.
1: Qui sont en permanence.
0: Mm-hmm.
1: Et je souhaite bonne fête de 11 août à toutes les Koundoulaises, sans oublier Tenant Jean-Yves de Koundoul.
0: D'accord. Tenant Jean-Yves Legrand.
1: Oui.
0: Merci. Merci beaucoup, Tenant, et bien de choses à tous ceux qui sont avec vous.
1: Merci beaucoup.
0: Mm-hmm. Nous avons le 61 53 53 20 pour vos appels. Appelez pour présenter vos souhaits à tous ceux qui vous sont chers et surtout à nous qui avons donc la chance de naître avant les indépendances. Donc nous fêtons aujourd'hui nos 66 ans d'existence, c'est pas donné, hein. Voilà.

0: Nous sommes avec Sergent Awandi qui nous appelle depuis Bangor. Bonjour.
1: Bonjour.
0: Comment vous allez?
1: Je vais bien comme le pays.
0: D'accord. Bonne fête d'indépendance. Allô? Allô? Oui.
1: Oui, je suis à toute l'armée.
0: Oui.
1: À Dorsoma Moïse.
0: Oui.
1: À mon colonel Bandian Léon.
0: Mm-hmm.
1: À mon commandant de bataillon à Mokhtar.
0: Mm-hmm.
1: Sans oublier à toute l'armée tchadienne.
0: Merci beaucoup pour l'appel, Serge Awandi.
1: Merci bien, merci bien.

0: Issa depuis Gozator, bonjour.
1: Bonjour maman.
0: Comment vous allez?
1: Ça va très très bien.
0: Mm-hmm.
1: Comment tu vas?
0: Je vais bien, Dieu merci.
1: Ah, comment la fête là?
0: Oh, ça se passe bien.
1: J'ai dit bonne fête à vous également aussi.
0: Merci, ça me va droit au cœur.
1: À ta famille?
0: Oui.
1: Même votre collègue aussi, j'ai dit bonne fête.
0: Merci, il est à l'écoute. Issa. Allô, Issa est parti. Merci beaucoup pour les souhaits, Issa. Vous pouvez recomposer le 60 61 53 53 20 pour participer à Antenne Midi de Radio Tchad aujourd'hui. Hein. Pas de garder l'écoute, mais on vous fait donc honneur en vous accordant une heure pour appeler et présenter vos vœux à tous ceux qui vous sont chers. Notre pays, peuple tchadien. Bon, la nouvelle génération, si vous ne maîtrisez pas le contenu de notre panier d'aujourd'hui, on y va doucement. C'est pour vous dire que on vient de très loin.

0: ça me va droit au cœur. Akuya Dime, bonjour.
1: Bonjour.
0: Ça va?
1: Ça va, c'est Nathalie de Mode Adarnas.
0: Tu dis?
1: Nathalie.
0: Ah oui, je t'écoute.
1: Allô?
0: Allô?
1: Oui, bonne fête de l'indépendance.
0: Merci, à toi pareillement.
1: À son mariage, président de la République du Tchad, maman Rudelli, sinon?
0: Certainement, à l'écoute.
1: Au premier ministre chef du gouvernement, et du gouvernement.
0: Mm-hmm.
1: À toutes les forces de défense et de sécurité du Tchad. À Anne-Marie Marius Matundi.
0: Oui.
1: Je ne peux pas aussi oublier les techniciens du jour.
0: Mm-hmm.
1: Nadège.
0: Oui.
1: Mota Darnas, blondine.
0: Mm-hmm.
1: Parfait Véral, Archidic Théodore.
0: Oui.
1: Mon ami Tat.
0: Mm-hmm.
1: Adinista José, Adi Jafar Traïm. Abakar Tchani Adjar Sinine. À mon oncle Roya Soumaïne.
0: Mm-hmm.
1: Mamad Ousmane, le président du CAF, ou Matalou également le président du CAF.
0: Mm-hmm.
1: Kachala Raji.
0: Mm-hmm.
1: Telba.
0: Mm-hmm.
1: La liste est longue, je viendrai pour compléter la liste.
0: D'accord, merci beaucoup et bien de choses à tous ceux-là que vous avez cités qui sont à l'écoute de la radio diffusion nationale tchadienne.

Mamout, est-ce que tu connais ça? Ah non, hein. Kazonga paix à son âme a su toucher hein, nos sensibilités. Nous sommes avec Mama Kaina. Allô? Allô? Mamad Kaina est partie, le 60-53-53 avant est opérationnel. Hey, en tout temps là, c'était nos corsages avec les points velours. Oh, on est sur les. Les chaussures à tête de nègre, comme on a l'habitude de l'appeler là. Et puis viens nous voir. Hey. C'est de la douceur, hein, et ça va doucement. Je suis avec Mamatissa qui m'appelle depuis Redina. Mamatissa, bonjour. Mamatissa, bonjour. Il est parti. D'accord. Bien de choses à tous ceux qui nous écoutent depuis le quartier Redina.

0: Mamadou Kaina qui est de retour, bonjour.
1: Oui, bonjour la Radio 4.
0: Comment vous allez?
1: Je vais très bien, et de votre côté?
0: Dieu veille, ça va.
1: D'accord. Bon, je profite de cette opportunité.
0: Oui.
1: Pour souhaiter bonne fête de l'indépendance à tout le peuple tchadien.
0: Merci.
1: Et je dis bonne fête à Mac Alex et sa famille.
0: Oui.
1: Je vois Jafar Brahim de Doubia Abgué de Boutalbagar. Sat Solanin, tonton Kilomo de Gounougaya. Olivier de Dova. Et je dis bonjour et bonne fête à la grande famille de l'émission Gardez l'écoute.
0: Oui.
1: À mon oncle paternel, Baba Pongou, de Dingangali, Tombalbaï Moudeng de Tukura. À mon nom, Mamadou Farchou de Bangor. Et à tous ceux qui me connaissent.
0: D'accord. Bah, tous ceux qui te connaissent, qui sont à l'écoute de la radio diffusion nationale tchadienne, te souhaitent à toi aussi bonne fête de l'indépendance. Merci.

0: Je suis avec Frédéric qui nous appelle
1: Bonjour.
0: Depuis Goudi. Bonjour.
1: Allô.
0: Oui, allô.
1: Ben, les réseaux.
0: Ben, je vous écoute, monsieur Frédéric.
1: Oui, vous allez bien.
0: Oui, je vais bien, et vous?
1: Ça va mieux, mieux que.
0: D'accord.
1: Oui.
0: Bonne fête d'indépendance à vous.
1: Merci également à vous aussi.
0: Ok.
1: Je souhaite bonne fête à tous les Tchadiens et les Tchadiens.
0: Mm-hmm.
1: Qui sont ici, tout comme ceux de diaspora.
0: Mm-hmm.
1: Et je rends grâce à Dieu parce qu'il nous a accordé. Et de plus encore, nous sommes aussi sous la sixième année de notre
0: indépendance.
1: L'indépendance.
0: Oui.
1: Donc, c'est ça, monsieur, d'être là avec vous. Donc, bonne continuité de la fête, n'est-ce pas?
0: Merci beaucoup, pareillement à vous.
1: Ok, merci.
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0: Nous sommes avec Mbaïra qui nous appelle depuis Doba. Bonjour et bonne fête d'indépendance.
1: Bonjour et bonne fête à vous.
0: Merci, ça me va droit au cœur.
1: C'est Mbaïram.
0: Mbaïram, d'accord.
1: Oui, c'est Mbaïram. Comment vous allez?
0: Je vais bien.
1: Ah, bonne fête à tous les auditeurs et auditrices de la Radio Tchad.
0: Ils te disent merci par ma voix.
1: Bonne fête à mon neveu Mbaïram Sylvain, Simeon plutôt.
0: Ok.
1: À N'Djamena.
0: Mm-hmm.
1: Bonne fête à tous mes parents de BCI Mbaoroi.
0: Mm-hmm.
1: De Mundu, Miarum, Canton Boro.
0: Mm-hmm.
1: Bonne fête à vous tous à la radio.
0: Merci beaucoup, Mbaïram. Bien de choses à tous ceux qui sont à côté de toi.
1: Merci à vous demain.
0: Qui profitent bien de cette journée en famille.
1: Merci.

0: Très bien que c'est l'Afrique, mais le Tchad a besoin de vous. Alors, les Tchadiens qui se trouvent actuellement au bureau, ciao Aimé qui nous appelle depuis Farcha. Aimé, bonjour.
1: Allô. Oui, bonjour, ma grande soeur.
0: Ça va?
1: Ça va bien, vous?
0: Bien, merci.
1: Pour moi, la fête est bien passée.
0: Oui, oui, ça va.
1: Ok, merci. Pour le conseil des auditeurs,
0: oui.
1: J'ai dit bon appétit à mon frère Zaïkoub Daoud.
0: Mm-hmm. Bon appétit.
1: Je viens faire ça, oui.
0: D'accord.
1: Et j'ai dit bon appétit à mon frère Nya Gaïdro Dédé à Béché.
0: Mm-hmm.
1: Et j'ai dit bon appétit à mon frère Adil Nadige depuis Guinevor.
0: Mm-hmm.
1: Et j'ai dit bon appétit à mon frère Juda Escariot depuis Parcha.
0: Mm-hmm.
1: Et j'ai dit bon appétit à mon frère citoyen Julien.
0: Oui.
1: J'ai dit bon appétit à mon frère Kaïgé Marie. Et sans oublier, je vous souhaite bon appétit à vous tous, les Tchadiennes et les Tchadiennes.
0: Merci beaucoup, hein, Aimé, ciao, et bien de choses à tous ceux qui sont tout autour de toi.
1: Merci
0: qui
1: beaucoup.
0: Profitent aussi hein, de cette journée.
1: Merci beaucoup à vous également. Bonne animation.
0: Merci.

0: Bonjour Martial, qui nous appelle depuis Doba.
1: Bonjour et bonne fête.
0: Merci.
1: Ça va bien?
0: Oui, je vais bien, et vous?
1: Ça a été bien passé?
0: Oui, ça va.
1: Ok. Bon, je profite de votre micro. J'étais bonne fête à toutes les chaînes.
0: Oui.
1: Précisément, au numéro 1 du Lecône Oriental.
0: Ah?
1: Précisément, au numéro 1 du Lecône Oriental.
0: Ok.
1: Il y a c'est aussi bonne fête à la délégation de l'élevage de l'Oba. Bonne fête au commissaire Aïnès Géléré. Je souhaite bonne fête aussi à Bang Kajonga Géléré. Je souhaite bonne fête à Moïse Salah.

0: le directeur de la radio La Voix du Sali, le directeur de La Voix du Paysan, et à toutes les chrétiennes de la CQS, pas toutefois oublier aussi mon petit, qui s'appelle Bruno, Bernard, et mon grand frère Gong Tiambe, et à ma grande sœur Janky, Yagunbo, et à toutes les Tchadjis. Merci.
1: Merci beaucoup pour l'appel, Martial, à Toudoba. J'espère que Toudoba est à l'écoute. Et ils te disent merci, hein, par ma voix.

0: Avec Bayram qui revient.
1: Oui.
0: Voilà, nous vous écoutons.
1: Je dis bonne fête à tous les animateurs et animatrices de la radio La Voix du Salut de Doba.
0: Oui.
1: La radio La Voix du Paysan de Doba.
0: Mm-hmm.
1: L'ONAMA de Doba.
0: Mm-hmm.
1: Bref, tous ceux qui m'écoutent ici à Doba. Merci.
0: Ben d'accord, un petit coucou spécial à tous ceux qui sont de la radio scolaire. De Doba aussi. Hein. Merci beaucoup pour l'appel.

0: Nous sommes avec Petit Prince qui nous appelle depuis Dinguessou. Bonjour.
1: Oui, bonjour, grand père Moutad Darnak Blandi.
0: Ça va, Petit Prince?
1: Oui, ça va, ça fait 10 heures, 2 jours comme ça.
0: Ouais, ça fait 2 jours.
1: Et monsieur, dans la soirée comme ça, votre programme.
0: Ça va? Ouais, allô?
1: Oui, si c'est votre programme dans la soirée, non?
0: Ouais.
1: Ah oui, je te fais un bon fête de l'indépendance.
0: Merci.
1: À mon éducation.
0: Oui.
1: Parce que Béral, la directrice et la présidente de Hama Halima Sadiali, l'ambassadeur premier ministre Alama Halina, Maria Mamanour, l'ambassadrice Saline Amina Kreshelogo, et notre cher président Marshal Mohamed Diriger du Nédition, le roi de FC Barcelona, Soumana Ouattara Karim, parce que je suis depuis Corbeau. Allô?
0: Oui.
1: Ma chérie vient depuis Saint de Pitan de Fil. Mac Alex. Allô?
0: Je suis là, Petit Prince.
1: Oui, allô, Mac Alex et une camp Virginie Kamba. Jacques Arbrain depuis Douglas.
0: Oui. Arthur.

0: Il dort depuis à chaque fois. Serafin Bonnet a le top model 2021.
1: D'accord.
0: Et ça, au bout de tous mes chers parents depuis Angare, Dingessou et ma grand-sœur Tenir et Emma depuis 17e arrondissement à Paris. Et ça, au bout de vous.
1: D'accord. Merci. Merci beaucoup pour l'appel, petit prince. Bon appétit et bonne fête à toi.

0: Nous sommes avec Akumbi qui nous appelle depuis Ngonba. Bonjour.
1: Bonjour Mouta.
0: Ça va?
1: Ça va bien.
0: D'accord.
1: Alors, je profite de cette occasion pour dire bonne fête de l'indépendance à mes amis dont le nom suit.
0: Oui.
1: À Monsieur Maître Mbank de Pikim, à Inima Salina et Étienne Bogola, tous à Bongo, à Féam Jackie Ange, à Derman Karman, à Fidel Asia, à mon grand cousin Gaston Ventou, à Bevouta Ousmane depuis Gozueda, sans oublier la belle voix qui tient le micro.
0: Merci beaucoup Akumbi et bien de choses à tous ceux qui nous écoutent depuis Ngonba.
1: Merci.
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0: Nous sommes à Moussoro avec Mbaye qui nous appelle. Bonjour.
1: Bonjour.
0: Ça va?
1: Oui, ça va, vous allez bien, non?
0: Oui, Dieu merci.
1: C'est Mbaye Naïssem Samson depuis Moussoro.
0: D'accord, Mbaye Naïssem Samson.
1: Samson, oui.
0: Nous vous écoutons.
1: J'ai dit bonne fête à tous les responsables cadiennes.
0: Oui.
1: Sans oublier la radio RNT de Tchad.
0: Merci beaucoup.
1: J'ai dit, l'Union fait la force, la fois qu'on fait l'Union fait la force, on bat pour notre pays.
0: C'est ça même.
1: Oui.
0: Merci beaucoup.
1: Sans oublier mon père qui est à Bongo, du nom seulement Antoine.
0: Oui.
1: Sans oublier mes frères qui sont à Mois de l'âme, jusqu'à Gadibia. Sans oublier mon grand frère qui est à Bungamena, du nom Rangar Kafmidi. Sans oublier JP, Ndjeran Dubajan, pour qui est à Bungamena.
0: Ok.
1: Oui.
0: Mbaye Naïssem, merci beaucoup pour l'appel.

0: Hakim Moussa nous appelle, nous vous écoutons.
1: Bonjour, bonne fête d'indépendance.
0: Merci, pareillement à vous.
1: Je souhaite bonne fête de l'indépendance à tout le peuple tchadien.
0: Oui.
1: Tous les jeunes du mon village Mataya.
0: Mm-hmm.
1: Celui de mon canton Kenga.
0: Mm-hmm.
1: Et à tous les joueurs du club de Mataya qui sont partis pour travailler à quelque part pour jouer demain.
0: Mm-hmm.
1: Je souhaite bonne fête à tous les animaux.
0: D'accord. Merci beaucoup pour l'appel, Hatim Moussa.

0: Madame Foukoui, bonjour.
1: Oui, bonjour.
0: Ça va?
1: Oui, ça va très bien.
0: D'accord, nous vous écoutons.
1: À l'occasion de la fête de l'indépendance de notre pays, je dirais d'abord bon fête à tout le personnel de l'ONAMA en N'Djamena.
0: Oui, merci.
1: Et à tout le Hamad aussi. J'ai dit bon fête à vous Didem. J'ai dit bon fête à Bani Moustapha.
0: Oui.
1: Bon fête à Monsieur Chaufir. Bon fête à Issa Idriss Dikoni à Dikker.
0: Oui.
1: J'ai dit encore bon fête à Bakhit Abdallah Bichara. Et sans oublier le personnel de la Radio Tchad.
0: Qui te disent merci par ma voix.
1: Merci à vous. C'est moi que je vous remercie. Et j'ai dit.
0: Oui.
1: Aujourd'hui, Mac Alex.
0: Mac Alex est certainement en train de travailler quelque part. Il serait. Voilà.
1: Même Nassour nous dit Marie Lagué Barma.
0: Tout ce monde se trouve au terrain en train de travailler. Il y en a qui sont aussi au bureau. Comme on est en train de travailler.
1: Ok, je salue à tous ces genres de personnes.
0: Ouais.
1: Et vous aussi à l'animatrice du jour.
0: Merci Moustapha.
1: Vous avez fait quelque chose de bien. Je n'ai pas quelque chose à vous donner pour récompenser, mais Dieu que vous êtes.
0: Amen.
1: Et vous donne une bonne santé à vous.
0: Merci beaucoup, Moustapha.
1: Oui, merci à vous, Didem. Merci.
0: Alors, merci à Moustapha Adam qui nous appelle depuis Amtoukoui. Il a pensé à Marie Lagueille Les Barman, il a pensé à Mac Alex, il a pensé à Nassour Louditi, il a pensé à tout ce monde-là. Et je suis sûre qu'actuellement, vous êtes en train de travailler quelque part pour Onama. Et voilà, qu'on pense à vous. Déjà, ces pensées, il faut les prendre positivement. Santé de fer, beaucoup de courage pour le reste à venir.
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0: Djirané qui nous appelle depuis Koundoul, bonjour.
3: Bonjour, Motatana.
0: Ça va?
3: Oui, ça va.
0: D'accord.
3: Okay, j'ai dit bonne fête de l'indépendance.
0: Oui.
3: Et à la famille de Motatana.
0: Merci beaucoup.
3: Et j'ai dit bonne fête aussi à la famille de Tidinga Raphaël Akoundou, à Oudumbe Mouha Belaja, à Nassara de Fatia, à Sidi Tédor, à Yolega de Belmati, à Lokorangana de Koundou, à Sidi à Raphaël de Watsira, à Kakasa d'Abéché, à Petit Prince, à Bozoussi de Bongor, à Hérité le Nationaliste, à Mamadou Kaina, le Gilet Noir, à Rade Fatia, Ouba le Monde, à Benesta, et à Créa de Corbol, et Dortmund Maurice, aux Zona de Bébédon, et le délégué Chine depuis Birkin, à Papa Milice Kousseri, à Malaba de Kousseri, à Gérabé de Gérabé Constant, et le nationaliste de Saint-Christ et de Saint-Christ de Bongor, à Rassou Gagé, à Dunia Victor, à Jimazé de Chandifil, à Incontournable Idriss de Koundoul, à Jafar Brahim, de Douya, de Franco de Mundouma, et sans oublier mon patron Boutinga David, et avec sa famille à Amtoké, sans oublier tous les personnels de la Radio Mère. Merci.
0: Merci beaucoup pour l'appel, Ndirané. Théophile. Basile, pardon.
3: Basile. Ok, merci.

0: Honnête Indien qui est au Gabon, Zaïre,
1: le Tchad a besoin de vous.
2: On sait très bien que c'est l'Afrique, mais le Tchad a besoin de vous. Augustin, bonjour.
3: Salut, ça va?
2: Oui, je vais bien, et vous?
3: Je vais encore très bien.
2: D'accord.
3: Ok. Je dis bonne fête de l'indépendance à tous les Tchadiens et Tchadiennes.
2: Oui.
3: À mon frère Ndil de Samson à Far.
2: Mm-hmm.
3: Ma tante Mbaye du samedi Aïs à Far.
2: Mm-hmm.
3: À mon grand frère Genbaye Mbamou.
2: Mm-hmm.
3: À mon frère Yasmaï Dondi de Tumandou.
2: Mm-hmm.
3: À tous les Ngourkoussois qui vivent ici à N'Djamena.
2: Oui.
3: À tous mes frères qui sont dans le département de Ngourkoussou et Sarmé.
2: Mm-hmm.
3: Sans oublier ma soeur Mota Blandine.
2: Merci.
3: Et son équipe.
2: Oui.
3: Bonne fête à tous les Tchadiens.
2: Merci beaucoup. Alors, Augustin, merci hein, de penser à nous. Merci et nous te souhaitons aussi bonne fête d'indépendance.
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0: Nous sommes avec Raphaël qui nous appelle depuis Wadi Fira. Bonjour.
1: Oui, bonjour.
0: Nous vous écoutons. Allô? Allô?
1: Allô, je veux toi.
0: Voilà, nous vous écoutons.
1: Bon, je dis, mon père, c'est l'indépendance à Diafar Brahim.
0: Oui.
1: Et Kazia, c'est le top 1. Ça, c'est le mal de personnalité. Et ça, c'est le diable. Et je vois, je suis sûr de Paris, c'est le top 1. Je vois, pour un de l'étudier, mon tour. Mon grand-père, ma soeur, par la fin de ce club, c'est le moment qu'il y a maintenant. Grenadette, je trouve à Paris. Et Alexis,
0: alors, je vous écoute difficilement, monsieur Raphaël. Nous avons le 60 ans 53 53 20 pour participer à.

0: Bonjour Maurice.
1: Oui, rebonjour, Porta.
0: Voilà, je vous écoute.
1: Oui, c'est pour compléter ma liste là.
0: Oui.
1: Oui, je souhaite bonne fête à mes enfants dont les noms suivent. Ambaba, bienvenue, Faye. À Tikatia, Irène Faye. À Ronan Paul Boulfaye. À Roheb Rosine Faye. À Armi Arta Arsène Faye. À Bayra Rachel Faye. Et je n'oublie pas aussi les chefs des villages de Guémango, Ndidene Maurice, les architectes Théodore. Clin d'œil à tous les Tchadiens que la paix règne au Tchad.
0: Ok. Merci beaucoup pour l'appel.

0: Nous avons Yves Bagadi qui nous appelle depuis Bol. Bonjour.
1: Bonjour Mota.
0: Bonjour.
1: Comment ça va?
0: Dieu veille.
1: Après un bon bout de temps. Hein.
0: Oui, je suis là.
1: Ah, ça va la famille?
0: Oui, tout le monde va bien.
1: À l'occasion de la fête de l'indépendance, là.
0: Oui.
1: Je voudrais souhaiter comme ça une bonne fête à ma grande sœur, Koura Bégué Félicité à Doba. À mon petit frère Hadgué, bienvenue à Kélo. À mon ami Nomenga Lionel à N'Djamena. Je souhaite aussi une très bonne fête de l'indépendance à mon épouse qui est à côté de moi et son fils.
0: Son fils et ou fête, votre fils?
1: Allô?
0: De votre fils qu'il s'agit ou bien de son fils?
1: C'est mon fils.
0: Ah, ok.
1: Oui, j'ai dit mon épouse et mon fils qui sont à côté de moi.
0: J'ai cru entendre son fils.
1: Voilà, et je n'oublie pas mon neveu Paul Assoué, gardien de paix à Bol.
0: D'accord.
1: Sans oublier tous les Tchadiens à qui je souhaite bonne fête.
0: Merci, ils te disent merci par ma voix, bien de choses à votre famille aussi et bonne fête surtout.

0: Allô, bonjour. Désolé, l'auditeur n'a pas de retour. Le 61 53 53 20 pour appeler et participer donc à Antenne Midi de Radio Tchad et surtout en ce 11 août 2026, la fête de l'indépendance, comme nous fêtons nos 66 ans d'indépendance. Allô?
1: Allô, bonjour.
0: Bonjour.
1: Oui, bonjour.
0: Votre nom, s'il vous plaît?
1: M au cube de Tigangali. Mana Matemalo.
0: M au cube
1: de Tigangali.
0: Tigangali, d'accord, je vous écoute. M au cube.
1: Oui. Oui, pour la fête de l'indépendance, je dis du coup à tous mes très chers amis dont les noms suivent.
0: Mm-hmm.
1: Oui, en première position, pour l'animatrice du jour.
0: Merci.
1: Je vous dis bonne fête de l'indépendance.
0: Merci beaucoup.
1: Oui, je dis du coup à la famille de l'émission Garde l'écoute. Et en particulier à Macalex, le phénoménal Papa Jean-Pierre.
0: Il est certainement à l'écoute parce qu'il est au bureau.
1: Oui, à Bessouna Moïse, soyez de Abéché.
0: Oui.
1: Maman de l'Ukraine.
0: Mm-hmm.
1: Ben le Parisien.
0: Mm-hmm.
1: Tonton Filimon de Gounougaya. Mm-hmm. À ma famille modeste de Gounougaya.
0: Mm-hmm.
1: Anne Apollinaire de Walegumna.
0: Mm-hmm.
1: Ben le Parisien.

0: Allô, bonjour.
1: Bonjour, madame.
0: Oui.
1: C'est monsieur Hippolyte.
0: Monsieur?
1: Hippolyte.
0: Monsieur Di Coloma, vous nous appelez d'où?
1: Hippolyte, Hippolyte.
0: Hippolyte.
1: Oui.
0: D'accord. Je vous écoute, monsieur
1: Comment vous
0: Hippolyte.
1: allez?
0: Ça va.
1: Ok. Je souhaite bonne fête à tous et à tous les Tchadiens.
0: Oui.
1: Sans oublier les journalistes de la radio Tchad.
0: Par ma voix, ils te disent merci, Hippolyte.
1: Merci beaucoup. Bonne fête, bonne journée.
0: Pareillement.

Auditeur, auditrice à l'écoute de la radio diffusion nationale tchadienne, je crois que Hippolyte était le dernier auditeur à nous appeler. Merci à Maurice d'Abéché qui a donc ouvert l'antenne en appelant en tout premier lieu. Eh bien, merci à vous. Bonne fête à tous ceux qui sont à l'écoute de la radio diffusion nationale tchadienne. Les appels prennent fin, mais on va rester ensemble jusqu'à 14h30. Nous sommes avec Tchadiano. C'est parti.

Nous sommes à 13h10 pratiquement dans nos studios. C'est la même heure qu'il fait un peu partout dans la ville de N'Djamena, Abéché, Faya, Droubali, Mundu, pourquoi pas Bangor. Eh bien, ravi hein, de savoir que vous êtes restés scotchés à vos postes récepteurs et qu'ensemble, nous continuons ce temps d'antenne en ce 11 août 2021.

tout cela va ensemble. On essaye simplement de s'accorder, de s'entendre, de s'harmoniser pour que la paix puisse demeurer dans là où nous nous trouvons et tout autour de nous, sémons la paix, l'unité, la joie, l'harmonie et l'entente.

Nous sommes à 13h27 dans nos studios. Auditeurs, auditrices à l'écoute de la radio Diffusion Nationale Tchadienne, ravis hein, de savoir que vous êtes restés scotchés à vos postes récepteurs. Ce 11 août, nous écoutons les merveilles du passé. Eh bien, nous retrouvons Fali Falola Djamena Djana. Djamena Djana. Et c'est parti. Djamena, c'est le paradis. Hein.

Nous sommes à 13h40 minutes, 40, pardon, 13h39 minutes. Eh bien, à présent, la lecture de vos avis est communiquée. Le comité de gestion de crise relative à l'espace des spectacles, Jourdan, Finadef et Akamod convient les responsables des trois plateformes artistiques et culturelles à une réunion de concertation qui se tiendra le vendredi 14 août 2026 à 16h très précise à Akamod. Cette rencontre de crise aura pour objectif d'examiner et analyser la situation, de recueillir les avis des différentes plateformes et de dégager une position commune, concertée, et responsabiliser, en fait, ou les responsables dans l'intérêt de la communauté artistique et culturelle. La présence et la participation de tous les responsables concernés sont vivement souhaitées compte tenu de l'importance de cette concertation. Le fondateur du complexe scolaire Aimé Césaire, situé au quartier d'Iguel Ngabo, Dar el Salaam, tient à informer les parents d'élèves et élèves qu'au titre de l'année scolaire 2026-2027, les inscriptions et réinscriptions au cycle primaire et secondaire du dit complexe commenceront le lundi 17 août 2026 et se poursuivront jusqu'au 30 septembre 2026. À cet effet, la direction sera ouverte du lundi au samedi de 7h30 à 12h30. Par ailleurs, les cours débuteront le 15 septembre 2026 pour les classes d'examen 3e et terminale et le 1er octobre 2026 pour les classes intermédiaires, conformément au calendrier officiel. Nota bene, il est ouvert cette année une classe de terminale C au complexe scolaire Aimé Césaire. 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Le complexe scolaire évangélique Les Semailles porte à la connaissance des parents d'élèves que les inscriptions et réinscriptions pour l'année scolaire 2026-2027 sont ouvertes du 15 août au 15 septembre 2026, date limite, et la place et les places sont limitées. Niveau maternel, petite, moyenne et grande section. Niveau primaire, du CPE1 au CM2. Du niveau collège, de la 6e en 3e. Les anciens élèves de l'établissement sont prioritaires. Des livrets d'activités en français, mathématiques et graphismes sont obligatoires de la maternelle au CPE2. Pour le collège, des fascicules portant résumé des cours et d'exercices corrigés en français et en mathématiques sont mis à la disposition de chaque apprenant au moment de l'inscription. Pour tout renseignement complémentaire, veuillez vous adresser à la direction du complexe. Avis de décès. Ngérabé, Toudjibé, Danibé, Mogida, Martine, Yankal, Isabelle Asngar, Béadoum, Djata, Dimtan, Philomon, Madi, Miaro, Alta, Jude, Doubé, Dewassou, Gardia, Rosalie, Kad. Les grandes familles de Djata et de Donang ont la douleur d'annoncer le décès de Johanna Toudjibé, survenu à l'hôpital général de référence nationale
nationale de N'Djamena. Le 8 août 2026, cette triste nouvelle s'adresse au chef de canton de Koldaga, au chef de canton de Ndoubadene 5 et ses chefs de village Ndodjimkou, Ndar Mamad Kouldé et Simoa Djata à Dakou, Tirbou Djata et dimanche Kedi à Koldaga au côté maternel et de Ngodjo Gardia Ndoubadene 5. Tous les parents de Koldaga, Bekourou, Dowo, Mara Moïsala, Koumra Koumrassar, Mundou, Mourbra et Bébian. Le lieu de recueillement est chez Ngerabé, Toudjibé, Amoursal et Frata. L'enterrement est prévu pour le mercredi 12 août 2026 au cimetière de Toukra. Les familles Ngaro, Okala, Nelumta, Madibé, Patrice, Madibé, Dina, Gandigna, Dilwa, Matouai et Koulbé, Adila ont la douleur d'annoncer le décès de leur fils Ganda Gamtar Okala Clément, décès survenu le dimanche 9 août 2026 en Inde, des suites d'une évacuation sanitaire. Cette triste nouvelle s'adresse aux parents, amis et connaissances de Sar, Danamadi, Moïsala, Koumra, Mundou, Djamenan et d'ailleurs. Le lieu de recueillement est au domicile familial à Kamda et la date de l'inhumation sera communiquée ultérieurement. Que Dieu Tout-Puissant accueille l'âme du défunt dans sa miséricorde et accorde à sa famille éprouvée courage et consolation. Paix à son âme. C'est avec une profonde tristesse et une grande affliction que la famille Guédié ainsi que Jean Douba, Amos Batal Blanc, Bidiel Batak Blanc, Adoum Kodjega, Ruben Malbé, Marie Demulgué, Moussa Liman, Paul Badaya, Adoum Tindeba, Ambroise Tindeba et Parfait Tindeba, tous en Djamena ont la douleur d'annoncer le décès de leur frère oncle Baba Gumdié survenu le dimanche 9 août 2026 à 20h au village Tiamara. La nouvelle a également été portée à la connaissance de Alamdou Gogo dans la province de l'Enedi-Est, Roy Sayal, Babi Ngelbas au lac Alafi, Abou Olivier Bamari, Amundou Bandiel, Mamata Ose Bangja, Kige, Djagé Dubgé et Bagam Daya Toussalay, ainsi que Pai Pai Ounoudé au Nigeria, Lima Omi, Amongo et Noël. Adoum à Adri, en cette douloureuse circonstance, la famille éplorée invite parents, amis, connaissances et tous ceux qui l'ont connue et aimée à s'unir à elle pour la prière, le recueillement et le partage de cette profonde douleur. Certes, nous appartenons à Dieu et c'est vers lui que nous retournons. Qu'Allah, dans son infinie miséricorde, pardonne ses péchés, illumine sa tombe, l'accueille dans son vaste paradis en lui accordant sa grâce éternelle. Qu'Allah accorde également à toute la famille éplorée ainsi qu'à ses proches la patience, la force et le courage nécessaires pour traverser cette dure épreuve. Dieu lui fasse miséricorde et l'accueille dans son paradis éternel. La famille Begui et la communauté Zimekelo de N'Djamena ont la profonde douleur d'annoncer le décès de leur père, grand-père, frère et oncle feu, Sa Majesté Indoué Aourom Silas, chef de la communauté Zimekelo à N'Djamena. Le décès est survenu le mardi, donc aujourd'hui, 11 août 2026, à 2h du matin, à N'Djamena. En cette douloureuse circonstance, le présent avis s'adresse à l'ensemble de ses parents, amis, proches et connaissances, tant au Tchad qu'à l'étranger, et plus particulièrement à Ousmane Grégoire au Nigeria, Wolsoumou Wadiri en Côte d'Ivoire, Minda Irima Gafasia Untoa, Dieblandi, Ontoa, Mac Mansou, Wadiri, Delina, 7
Akchou Goya, tous résidents en France, Zamsou, état-major au Cameroun. Louane Djoubangou, Hadjer Hadid, l'association des chefs de communauté de la zone méridionale de N'Djamena, les belles familles du défunt ainsi qu'aux oncles du défunt, membres de la communauté Gogo, la disparition de Sa Majesté Eidoué Aoudoum Silas constitue une immense perte pour sa famille, ses proches ainsi qu'à toute la communauté Zimé. Homme respecté et profondément attaché aux valeurs traditionnelles, il restera dans les mémoires pour sa sagesse, ses précieux conseils, son esprit de rassemblement et son engagement au service de la communauté. Le départ de la dépouille mortelle de N'Djamena à destination du village Bigui, en Moula Akilou, est prévu pour le samedi 15 août 2026. L'inhumation aura lieu à Bigui Amoula le dimanche 16 août 2026. Les parents résidents à Kélo et dans les villages environnants sont priés de bien vouloir attendre l'arrivée de la dépouille sur place à Bigui Amoula. Que l'âme de Sa Majesté repose en paix. La direction des ressources humaines de la Coton-Tchad SN a la profonde douleur d'annoncer le décès de son employé, Monsieur Gamdar Okola, superviseur cotonnier à l'usine de Moundou 2, survenu le 9 août 2026 en Inde des suites de maladies. En cette douloureuse circonstance, la direction générale, au nom de l'ensemble du personnel de la Coton-Tchad, exprime ses sincères et profondes condoléances à la famille endeuillée ainsi qu'à ses proches, collègues et amis. La Coton-Tchad SN s'associe à la peine de la famille et partage sa tristesse face à cette perte cruelle. Puisse le Tout-Puissant accorde réconfort, courage et consolation au cœur affligé et accueille l'âme du défunt dans la paix éternelle. Avis de remerciement, Monsieur Kourasbe Georges Madingar Toulasde, Mogos Ndissi, Naïmian Ribar, les enfants, Ada Magman remercie de tout cœur les parents, collègues, amis, voisins, les belles familles et l'église EET numéro 12 pour leur assistance morale, matérielle, spirituelle et financière apportée lors du décès de leur fils et frère, le conseiller principal de la jeunesse des sports Ndjedouboum, Ada, survenu le 6 juillet 2026 à N'Djamena des suites d'une courte maladie. Que le Seigneur vous rende au centuple. La radio Tchad, par ma voix, présente ses condoléances les plus attristées à toutes les familles endeuillées. Nous repartons de l'autre côté de la baie vitrée.

0: عقب ذلك قام رئيس الجمهورية بوضع إكليل من الزهور ترحما على أرواح الشهداء وتكريما لتضحياتهم في تقليد وطني يجسد مدى ارتباط احتفالات الاستقلال بذاكرة التضحيات التي رافقت مسيرة بناء الدولة. بعدها انطلق 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التدخل السري، واختتم العرض ببرائم وحدة الجيش. هذا وللتذكير فإن المناسبة اختصر فيها العرض العسكري لهذا العام دون العرض اللوجستي والجوي.
1: Mamat Omar, ce communiqué de l'état-major général des armées à l'occasion de la commémoration du 6e anniversaire de la fête de l'indépendance du Tchad, le chef d'état-major général des armées, relayant le message du premier ministre et du ministre des armées, des anciens combattants et victimes de guerre présentes aux différents corps des forces de défense et de sécurité, les vives félicitations du maréchal du Tchad, Mamat Idriss Déby Itno, président de la République du Tchad, chef de l'État, chef suprême des armées, pour la bonne organisation de la cérémonie de prise d'armes à la place de la nation. Oui, justement, après la cérémonie de prise d'armes, quelques citoyens ont exprimé leurs impressions au micro de Mamad Kial et Hassan Moussa.
2: Il faut reconnaître que nous sommes nés aussi dans les années d'indépendance. Moi, je suis né en 58 et nous avons obtenu notre indépendance en 1960. Donc vraiment, nous sommes des enfants qui ont grandi dans l'indépendance. Il est très, très important qu'un pays soit indépendant. J'ai suivi un peu dans le parcours de ma vie des pays qui n'étaient pas indépendants et qui se sont battus pour obtenir l'indépendance. Et ça n'a pas été facile. Donc moi, je me réjouis. Et il faut reconnaître qu'on a fait 66 ans, mais c'est peut-être dans les 30 ou 35 dernières années qu'on a commencé vraiment à construire notre pays. Ça, il faut reconnaître. Et je pense qu'il faut rendre un hommage mérité au maréchal Idriss Déby Itno et même à son fils, parce qu'aujourd'hui, le Tchad est en train vraiment d'aller vers le développement.
3: الهوبيتال مير انفا يعني بلدنا لما من زمان هسه ده وتطور يعني هسه ده ديفلوبمنت 100% شيء قصر ما في وحاجه اخرى انا كلها هسه كثير مره وايده نشكر ارمي تشادين ده الف شكر يعني امني حقنا 100%
4: 66 ans pour un être humain c'est beaucoup par contre, mais pour un pays c'est pas beaucoup. Vous savez qu'il y a des pays qui sont indépendants depuis plusieurs siècles. Nous avons besoin à la fois de la paix et du développement. Aucun pays ne peut se développer sans ressources humaines. Et donc, chaque matin, on se bat pour que nos enfants aient des compétences avérées pour assurer la relève de demain.
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6: La particularité de cette commémoration c'est la sobriété c'est sobre mais profond par rapport au message à la nation du maréchal du Tchad, le président de la République. Vous savez que l'indépendance est une construction. C'est tous les jours qu'on construit. C'est une œuvre en consolidation. Donc on n'acquiert pas l'indépendance une fois pour toutes, mais chaque fois, on fait plus pour devenir indépendant.
7: Nous sommes maintenant en train de dire que nous avons un pays, nous avons une liberté nationale, nous avons une liberté qui nous conduit à la paix et à la sécurité. Nous sommes très heureux وكل ما تكرر لنا هذا العيد نشعر بازدياد دائما وابدا وبحريه اكمل فاكمل
8: J'ai une grande fierté et une grande émotion pour la célébration de notre indépendance du Tchad. Que cela renforce la paix, l'unité, la cohésion sociale et le patriotisme dans notre pays.
9: أخبار الولايات ونبدأها من مساكوري حيث ترأس المندوب العام للحكومة لدى ولاية حجر لميس الجنرال أحمد كرداي حسين الاحتفال الرسمي بساحة الحرية بمدينة مساكوري التي يوافينا منها مراسلنا يوسف موسى محمد بالتفاصيل
10: شهدت مدينة مسكوري عاصمة ولاية حجر لميس احتفالا بالذكرى 66 لعيد الاستقلال. بدأ الحفل برفع العلم الوطني وعزف النشيدة إذانا بانطلاق الفعاليات، ثم قام المندوب العام للحكومة الجنرال أحمد كرضاي حسين 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ترابه بدمائهم. واختتم الحفل بعرض عسكري تناغمت فيه خطوات الوحدات مع الموسيقى العسكرية ليزيد الحضور فخرا وانتماء، ويؤكد أن تشاد تمضي بثبات نحو غد أكثر. من مدينة مسكوري، يوسف موسى محمد للإذاعة الوطنية التشادية.
1: À Abéché, la population a célébré avec faste les 66 ans d'indépendance du Tchad. Le téléphone de Souleymane Ousmane Bougaï.
11: Le temps de cette cérémonie de prise d'armes a été donné dès l'arrivée du commandant de la zone de défense numéro 2, le général Hounomour Ibe, accueilli par le commandant des troupes, le lieutenant Oumar Ahmad, qui a peu après accueilli le délégué général du gouvernement auprès de la province du Wadaï, le général Ismaël Yamouda Diorbo. Un moment de pure émotion a ensuite envahi la place de l'indépendance lors du traditionnel dépôt de gerbes de fleurs au monument aux morts. Un hommage vibrant et silencieux rendu aux fils et filles du Tchad, tombés pour la patrie armes à la main. Oui, le moment tant attendu est arrivé. Le défilé militaire, au pas à danser, guidé par la fanfare, les hommes et les femmes en uniforme ont marché avec fierté et discipline. Ce défilé a non seulement mis en lumière la rigueur de nos forces de défense, mais il a aussi réaffirmé leur engagement total pour la sécurité, l'unité et la stabilité de la province et du pays tout entier. Pour les habitants d'Abéché, venus trop nombreux, ce moment reste le symbole vivant d'un Tchad debout, uni et résolument tourné vers l'avenir. Abéché, Souleymane Ousmane Bougaï pour la Radio Tchad.
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12: في تمام الساعة 9:30 صباحا أعطيت إشارة إطلاق العرض العسكري بمشاركة مختلف الوحدات الجيش الوطني التشادي والشرطة البلدية بمدينة أم التيمان حاضرة ولاية السلامات، وذلك بمناسبة الاحتفال بالذكرى 66 لاستقلال تشاد، حيث جرت المراسم في أجواء اتسمت بالانضباط والتنظيم، وقد زهروا في حالة من الهدوء والتركيز وهم يؤدون خطوات العرض بانضباط وتنسيق في صورة عكست جاهزية القوات والتزامها بالمراسم العسكرية. قام المندوب العام للحكومة الفريق عصمة إسحاق الشيخ باستعراض القوات المشاركة، وضع إكليل من الزهور أمام النصب التذكاري للشهداء، وذلك تعبيرا عن الاعتراف والتقدير لتضحيات الشهداء الذين ضحوا بحياتهم من أجل الوطن.
1: Commémoration de l'indépendance du Tchad à Doba. Une cérémonie officielle s'est déroulée ce matin à la place publique. On en parle avec Abdoul Keoul.
13: À la place de l'indépendance, les autorités administratives, civiles et militaires sont au rendez-vous. À 9h, le commandant de la Légion de gendarmerie procède au passage en revue des troupes. Il est 9h15, le délégué général du gouvernement auprès de la province du Logone oriental, Toke Dadi, passe à son tour en revue les troupes. L'instant d'après, le délégué général du gouvernement procède au dépôt des gerbes, des fleurs au monument aux morts. Un geste symbolique pour rendre hommage à celles et ceux qui ont donné leur vie pour la défense de la nation. Autre moment fort de cette cérémonie de prise d'armes, le défilé des différents détachements des forces de défense et de sécurité. On prépare à ce défilé l'armée nationale tchadienne, la gendarmerie nationale, la garde nationale et nomade, la police nationale ainsi que la police municipale. Edoba Abdoul Keoul pour la Radio Tchad.
9: من دوبا نتجه إلى مدينة قوسبيضة، رضية معروف توفينا بالتفاصيل المتعلقة بالاحتفال هناك.
14: فور وصوله المندوب العام للحكومة لدى ولاية سيلا اللواء صادق صدر دينغا، والذي استقبل من قبل النائب الأول لقائد منطقة الدفاع والأمن رقم 11 الجنرال تبير مندقا شرف، حيث تفقد المسؤول الأول بالولاية عناصر وحدات الجيش المصطفى لتحيته، ومن ثم رفع العلم تزامنا مع عزف النشيد الوطني ووضع إكليل من الزهور على قبر الجندي المجهول تخليدا لذكرى الشهداء الذين ضحوا دفاعا عن الوطن. واختتم الحفل بعرض عسكري شاركت فيه مختلف الوحدات العسكرية بالمنطقة من الجيش الوطني وقوات الدرك الوطني وقوات الحرس الوطني وروحل والشرطة الوطنية وشرطة البلدية، كما شارك أيضا في العرض عدد من الجمعيات المدنية كزبيضة وضيع معروف للإزاء الوطنية.
1: Radia Marouf, le 6e anniversaire d'indépendance du Tchad a été célébré aussi à Biltine dans le Wadi Fira. Mamad Salih Oumar.
15: C'est la place de l'indépendance de la ville de Biltine qui a servi de cadre à cette cérémonie commémorative. Tout a commencé par le passage en revue des troupes par le secrétaire général de la province de Wadi Fira, Abdelaziz Maï Mahamat, représentant le délégué général du gouvernement, suivi du dépôt des gerbes de fleurs au monument aux morts pour rendre hommage aux martyrs, soldats inconnus pour leur sacrifice suprême, puis place au défilé des différents détachements composés de la gendarmerie nationale, de la GNNT, de la police nationale ainsi que de la police municipale. Debout et très ému, le secrétaire général de la province de Wadi Fira, Abdelaziz Maï Mahamat, a suivi avec attention ce défilé des troupes sous les ovations de l'assistant Biltin Mahamata Le Oumar, Radio Tchad.
9: من بلتين تتجه بصرتنا إلى مدينة بول حاضرة ولاية البحيرة، حيث احتفل بمناسبة 11 من أغسطس. تفاصيل الاحتفال مع مصطفى أحمد دنجز من مدينة بول.
16: خلال المراسم وضع المندوب العام إكليلا من الزهور على قبر الجندي المجهول تكريما لأرواح الذين قدموا تضحياتا من أجل الوطن واستحضارا لغير الحرية والديمقراطية التي ينعم بها الشعب. واختتمت مراسم الاحتفال بعرض عسكري ومدني تخللت فقرات من الألعاب والعروض التراثية في أجواء عكست اعتزاز سكان ولاية البحيرة بهذه المناسبة الوطنية التي ستظل محطة لاستحضار تضحيات الماضي وتجديد الأحد بمواصلة بناء الوطن. مصطفى دنجس أحمد، مدينة بول،
1: À l'occasion du 66e anniversaire d'indépendance du Tchad, la population de Mao a assisté ce matin à la cérémonie de prise d'armes. Moussa Mbodou Abdoulaye en ligne pour les détails.
17: Forte mobilisation et digne d'un grand rendez-vous à la place publique de la ville blanche pour célébrer avec face et ferveur l'an 66 de l'accession du Tchad à la souveraineté internationale. À cette journée historique, les éléments des forces de défense et de sécurité de la province se sont rangés avec amour, détermination et patriotisme pour marquer l'événement. C'est dans cette ambiance festive et teintée de couleurs républicaines arrive le délégué général du gouvernement auprès de la province de Kanem, le général Issaka Kotiakou. Il est accueilli par le général Nadim Ezekiel, commandant de la Légion numéro 6. Passage en revue de troupes et dépôt des gerbes de fleurs pour rendre un hommage mérité aux martyrs pour la libération du Tchad. L'autre temps fort de cette journée est le défilé militaire. Et sous le regard admiratif du numéro 1 de la province et la population que le défilé militaire s'est déroulé. L'étendard de la gendarmerie nationale ouvre la balle, suivi de la garde nationale et nomade du Tchad, GNNT, et la police nationale ont agrémenté cette journée mémorable. Des Mao pour la radio Tchad, Moussa Mbodou Abdoulaye.
9: إلى مدينة كمرة حاضرة ولاية مندول محمد صالح حسين يوفينا بتفاصيل احتفال هناك.
18: احتفل سكان مدينة كمرة بالذكرى 66 لعيد الاستقلال المجيد، مناسبة جمعت المسؤولون الإداريين والعسكريين وممثلي الأحزاب السياسية والمنظمات غير الحكومية، إضافة إلى التجمعات النسائية والشبابية بمدينة كمرة حاضرة الولاية. وخلال المناسبة قائد المنطقة العسكرية رقم 16 آدم إدريس آدم تفقد مختلف الوحدات العسكرية التي شاركت في عيد الاستقلال 66. وبعد وصول المندوب العام للحكومة لدى ولاية مندول أحمد عبدالله فضل، بدأت المراسم الرسمية للاحتفال بهذه الذكرى السنوية، حيث وضع الحاكم إكليل من الزهور على قبر الجند المجهول تخليدا لذكرى الشهداء الذين ناضلوا من أجل أن تنال البلاد استقلالها في ستينيات القرن الماضي. وقد شهدت الساحة العامة بمدينة كمرة العرض العسكري الذي قدمته مختلف الوحدات العسكرية، في مقدمتها قوات الدرك الوطني والحرس الوطني للبدو الرحل، إضافة إلى الشرطة الوطنية وشرطة البلدية، وكذا الجمعيات المدنية العاملة بمدينة كمرة وبعض المقاطعات التابعة لولاية مندول. من مدينة كمرة، محمد صالح الحسين، للإذاعة الوطنية التشادية.
1: محمد صالح الحسين une série une manifestation similaire s'est déroulée à Sardou nous appelle Mahmoud Moussa Aboud.
19: À 9h15, arrive le commandant de la zone numéro 5, Abdoulaye Touro Ergui. Après un instant, il a accueilli le délégué général du gouvernement auprès de la province du Moïchari, Abdraman Ahmad Bargou, qui a passé en revue les troupes rangées pour lui rendre honneur. Ensuite, il a procédé au dépôt des gerbes de fleurs aux martyrs tombés armes à la main pour la défense de l'intégrité nationale du Tchad. Et cela sous une attention particulière des autorités administratives et des généraux de différentes unités des forces de sécurité. Enfin, un grand défilé militaire exécuté respectivement par les éléments de la gendarmerie, les différentes unités de l'armée de terre, les forces communes tchadiennes et centrafricaines, suivi de l'armée de l'air, les éléments de la garde nationale nomadienne et ceux du GMIP, de la police nationale et judiciaire, ont mis un terme à la cérémonie commémorative du 66e anniversaire du pays de Toumaï Assar. Sahar, Mahmoud Moussa Aboud, Radio Tchad.
9: الآن نعود إلى تاريخ هذا الحدث وأن مسيرة البلاد نحو الاستقلال. نتابع التقرير الذي عده محمد المحدي أحمد عبد الله.
20: بدأت مسيرة تشاد نحو الاستقلال منذ عام 1945 سيما مع نهاية الحرب العالمية الثانية التي شارك في رحاها التشاديون كغيرهم من الأمم الإفريقية. وتأتي هذه المسيرة في إطار تطلع المستعمرات الفرنسية القديمة بإفريقيا السوداء من أجل الحرية والاستقلال، وهناك ظروف أخرى مهدت الطريق إلى ذلك، إحداها تتمثل في وعود الجنرال شارلو ديغول في مؤتمر برازافيل 1944، كما لعبت المكونات السياسية آنذاك دورا محوريا في النضال من أجل تقرير المصير. فبعيد تأسيس حزب إرديا التجمع الديمقراطي الإفريقي بمدينة باماكو 1947، قام جابرييل ليزيت بإنشاء الحزب التقدمي التشادي PPT فرع إرديا بتشاد، كما كان الأخير ممثل تشاد في البرلمان الفرنسي. وابتداء من عام 1956 رأت العديد من الأحزاب السياسية النور عقب صدور قانون يسمح بتأسيس الأحزاب بالدول ما وراء البحار. وتشاد كغيرها من الدول الإفريقية الاستوائية صوتت بنعم للاستفتاء الدستوري للجمهورية الفرنسية، وقامت هذه الدول الإفريقية الاستوائية بجانب مثيلاتها الغربية بتقبل ما يسمى بالمجموعة الفرنسية باستثناء غينيا بزعامة سيكو توري. وتطورت الأمور سريعا نحو التغيير، ففي 28 من نوفمبر عام 1958 أعلنت تشاد جمهورية وشكلت أول حكومة مؤقتة برئاسة جابرييل ليزيت. واعتبر عام 1959 عام التقلبات وعدم الاستقرار الحكومي، حيث شكلت في 11 من فبراير حكومة مؤقتة ثانية برئاسة ساول، وبعد شهر فقط أي في 12 من مارس أتت حكومة مؤقتة ثالثة برئاسة أحمد غلام الله، والتي لم تستمر سوى 12 يوما. تلتها حكومة رابعة برئاسة فرانسوا تومالباي الذي قام لاحقا بإنشاء أول حكومة لجمهورية تشاد في 16 من يونيو لعام 1959 إثر فوز حزب PPT في الانتخابات التشريعية. وعد ذلك تحولا كبيرا في السياسة التشادية، ونالت تشاد استقلالها في 11 من أغسطس عام 1960 حين دوت في ساعة الصفر طلقات المدافع معلنة ولادة دولة تشادية مستقلة.
1: Justement, ce 11 août 1960 a été marqué par les discours du premier président Garta Tombalbaye et celle de André Malraux. Mais l'homme Grazila nous rappelle cette étape de l'histoire.
21: 11 août 1960, le Tchad, à l'instar des autres pays colonisés par la France, accède à la souveraineté internationale. André Malraux, ministre français de la culture à l'époque, est au Tchad pour ce grand événement. Il est porteur d'un message de son président, le général Charles de Gaulle, adressé aux Tchadiens. Message qu'il a lu juste avant minuit.
22: Le Tchad entre dans le concert des nations. Aux jours héroïques, il n'a pas fait défaut à la France. Il peut être assuré aujourd'hui que la France ne lui fera pas défaut. Au sein de la communauté, les deux républiques demeurent solidaires et fraternelles. J'adresse à la jeune République tchadienne mon salut et mes vœux confiants. De tout cœur, la France souhaite que le Tchad ait pour avenir le bonheur et la liberté. Vive le Tchad, vive la France, Charles de Gaulle.
21: François Toumalbaye, à l'aide d'une lampe torche, proclame ensuite à minuit, le 11 août 1960, l'indépendance de la République du Tchad. C'était sur le perron de l'hôtel de ville de Fort-Lamy et devient le tout premier président de la jeune République et s'adresse à la nation.
0: Tchadiens, nous voici au seuil de l'indépendance. Dans quelques minutes, notre peuple aura gagné le droit de disposer de lui-même, le droit de choisir lui-même sa propre voie, le droit de figurer parmi les confrères de nations, égal en dignité aux plus grandes. Nous sommes fiers et joyeux en cet instant unique. Nous sommes aussi résolus et décidés. Un peuple majeur se fait respecter, mais il n'oublie pas ses devoirs. Devoir civique du travail et de la discipline, devoir d'honneur, du respect des alliances et des amitiés. Une nouvelle journée va commencer. La République du Tchad souveraine n'oubliera pas qu'elle est grande et qu'elle est belle. Elle n'oubliera pas ce qu'elle doit à la France et au général de Gaulle, dont le noble message vient d'être lu par M. André Malo. Tchadien, crions notre joie. Il est minuit. Je proclame solennellement que le Tchad est indépendant et souverain.
21: C'est dans une grande liesse que les Tchadiens ont accueilli cette proclamation de l'indépendance. Aujourd'hui, le Tchad a 66 ans.
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2: قبل 66 عاما كتبت تشاد صفحة جديدة من تاريخها السياسي بإعلان استقلالها ودخولها مرحلة جديدة من مسيرتها الوطنية. واليوم لا يزال بعض الشهود الذين عايشوا تلك المرحلة التاريخية على قيد الحياة، وهم رجال شهدوا وسمعوا وعايشوا اللحظات الأولى من عمر الجمهورية التشادية الفتية. ومن بين هؤلاء محمد جرم خاطر، أحد أوائل عمد مدينة فورت لامي آنذاك أنجمينا حاليا، الذي يستعيد ذكريات الماضي ويتحدث عن مظاهر التعايش السلمي بين السكان والتنسيق المشترك بين البلدية والمواطنين.
3: الحياة بين السكان في العاصمة بسيطة جدا، في تعاطف كبير بين الناس، فيها احترام للكبير وتقدير للصغير. هذا تجدها في كل الأحياء، كان يعني فيها اتفاق تام بين قيادة البلدية وبين سكان العاصمة، لأن فيها كان 6 راندسوما. سام الستة كل سبت نأخذ حارة أو القسم كامل ونطلب منهم أي واحد ينظف قدام بيته، وكان الناس بيعملوا طواعية بنات ننقلوا له. إذن كان بالنسبة لنظافة المدينة كان باستمرار نظيفة جدا. أنا في وجهة نظري الرضينة ومرجان دفق يمثلوا يعني نموذج حي لهذه الحياة، تماسك والتعاون بين الناس.
2: للتنويح، بعد 66 عاما من هذه المسيرة تواصل جمهورية تشاد كتابة تاريخها، تاريخ يحمله اليوم أجيال جديدة، لكنه يظل مرتبطا ارتباطا وثيقا بذاكرة أولئك الذين عايشوا الخطوات الأولى للجمهورية في مسيرة متواصلة نحو التنمية والتقدم.
1: À Abéché, certains habitants gardent encore en mémoire les souvenirs de l'indépendance du Tchad. À l'époque, ils étaient encore élèves ou faisaient partie de la foule venue assister à la cérémonie. Il s'agit de Saleh Souloum, Dr Mamad Adoum Doutoum et Brahim Haran. Mamad Hassan Nasraddin est allé à la rencontre de ces citoyens qui témoignent l'événement.
23: Il y a plus de 60 ans, le Tchad accédait à l'indépendance. Certains habitants qui ont vécu cette période se souviennent encore de cette journée à Abéché. À cette époque, ils étaient encore jeunes. Deux d'entre eux étaient élèves. Ils avaient rejoint la foule pour assister au défilé. Ils ne comprenaient peut-être pas encore toute l'importance de ce qui se passait, mais les images de cette journée sont restées dans leur mémoire.
24: Moi, j'avais été choisi comme porte-étendard parce que à 10 ans, j'avais presque une taille de 1m50 à l'époque. Aujourd'hui, c'est 1m92. Et c'est ça qui a fait que j'étais le porte-étendard de ma classe. C'est lui qui va porter le drapeau avec une pointe. L'étendard, c'est très officiel. Dans les écoles, on nous a donné des étendards. C'est pas comme le drapeau habituel parce que c'est plus décoré avec des branchements de satin, etc. Celui qui a le plus attiré l'attention du monde, c'était le folklore du Darcy là, avec les éventails. Et puis, il faut vous souligner que le chef de l'escadron qui encadrait le cortège officiel avec chevaux et puis burnous rouges et puis avec sabre, c'est l'adjudant-chef Bougaï.
23: Des années ont passé, les enfants d'hier sont devenus des adultes, mais le souvenir du défilé reste toujours présent.
4: Nous étions encore petits, 7, 8, 9 ans peut-être, pas plus. Et nous, on a participé au premier défilé de l'indépendance, à la place de l'indépendance d'Abichi. Dans le temps, nous étions à l'école à Atir, la grande mosquée d'Abichi, élèves en tenue coloniale dans le temps. Toute l'école a été habillée. On nous a entraînés jusqu'à la place de l'indépendance. On a passé quelques heures. On nous a fait aussi défiler avec fanfare. C'était extraordinaire. Cette histoire nous a marqués. C'est un sentiment inexprimable.
23: Dans la foule se trouvait aussi Ibrahim Harran, plus âgé à l'époque, aujourd'hui 94 ans. Il a vécu cette journée avec un autre regard. Il se souvient de la foule, de l'ambiance et de ce qu'il a vu ce jour-là.
4: Ils ont commencé à défiler et les blancs qui les encadraient suivaient de près leur cadence. Et nous étions un peu éloignés en train d'observer. Ils ont les équipements des fanfares. Quand tu écoutes, tu auras la chair de poule.
23: Trois témoins, trois souvenirs, mais une même histoire. Leurs récits permettent aujourd'hui de retrouver l'ambiance d'une époque que les jeunes générations n'ont pas connue. Aujourd'hui, ces témoins vieillissent. Certains souvenirs peuvent disparaître avec eux, car l'histoire ne se trouve pas seulement dans les livres et les archives, elle vit aussi dans la mémoire de ceux qui l'ont vécu. Abichi, Mohamed Hassan Nasraddin, Radio Tchad.
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0: 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Voilà, Rinaire, donc, je suis bah, un bon appétit. Je suis un bon appétit. Je suis un bon appétit. Allô, Radio Tchad. Oui, mon Dieu, Majikari, Barbara, qui est Bekra? Allô? Allô? 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Allo Radio Chat.
1: Allo, bonjour.
0: Oui, lale.
1: Tu es bien.
0: Saute à la Kari.
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1: Bon, moi, y'a qu'à ce.
0: Oh, d'ailleurs, les cons, zéro. Bah, maman, la tasse d'amai raté, c'est 66 ans, quoi, là. Bah, ça te rabal coup de maigre, dit, mais, voilà, quoi, calasse.
1: Ah, oui, oui, c'est ça.
0: Bah, dis, d'amai, bonne pète, ou ta bonne pète, qu'un quartier, ou y'a d'arrêté. Ige famille, Ige Malang. Merci. 61 53 53 20. 61 53 53 20.

0: Allô, Radio Tchad.
1: Benoît.
0: Ah, Sota là, il te baigne. Sota, bonne fête, Yaita.
1: Oh, bonne fête, Ngi, tous les Tchadiens.
0: Rien à Nawa. Il a Ripata.
1: Rien à Abdraman Haroun.
0: Abdraman Haroun, quartier. Voilà, Bekra.
1: Quartier
0: Amrigebe, ah, bravo. Ah, Kalas Fadal.
1: Ah, la paix à tous les Tchadiens.
0: Ah,
1: la paix à les Ngonoum Ngi Pébéa, la paix à Ngi Mama Loma.
0: Ah, Ngoni Darinena. Ngoni Darinena.
1: Ngonoum Ngi à Kaerbéa.
0: Ah, Rine Tahir.
1: Aïe.
0: Ah, ah, oh, maman.
1: Maman le Maktab ou Fatime Béa ou Dogele.
0: Voilà, il va arriver de Béa, Maji.
1: Maji va, il
0: va. Maji, bonne fête. Bravo, il a effort, il a bravo, Abdirahman. Ah, tu as fait beaucoup d'efforts, eh. Bravo, bravo. 61-53-53-20, 61-53-53-20, ah oui, Radio Diffusion Nationale Tchadienne. Allô, Radio Tchad. Allô. Oui, allô. Voilà, problème liaison. Mamtel Kiamsi, numéro Nganga, elle a dit 61-53-53. Allô, Radio Tchad. Allô? Oui, Mondo Magicari, Barbare. Allô? Oui?
2: Oui.
0: Allô?
2: Allô?
0: Mais finalement, là, tu es retour à Adam Gogla à toi, Lia. 61-53-53-20, 61-53-53-20, oui, Radio Diffusion Nationale Tchadienne. Voilà, Tchad, Rabalkono. Allô, Radio Tchad.
3: Ouais, allô.
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0: Merci Ngaï, merci. Merci Ngaï, merci. Monsieur lieutenant Derwey Delbao. Voilà, bon dimanche, bonne fête. Merci.
3: Commandant John Gagbesme.
0: Madi, merci, bonne fête Yassi Kiam, quartier Ngonba Massate, bonne fête. 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Bonne fête 61-53-53-20, 61-53-53-20. Allô Radio Tchad. Allô? Allô? Voilà, problème liaison. 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Allô, Radio Tchad. Allô? Voilà, problème ya liaison. 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Allô? 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Allô Radio Tchad. Oui allô.
2: Allô.
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0: 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Parce que tu te dis que dans la vie, tu as dit que tu as dit bon dimanche, monsieur Derlem. Osé, la magie, merci. 61 53 53 20. 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Allô Radio Tchad. Oui allô.
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0: 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Bon, madame Gekade, comme il dit le moyen que je dis, il est tous les gens qui sont là. Mami, la réca, c'est que quand il va, moi, il y a un peu de gens qui sont là, je dis. Voilà, il y a un peu de gens qui sont là, il y a un peu de gens qui sont là, il y a un peu de
5: gens
0: qui sont là. Mais si, il y a un peu de gens qui sont là, il y a un peu de gens qui sont là, il y a un Brasi. Madi, bonne petite yota. Merci. 60 53 53 20 60 53 53 20. 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
6: Ah, c'est Ibanye.
0: 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Saute, Kari. Ibanye.
6: Tomadi, oui.
0: Ah, à te dire, il y a un tagoulé, né.
6: Ah,
0: à te dire, il y a un tagoulé, né. Il y a un barbare qui est en vécra.
6: Ah, monsieur. Monsieur Farcha.
0: Rina, non, Farchari.
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6: 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Tu veux qu'à dire à dire à y'a ma dinaïda. Ah, bam, dis-moi, à dire à ce signato. Yo.
0: Madi, la bonne pète, y'a ça, monsieur Njirabe Mathias.
6: Merci.
0: 61 53 53 20 61 53 53 20. Allô Radio Tchad. Oui, mon nom est Magicari. 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
0: 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Bonne fête. Ton Kari, bye. Merci. Delphine Morbe.
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0: Merci, bonne pète, yayo, ta, yay, famille, malangue, kembek, kundulte, merci, merci. 61 53 53 20. 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
0: L'aléga, il y a un barbare qui a un bécra, rien, non?
8: Je suis un bataille.
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0: 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Allô.
10: Allô.
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0: Voilà, merci gaye monsieur Maud Karam 61 53 53 20. 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
2: Oui, allô.
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2: Il passe de blé tous les gendarmes.
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0: Il y a un Merci, 61-53-53-20, 61-53-53-20.

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1: Allô.
0: Oui, mon doute que j'ai un rhum de l'homme. 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
1: Je suis en train de me faire un
0: secteur.
1: Dans des bonnes fêtes.
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0: Merci, merci Ngaï, monsieur Jim Togan. Bonne fête, Yassi Otakem, Beke Koussiri. Merci, merci. 61-53-53-20. 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
2: Allô?
0: Oui, mon nom est Madikari Barbar Kembekra, rien à
2: non? Barbar Kembekra, Farsha.
0: Farsha, Djougouli, voilà, Farsha.
2: Farsha Ardeb Timan.
0: Ah, Farsha Ardeb Timan.
2: Rimna, ciao, aimé.
0: Ciao, aimé.
2: Oui.
0: Voilà, taro bien, ta, monsieur, ciao.
2: Ah, ok.
0: Taro bien, Kadiran, bonne pète.
2: Ah, merci beaucoup. Merci. Bon appétit de l'indépendant du Tchad.
0: Merci.
2: Ah, Mira, Djalgué Salmo. Mira, bon appétit. Mira, Nanje. Ngokom Nya Gaïdro. Mira, appétit de l'indépendant du Tchad. Sans oublier, merci, bon appétit tous les Tchadiens et les Tchadiens tous.
0: Merci, merci. Ngaï, bon appétit, Yaiwota.
2: Ah, merci beaucoup. Ma Gnali, Tardouji, Giranta.
0: Madi, Tarobi, merci, merci. Ok. 61-53-53-20. 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
3: Oh, Barbar Kembekra, non?
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3: Rime, Kosadouma Yeri Kembekou, demain à Pécarte, Farsha, Dublé.
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3: Oui.
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3: Madi, merci, Ngaim, c'était si bon, c'est bien, c'est déjà fait.
0: Ah, merci.
3: Je suis à tout RTL, tout parce que si je vois avec l'Inde, c'est une bonne fête pour la tête, merci beaucoup. 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
3: suis
0: à
3: Mère du 8e arrangement. Dans la Piangan, mère de commune du 8e premier arrangement. Celle qui m'a dit que bon, ben, merci tous, il y a tous RNPT.
0: Merci.
3: Bonne fête.
0: Bonne fête, merci. 61-53-53-20. 61-53-53-20.

0: 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Allô? Allô? Oui, Mondou Madikari, Barbar Kembekra. Allô? Allô? 61 53 53 20 61 50. 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
1: Allô?
0: Oui, Mondou Madikari, Barbar Kembekra,
1: Toujours
0: Rinana.
1: Benoît.
0: Allô?
1: Oui, toujours Benoît.
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1: Non, d'ailleurs, au patin du coup, le radio non, d'ailleurs, point après, l'indépendance, l'homme.
0: Merci, Ngaï, merci.
1: Bonjour, bonsoir, tenant Jean-Yves Legrand, mais bonne
0: Ouais.
1: affaire, l'homme. Technicien qui s'est ouvert au poste, nous avons l'argent, nous avons des bonnes affaires, l'homme.
0: Darine, ça veut quoi un crayon?
1: Voilà, bah, j'ai que mon doux, Tchadou américain, comme radio, bonne affaire de l'indépendance.
0: Ah bon? Tchadou américain.
1: J'ai mes pays de l'homme, j'ai toutes les étendues du territoire. J'ai bonne affaire de l'indépendance. La bonne affaire de l'indépendance, j'ai précisément policier. J'ai bonne affaire de l'homme, car à la bon signe, j'ai un grand tchadien. Car le développement de l'Égypte, Tchadou. Surtout, mère, j'ai une amène à nous. Car à la changer, bon, les gars, il a trois mois de dossier, l'homme d'a deux d'aide, j'ai qu'un écho. Merci beaucoup et bon week-end, bonne fête et bonne soirée.
0: Merci, bonne fête Yaïwata, merci. 61 53 53 20, 61 53 53 20.

0: Allô?
1: Allô?
0: Oui, Mondoï Madikari, Barbar Kembekra.
1: Ah. Côté Dingoso, papa, Dingoso,
0: Mbakul.
1: ah.
0: Aha, Rinana.
1: Rima Mbaya
0: Mbaya Dum Rémi,
1: Mbaya
0: Tarovieta,
1: Jimremi.
0: Mbaya Aljim.
1: Rémi.
0: Mbaya Jim Rémi, aha, Tarovieta.
1: Ah, moi, je Mbakul.
0: Aha, oui, Mbakul, Lamgira. Dingesu.
1: Côté Crimson.
0: 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Bonne fête et wata monsieur Mbaya Rémi. Il y a des gens qui ont été lapia malang. Tu te coquilles dans la délégue que Kanag, Maraïten, Kembeke, Mundu, Bayrade. Bonne fête 61 53 53 20. 61 53 53 20.

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1: Allô, papa.
0: Allô?
1: Oui.
0: Oui, Barbar Kembekra, Rina, non?
1: Barbar Kembekra, Rina, non?
0: Quartier, oui.
1: Quartier, Walia.
0: Walia, Jaraï, voilà, Walia.
1: Walia, Jaraï.
0: Rina, non?
1: Tu me as la ramage, Pédéry.
0: À la ramage, Frédéric, voilà, t'as rouvié, ça. À la ramage.
1: Merci, la bière,
0: merci. Merci, Ngaïa.
1: Merci.
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2: Oui, allô.
0: Ah, d'ailleurs, je suis en train de parler à Rome, je suis en train de parler à Gemta na deje kembeke kundulte. 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
1: Allô, bonsoir Radio Tchad.
0: Oui, salut, ça va?
1: Oui, ça va. Moura, alors, mon tartar dans le ringa, il a fini de démerder basse.
0: Démerder basse, du courage.
1: Ok, bon, moura, là, tu as 24 provinces du Tchad.
0: 23.
1: 23 provinces. Bonne fête pour tout le monde.
0: Mais Rina, non?
1: Moura, là, tu as.
0: Rina, non?
1: Mon nom?
0: Oui.
1: Mon nom c'est Salé Guerra.
0: Salé
1: Guerra, je suis au Guerra, à Bikin, au centre.
0: Ah, bravo. Dama Aïra.
1: Bravo, mais.
0: Aïra Lafla, Nico, Ousmane, Ousmane, Ousmane Bachar. Hein? Ousmane Bachar, Ndikembeke, Mangalmi, Taïra Lalé, Kenya.
1: Très bien, ça, merci beaucoup.
0: Ah.
1: Donc, j'ai vu tout le monde, tous les Askar, tous les musulmans, les chrétiens, je leur dis bonne fête.
0: Ah.
1: Merci beaucoup et à la prochaine.
0: Ok, bonne pète, Yassi Kembeke, Bitikinte, Malangsi. Merci. 61-53-20. Allô, Radio Tchad.
2: Allô?
0: Oui, je que dis que qu'on sort. Bonne fête, y a une idée que dis que qu'on sort. Romne l'ungay.
2: Ma parce que le mari au réseau, ma mère dans ma rime na Irène.
0: Irène.
2: Irène, est-ce que tu es farcia majorio?
0: Farcia majorio, Irène non?
2: Mila même Irène.
0: Ah, t'as oublié ta Mila même.
2: Ah, merci bonne fête. Oh.
0: Bonne fête, y a yo. Merci.
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0: 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Fête Madikari, c'est Irène, Mila même, voilà. 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Allo, Radio Tchad.
3: Allo.
0: Oui, mon nom est Kari. Kari, voilà. Il va revoir.
3: Ah, Jacob, mais bien que ça m'a calé.
0: 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Jacob, non?
3: Jacob Ngaworlo.
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3: Ah, super, je vais vous conduire là, tu vas
0: arriver. Ah. Jacob Ngar, Ngaor.
3: Porlo.
0: Nga Orlo.
3: Wow.
0: Voilà, t'as oublié ça.
3: Ok, je suis en radio de la radio.
0: Ah ah.
3: Je suis en train de l'indépendance, les tigres, beaucoup de gens qui ont été en train de faire.
0: Merci.
3: Je suis en train de faire des
0: choses.
3: Ah ah. Je suis en train de faire des
0: choses.
3: Ah ah. Je suis en train de faire des choses.
0: Ah ah.
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1: Ouais.
0: Allô?
1: Ouais, maman dit.
0: Ah, Ibarbar Kambekra, rien, non?
1: 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Je ne sais
0: 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Je ne sais pas. Grillage.
1: Ne sais pas. 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
1: Je ne sais pas. Je ne sais pas.
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Mesdames, Messieurs, bienvenue dans ce numéro spécial 11 août. Ce fut donc le 11 août 1960 que le Tchad a eu son indépendance. Ce grand événement a été précédé par plusieurs faits, comme la proclamation de la République en 1958 et la marche vers la République. Pour parler de la marche vers la République, nous nous entretenons avec l'historien Dr Mahamat Salé Yacoub. Au micro pour la présentation, je suis Yana Madi.

0: Bonjour docteur.
1: Bonjour.
0: Bien docteur, parlez-nous de la marche vers l'indépendance.
1: Le Tchad n'a pas eu son indépendance seul. C'est dans le cadre d'un côté de la France et des colonies françaises de l'Afrique. Cette marche a eu 4 étapes principales.
0: Oui.
1: La première, c'est celle de la Deuxième Guerre mondiale, à laquelle beaucoup de colonies françaises d'Afrique ont participé, et plus particulièrement le Tchad. À la suite donc de cette Deuxième Guerre mondiale, le statut des Africains qui habitaient dans les colonies françaises d'Afrique a changé. Du début de la colonisation jusqu'à la Deuxième Guerre mondiale, ils étaient des sujets, c'est-à-dire ils n'ont pas le droit de se prononcer sur les affaires politiques, ni voter, ni participer aux syndicats, etc. Et c'est à la suite de cette Deuxième Guerre mondiale, notamment à la conférence de Brazzaville, que le général de Gaulle avait décidé que les Africains doivent être progressivement conduits vers leur indépendance. Et donc, une nouvelle constitution de la France a été promulguée en octobre 1946. Cette constitution, donc, reconnaît aux Africains colonisés par la France la citoyenneté. C'est-à-dire qu'ils ont le droit de voter, le droit d'être dans un parti politique, un syndicat, etc. Alors qu'auparavant, ce n'était pas le cas. Ça, c'est la première étape. Mais cette étape divisait les colonisés africains en deux catégories. Il y a ce qu'on appelle les évolués et les indigènes. Seuls les évolués votaient. C'est-à-dire, les évolués, ceux qui sont été à l'école, les instituteurs, les infirmiers, les chefs de canton, etc. C'est ça ce qu'on appelle les évolués. C'est un mot assez péjoratif, mais quand même. C'est-à-dire qu'ils sont passés de l'aspect, entre guillemets, sauvage à évoluer vers la civilisation. Vous voyez un peu le langage. Et donc, en 1956, c'est la deuxième étape, il y a ce qu'on appelle la loi des fers qui a été votée en juin 1956. Et c'est celle-là qui instaure le suffrage universel. C'est-à-dire, on a supprimé les deux notions de indigène et évolué. Donc, tout le monde a le droit de vote. Troisième étape a eu lieu en 1958, plus précisément le 28 septembre 1958, où on a posé la question de savoir aux Africains, toujours colonisés par la France, est-ce que vous voulez l'indépendance tout de suite ou bien vous voulez rester dans la communauté française? C'est dans ce cas que donc la plupart, enfin la quasi-totalité des territoires, on les appelle territoires à l'époque, ont voté pour oui, nous voulons rester dans la communauté. Mais dans la politique française, donc le général de Gaulle est revenu au pouvoir. Et en ce moment, on se rend compte que si on donne l'indépendance totale aux Africains, les intérêts économiques vont jouer et la France aurait des difficultés. Deux mois après septembre 1958, on a ce qu'on appelle la proclamation de la République. C'est quoi la proclamation de la République? Jusque-là, les colonies françaises d'Afrique étaient divisées en deux. Il y a l'Afrique occidentale française avec Dakar comme capitale, et donc il y a un gouverneur général, et l'Afrique équatoriale française avec Brazzaville comme capitale. Le Tchad faisait partie des territoires qui étaient dans l'Afrique équatoriale française. Et donc, on a proclamé tour à tour les différentes républiques. Et à partir de là, encore une dernière étape avant la colonisation, on a fait ce qu'on appelle la période d'autonomie. C'est-à-dire que jusqu'à là, le gouverneur était donc le chef du territoire et tout le gouvernement était français. Or, on a créé une période de transition au cours de laquelle donc on a formé un gouvernement transitoire dans laquelle donc des Africains, enfin des Tchadiens, pour ce qui concerne le Tchad, donc on... Donc le premier gouvernement a été formé le 8 décembre 1958 avec Gabriel Lizette comme premier ministre et avec d'autres, les Saoul Ba, les Koulamala, les Djibrin Khairala, etc. Ce gouvernement n'a pas duré longtemps. Il a été renversé en février 1959. C'est-à-dire qu'il a travaillé 3 mois seulement. Je voudrais, avant de poursuivre, préciser que à cette époque, les premiers ministres sont élus par le Parlement. C'est-à-dire par les 65 députés qui votent quel parti est majoritaire et donc son chef devient le premier ministre. Donc après les aides, c'est Saoul Ba qui devient Premier ministre en février 1959. Moins d'un mois après, ce gouvernement a été renversé et c'est Koulamala qui devient Premier ministre. Moins de 2 semaines après, on a renversé Koulamala pour que Tombol Bay devienne Premier ministre le 26 mars 1959. Et là, Tombol Bay est resté Premier ministre jusqu'au 11 août 1960. Pourquoi ? Parce que, comme je disais tout à l'heure, le Premier ministre est élu par les 65 députés. Donc, pour diverses raisons, chacun a été renversé pour une raison ou pour une autre. Le premier, Gabriel Lizette, a été renversé parce qu'il n'est pas d'origine tchadienne. Il est des Caraïbes, il est venu avec l'administration française. Et donc, l'indépendance approche et on ne va pas mettre un étranger qui deviendra plus tard président de la République. il a été renversé par une coalition autre. Saoul Ba, quand il a formé son gouvernement en février 1959, vraiment c'est un gouvernement un peu bizarre où 80% des membres du gouvernement étaient musulmans et les 20% pour le sud du pays. Vous voyez, les problèmes nord-sud n'ont pas commencé maintenant. Et là, il y a eu une très grande réaction. En l'occurrence, Tourangaba, qui était le premier adjoint de Gabriel Vizier. Il dit, mais comment? Dans ce cas, le gouvernement que vous avez formé va rester gouvernement pour le nord, et nous, on va former un autre gouvernement qui va être pour le sud, qui va s'installer à Mundu. Ça veut dire que à moins d'un an de l'indépendance, on est en train de faire une scission. Ça va être deux États. Et c'est Koulamallah, qui est le chef d'un parti qui s'appelle le MSA, qui a quitté la coalition et s'est allié avec le PPT, dont la majorité de ses députés étaient du Sud, pour renforcer ce gouvernement et donc sauver l'unité du Tchad. Puisque Tourangaba a écrit au général de Gaulle pour lui dire, voilà, ce gouvernement-là, nous, on ne l'accepte pas. Dans ce cas, si vous donnez l'indépendance, ça va être les gens du Nord et nous. Et donc, Koulamallah a donc quitté la coalition pour s'allier au PPT et former ce gouvernement-là. Mais Koulamallah, à son tour, quand il a été élu Premier ministre le 12 mars 1959, il a fait le contraire. C'est-à-dire que lui, c'est un parti, beaucoup d'arabophones étaient dans ce parti. Il a tout de suite envoyé un envoyé spécial en Égypte pour qu'on envoie des machines à écrire en arabe, pour qu'on envoie des traducteurs français-arabes pour les ministres qui ne sont pas... Et ça fait peur à la France. Mais c'est lui-là. Il s'allie à Abdel Nasser, qui était le Gaddafi de l'époque, c'est-à-dire l'ennemi numéro un de l'Occident. Parce qu'à l'époque, il avait nationalisé le canal de Suez, c'est révolutionnaire, etc., etc. C'est ce que fera plus tard Gaddafi, donc il sera haï par l'ensemble de l'Occident parce qu'il a remis fondamentalement en question leurs intérêts économiques. Et bien, c'est là que donc la France a décidé qu'on doit donner la primature à quelqu'un d'autre. Ils ont refusé de donner ça à l'instigateur du coup d'État, entre guillemets, qui est Tourangaba, mais un novice, c'est-à-dire la troisième personnalité du parti, François Tombalbaye. Ils se sont mis d'accord là-dessus parce qu'ils se sont dit, bon, celui-là, chacun a calculé, il dit c'est un faible, on lui donne et puis après, on va lui prendre le pouvoir. Ça s'est passé plus tard, récemment, vers les années 79, quand Issénabré et Gokouni se sont battus. Ils n'ont pas trouvé de solution. Bon, chacun dit, bon, on va mettre Lol Mohamed Choua, qui est quelqu'un de faible, par rapport à sa puissance militaire, etc. Et puis bon, après, chacun a calculé qu'il va l'écarter. Eh bien, c'est comme ça qu'on a mis Tombalbaye, c'est avéré. Donc, dès qu'il est arrivé, il a changé les règles du jeu. C'est-à-dire que ce n'est plus le Parlement, les 65 députés qui élisent le Premier ministre, mais il a proposé une autre procédure. C'est ça qui a permis d'avoir une stabilité de mars 59 jusqu'au 11 août 1960. Donc, il n'y a pas eu de changement de Premier ministre. C'est ça, donc, la marche qui nous a amené jusqu'à la nuit du 10 au 11 août 1960. L'indépendance a eu lieu par le même processus. C'est-à-dire qu'une fois que le référendum de septembre 1958 a eu lieu dans divers pays, donc on projetait l'indépendance. Et en attendant, on a fait le gouvernement provisoire. Pour ce qui concerne l'Afrique équatoriale française, le général de Gaulle a envoyé André Malraux, qui était son ministre de la Culture. Donc aujourd'hui, il donne l'indépendance au Tchad, demain Congo-Brazzaville, après-demain, etc. Donc il est venu pour une tournée. Pour ce qui concerne le Tchad, il a été décidé que ce soit dans la nuit du 10 au 11 août 1960. Dans ce qu'on appelle le palais des gouverneurs, qui était l'ancien musée national. Et c'est là que l'indépendance sera proclamée. Donc, 23h59 minutes. Bon, en tout cas, à 0h. Et justement, deux minutes avant, il y a eu coupure d'électricité. Et c'est André Malraux qui avait une torche. Il a élevé. Parce que si on laisse, l'heure va passer. Et il faut absolument faire ça. À 23h59 minutes 59 secondes. Et donc, comme ça que le président Tombalbaye a proclamé l'indépendance de la République du Tchad, comme les autres pays ont proclamé leur indépendance deux jours après, quatre jours après, sept jours après. En tout cas, c'est une tournée comme ça. Et donc, c'est comme ça que s'est passée l'indépendance. Maintenant, en ce qui concerne la perspective, ce que veulent les Tchadiens, c'est que donc, le lendemain matin, 11 août, il y a eu vraiment une très grande fête, etc. Mais il faut dire qu'il y a eu signature des accords entre la France et le Tchad, des accords, etc. On a les accords monétaires avec cette question du franc CFA. On a les accords culturels, c'est-à-dire l'utilisation de la langue française dans les écoles. Les accords commerciaux qui donnent la priorité à la France pour acheter nos produits, notamment le coton, etc. Et donc, vous voyez un peu, donc, c'est une indépendance qu'on appelle une indépendance dans l'interdépendance. Donc, on a donné l'indépendance, mais en réalité, il y a beaucoup de choses. On tire les ficelles et que, bon, on est arrivé jusqu'à un moment donné. dire que en fait, la relation entre la France et l'Afrique, c'était Oufouet Boigny qui est le gouverneur de l'Afrique de l'Ouest et Omar Bongo qui était le gouverneur de l'Afrique centrale. Par rapport à ces indépendances, nous continuons jusqu'à là à pouvoir arriver à une certaine souveraineté, à une certaine égalité entre le Tchad et les autres pays.
0: D'accord. Quelle était l'attente des Tchadiens ?
1: Bon, les Tchadiens, en fait, n'ont pas été suffisamment consultés à l'époque. C'est vrai, on a eu le référendum du 28 septembre 1958 qui a eu lieu au Tchad, comme il a eu lieu en Guinée, au Sénégal, etc., pour savoir si vous voulez l'indépendance tout de suite, ou bien la majorité écrasante a voté pour rester dans la communauté, parce que les cadres à l'époque ont estimé, que, enfin les dirigeants estimaient que nous n'avions pas suffisamment de cadres pour diriger le pays, et apprendre l'indépendance en ce moment, ce serait vraiment une aventure. Eh bien, on a changé cette formule par la présence des coopérants et des conseillers dans les ministères, etc., etc. Mais tout le monde voulait une certaine autonomie, une certaine indépendance. Mais Dieu sait si cette indépendance était vraiment une indépendance réelle.
2: Mesdames, Messieurs, c'est tout pour ce numéro spécial 11 août, fête de l'indépendance. Nous nous sommes entretenus sur la marche vers la République avec Dr Mahamat Saleh Yacoub. Merci à vous, messieurs et dames, pour votre oreille attentive et très bonne fête de l'indépendance à vous tous. Était à la réalisation Jamal Moussa Atim, prise de son Dila Bruno, Amélie Dolmian à la coordination et à la présentation. Je suis Yanamad Céline.

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0: 19h, passé très exactement de 57 minutes sur les ondes de la radio diffusion nationale tchadienne. Eh bien, mesdames et messieurs, aujourd'hui, nous sommes donc mardi 11 août 2026 et c'est un jour spécial pour notre cher beau pays. C'est l'accession à l'indépendance de notre chère belle République et pour cela, nous devons donc pour un programme spécial qui prévoit très exactement 20h pile Tchad Actualité, soit le journal, mais cette fois-ci une version bilingue, c'est-à-dire français et arabe. Et conformément à notre programme donc de cette soirée, retenez également, mesdames et messieurs, qu'après le journal, et précisément à 21h10, vous aurez une table ronde spéciale indépendance. Et il sera question aujourd'hui du rôle et de l'apport des politiciens dans cet événement important pour notre cher beau pays. À 21h40, vous aurez notre magazine spécial décryptage. 22h25, notre magazine sur les temps forts de l'indépendance. Tchad Actualité, des informations à la soirée, ce sera 23h pile en français. Puis la version altérée, ce sera 23h30, quand c'est la 24h. Nous sommes l'antenne à l'équipe d'antenne minuit de Radio Tchad. Mesdames et messieurs, retenez que sans recouille en créé, auto commande technique, au micro ici, comme à Côte Bordé, nous sommes de tous. Nous bénéficions de la collaboration technicienne en émetteur de crédit, la maintenance, l'informatique également. Nous n'oublions pas non plus Hassan Alifa qui se charge de la régie d'antenne. Mesdames et messieurs, restez des nôtres.
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0: Ici, N'Djamena, Radio Diffusion Nationale Tchadienne, dans nos studios, il est très exactement 20h. Et comme je vous le disais tantôt, nous recevons donc dans ce studio Oumar Hassan Dahab et Assaïda Maktondi-Rolande pour la présentation du journal bilingue. Bonne écoute.
1: Bonsoir. Koumakoyo, bonsoir à tous. Oumar Hassan Dahab, nous sommes deux pour le journal bilingue. Le peuple tchadien honore la nation ce 11 août 2026.
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1: Oui, d'abord, le 66e anniversaire de l'indépendance du Tchad, la commémoration s'est déroulée ce matin à la place de la Nation à travers une cérémonie de prise d'armes présidée par le chef de l'État, chef suprême des armées, maréchal Mamadou Idriss Déby Itno. C'est ce que vous le disiez tout à l'heure. C'était en présence de deux présidents invités d'honneur à cette grand-messe et plusieurs personnalités du pays, Melom Gazela.
3: Il était 10h00 lorsque le président de la République, chef de l'État, chef suprême des armées, maréchal du Tchad, Mahamat Idriss Déby Itno, arrive à la place de la Nation. Accueilli par le chef d'état-major général des armées, général Abakar Abdelkrim Daoud, il procède au passage à la revue des troupes, saluant les différents corps militaires mobilisés pour cette fête. Premier temps fort de la célébration, l'hommage rendu aux martyrs tombés pour la patrie. Maréchal du Tchad, Mahamat Idriss Déby Itno dépose personnellement une gerbe de fleurs au monument aux morts. Dans le silence et le recueillement, la patrie leur rend hommage et leur exprime sa reconnaissance. Place ensuite au défilé pédestre des forces de défense et de sécurité. Au rythme de la fanfare, les différentes unités s'engagent sur le parcours officiel. Pas cadencé, rang serré, gestes parfaitement synchronisés. Les militaires défilent sous les regards des autorités et d'une foule venue nombreuses pour assister à ce grand rendez-vous national. Derrière la dimension spectaculaire du défilé se dessine une portée profondément symbolique. La cérémonie rappelle le chemin parcouru par le Tchad depuis son accession à l'indépendance le 11 août 1960. 66 ans plus tard, cette commémoration se veut à la fois un moment de mémoire, de reconnaissance et de projection vers l'avenir. La célébration est également rehaussée par la présence de plusieurs personnalités et de pays amis du Tchad. Parmi les invités d'honneur figurent notamment le colonel Michael Randrianirina, président de la Refondation de Madagascar, ainsi que le général Orta Tam, président de la transition de Guinée-Bissau. Au-delà du cérémonial, leur présence témoigne des liens d'amitié et de coopération qui unissent le Tchad à ses partenaires et pays voisins. Un geste fort et symbolique à retenir. Tout au long du défilé, les deux présidents invités d'honneur sont restés debout aux côtés de leur hôte, maréchal Mahamat Idriss Déby Itno, témoignant ainsi leur profond respect et leur considération aux forces de défense et de sécurité tchadiennes.
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4: Il faut reconnaître que nous sommes nés aussi dans les années d'indépendance. Moi, je suis né en 58 et nous avons obtenu notre indépendance en 1960. Donc vraiment, nous sommes des enfants qui ont grandi dans l'indépendance. Il est très, très important qu'un pays soit indépendant. J'ai suivi un peu dans le parcours de ma vie des pays qui n'étaient pas indépendants et qui se sont battus pour obtenir l'indépendance. Et ça n'a pas été facile. Donc moi, je me réjouis. Et il faut reconnaître qu'on a fait 66 ans, mais c'est peut-être dans les 30 ou 35 dernières années qu'on a commencé vraiment à construire notre pays. Ça il faut reconnaître. Et je pense qu'il faut rendre un hommage mérité au maréchal Idriss Déby Itno et même à son fils, parce qu'aujourd'hui, le Tchad est en train vraiment d'aller vers le développement.
5: À 66 ans, pour un être humain, c'est beaucoup, par contre, mais pour un pays, c'est pas beaucoup. Vous savez qu'il y a des pays qui sont indépendants depuis plusieurs siècles. Nous avons besoin à la fois de la paix et du développement. Aucun pays ne peut se développer sans ressources humaines. Et donc, chaque matin, on se bat pour que nos enfants aient des compétences avérées pour assurer la relève de demain.
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7: La particularité de cette commémoration, c'est la sobriété. C'est sobre mais profond par rapport au message à la nation du maréchal du Tchad, président de la République. Vous savez que l'indépendance est une construction. C'est tous les jours qu'on construit. C'est une œuvre en consolidation. Donc on n'acquiert pas l'indépendance une fois pour toutes, mais chaque fois on fait plus pour devenir indépendant.
8: فنحن الآن نشعر بأننا لنا بلد ولنا حرية كاملة ولنا يعني قيادة وطنية تقودنا إلى البر والسلامة. حقيقة نحن سعداء بهذا الإنجاز الكبير، وكلما تكرر لنا هذا العيد نشعر بازدياد دائما وأبدا وبحرية أكمل فأكمل.
9: J'ai une grande fierté et une grande émotion pour la célébration de notre indépendance du Tchad. Que cela renforce la paix, l'unité, la cohésion sociale et le patriotisme dans notre pays.
1: La fête de l'indépendance est célébrée dans tous les pays avec des cérémonies officielles. Adima Domita, vous nous appelez d'Amtiman pour nous décrire les festivités marquant le 66e anniversaire de l'indépendance ce matin.
10: Ce grand défilé militaire a été mené de bout en bout par le commandant des troupes, le capitaine Idriss Ali Hassan. Ils sont à l'honneur, les éléments de l'armée nationale tchadienne, serrés et concentrés sur leur pas de cadence. Avant de donner l'autorisation au défilé militaire, le délégué du gouvernement auprès de la province de Salamat sortant, le général Ismat Issaka Achek, a passé en revue les troupes avant de rallier la tribune aux côtés des frères d'armes. L'un des temps forts de cette cérémonie est le dépôt des germes des fleurs par le délégué général du gouvernement auprès de la province de Salamat sortant au monument aux morts en signe de reconnaissance aux hommes qui ont sacrifié leur vie pour la patrie. Sortie pour la circonstance, la population a été enthousiasmée à chaque passage des troupes de l'armée nationale tchadienne dans leur démonstration pour cette fête nationale. Dima Dumita, Amtiman pour la Radio Tchad.
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1: Les manifestations festives du 66e anniversaire de l'indépendance du Tchad ont eu lieu également ce matin à Koumra. Détail avec Alain Yomo.
12: C'est après la mise en place terminée que le commandant de Légion numéro 16, colonel Adam Idriss Adam, arrive sur les lieux. Il passe en revue les différents détachements des forces de défense et de sécurité déployés pour l'occasion. Ensuite, la levée des couleurs nationales, suivie de l'exécution de l'hymne national. Quelques temps après, le délégué général du gouvernement auprès de la province de Mandoul est annoncé, accueilli par le COM Légion numéro 16, flanqué du maire de Koumra Guérindita Naroban. Amar Abdallah Fadoul passe lui aussi les troupes en revue avant d'être invité par le commandant des troupes à déposer une gerbe de fer au pied du monument aux morts. Chose faite, s'ouvre alors le défilé en présence de personnalités invitées, des autorités civiles, militaires, traditionnelles, religieuses et autres anonymes, l'étendard en tête, un peloton de la gendarmerie nationale, une unité de la garde nationale et nomade du Tchad, un détachement de la police nationale, un carré de la police municipale. S'enchaîne après la Ligue provinciale de football, les membres de l'établissement Le Rabot d'Or, une équipe de la santé publique qui a produit un spectacle, le centre hospitalier Baptiste de Koumra, les associations des dockers de femmes Mosso, l'usine Coton Tchad, le tout bouclé par le passage des clans d'Omen. Koumra, Alain Yomo, Radio Tchad.
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1: Justement, Dab, très tôt ce matin, la population de Moussoura a pris d'assaut la place publique où s'est déroulée la cérémonie, marquant le 66e anniversaire de l'indépendance du Tchad. Et voici les détails avec Ahmad Ali Daladou.
14: Moussoro, chef-lieu de la province du Bahr el-Ghazal, célèbre ce 11 août la 66e anniversaire de l'accession du Tchad à la souveraineté internationale. Dès les premières heures de la matinée, les forces vives de la province ainsi que la population se sont mobilisées pour prendre part aux festivités. Tout a commencé par la levée des couleurs. Aussitôt arrivé à la place publique, le délégué général du gouvernement auprès de la province du Bahr el-Ghazal, Adou Mustapha Brahimi, a passé en revue des troupes avant de s'installer à la tribune officielle. Puis, le numéro 1 de la province a procédé au dépôt de gerbes de fleurs aux martyrs, un défilé militaire qui a agrémenté la cérémonie. Moussoro, Ahmad Ali Daladou, Radio Tchad.
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1: Voilà les détails concernant les festivités à Faya Oumar Hassan Dab. C'est Boursanang Moïse qui nous les dit.
15: Dès 6 heures du matin, les éléments de la force de défense et de sécurité ont pris d'assaut la place blanche de la ville de Faya. Après levée des couleurs, le délégué général du gouvernement auprès de la province du Borku, général Ibrahim Akachan, a passé en revue les différentes troupes de la zone de commandement numéro 7. À ses côtés, le commandant de la zone de défense et de sécurité numéro 7, général Khalil Tahir Abdallah, et le maire de la ville, Mahamat Alafouza Darkala, a déposé une gerbe de fleurs au monument aux morts. Et s'en est suivi le début du défilé des différents corps constitués par l'état-major général des armées, la gendarmerie, l'armée de terre, la direction générale des services de sécurité des institutions de l'État, DGSIE, les éléments de la garde nationale et nomades du Tchad, GNNT, le groupement mobile d'intervention de la police, GEMIP, et l'armée de l'air, entre autres. De Faya Larjo, Boursanya Moïse, Radio Tchad.
1: De Faya, direction Fada, où nous retrouvons Oumar Tidjani Mamat qui nous décrit l'ambiance qui a prévalu ce matin à Fada lors de la commémoration du 66e anniversaire de l'indépendance du Tchad.
16: Cette cérémonie a commencé par la levée du tricolore. L'arrivée du régional du gouvernement auprès de la province, général Goukounia Lekichibobo, accueilli par le commandant de la zone, numéro 1 de défense et de sécurité, colonel Mora Basilogum, suivi de passage des troupes en revue avec tous les honneurs militaires, les salutations des officiers et le dépôt des gerbes de fleurs au monument de nos martyrs par le premier maréchal de la province, général Goukounia Lekichibobo, accompagné par le commandant de la zone numéro 1, le colonel Mora Basilogum et le maire de la ville de Fada, Adam Abdelman Ruzi, qui sont des temps forts de cet événement historique de notre pays. Un défilé gigantesque de différents corps, des hommes entrés, à savoir l'armée nationale tchadienne, la gendarmerie nationale, la garde nationale et nomade du Tchad et la police nationale, a mis terme cette cérémonie. Radio Fada, Oumar Tidjani Mamat pour la radio Tchad.
1: Et la fête s'est déroulée à travers le pays. Oumar Assandaba Bangor, un défilé militaire a marqué cette journée mémorable.
2: نعم رولان في مدينة بنغور مختلف وحدات الأمن والدفاع كما قلت بالولاية كانت حاضرة في هذا العرض العسكري عبد العزيز أحمد يعقوب
17: كانت الساحة العامة بمدينة بنغور توافدا لافتا للمواطنين الذين شاركوا في إحياء هذه المناسبة الوطنية حيث رفع العلم التشادي عاليا خفاقا يرفرف في الأفق وعند وصوله إلى الساحة العامة قام المندوب العام بتفقد طابور الشرف قبل أن يضع على أنغام النشيد الوطني إكليلا من الزهور على ضريح الجندي المجهول تكريما لأرواح شهداء الوطن وتضحياتهم هذا وقد انطلق العرض العسكري بمشاركة مختلف وحدات قوات الدفاع والأمن من القوات المسلحة التشادية الدرك الوطني إلى قوات الحرس والرحل التشاديين والشرطة الوطنية وشرطة البلدية إلى جانب المحاربين القدامى وممثلي المكونات المدنية بنغور عبد العزيز أحمد يعقوب للإذاعة الوطنية التشادية
2: بالا هي الأخرى شهدت حضورا لافتا للسلطات العسكرية والمدنية الذين جاءوا احتفالا بهذه الذكرى بحضور المندوب العام للحكومة لدى الولاية عبد المنان خطاب الذي وضع إكليل من الورود على النصب التذكاري للشهداء
1: Et à Pala, voici la correspondance de Nel Benessor Galandi au sujet des festivités du 66e anniversaire de l'indépendance du Tchad.
18: La cérémonie a réuni plusieurs composantes, des autorités administratives, militaires et traditionnelles, des responsables des partis politiques, des organisations de la société civile, les ONG ainsi que les leaders religieux. Après la montée des couleurs, le commandant de la zone de défense numéro 12, le général Abdeljalil Haroun Bouye, puis le délégué général du gouvernement auprès de la province, le général Abdelmanek Kattab, ont passé en revue les troupes avant le dépôt des gerbes de fleurs au monument aux morts. La cérémonie s'est poursuivie avec un défilé militaire ouvert par l'étendard, suivi de l'armée nationale tchadienne, la gendarmerie nationale, la garde nationale et nomade du Tchad, la police nationale, ainsi que la police municipale, qui ont arraché un applaudissement de la population sortie pour la circonstance. Voilà, Benessor Galandi pour la radio Tchad.
2: نفس الاحتفالات كانت في مختلف ولايات البلاد بالتحديد في حواضر الولايات نقلها لنا مراسلنا من هناك في نشراتنا السابقة والحالية الآن نذهب إلى المسيرة التي قادت البلاد نحو الاستقلال محطات نجدها
1: Et pour rappel, Oumar Assandab, l'indépendance du Tchad découle d'un long processus. Vous ne pouvez pas s'y revient sur cette marche vers l'accession à la souveraineté internationale suivie.
19: La marche du Tchad vers son indépendance est un périple marqué par plusieurs étapes importantes. La France entre au Tchad en 1891 et y lance des expéditions militaires contre les royaumes de l'époque sans succès. Elle lance ensuite trois autres expéditions soldées par la mort de Rabat pendant la bataille de Kousseri du 20 avril 1900 et de sa mise sous protectorat. Dès lors, l'histoire de la République du Tchad actuelle a commencé. L'on ne le dit pas assez, mais il est bien vrai que le Tchad, en tant que colonie française a participé à la Première Guerre mondiale de 1914 et puis à la deuxième en 1940. Le Tchad, à travers le gouverneur Félix Eboué, le 18 juin 1940, a été le premier pays à répondre à l'appel du général de Gaulle afin de libérer la France. Cette participation est un facteur lointain, mais aussi mobile principal de la décolonisation conduisant à la proclamation de la République. L'accession du Tchad à la souveraineté internationale n'est pas le fruit d'une lutte armée de libération comme au Cameroun et plus tard en Algérie. La vie politique a commencé au Tchad comme partout ailleurs en Afrique noire francophone après la conférence de Brazzaville de février 1944. Même si cette conférence a écarté toute idée d'autonomie, et toute possibilité d'évolution hors du cadre français, elle constitue tout de même un pas vers la possibilité de réformes allant dans le sens de son évolution politique, économique et sociale. La promulgation de la Constitution du 27 octobre en instituant l'Union française a apporté des changements notables. Citoyenneté et droit de vote, représentation des territoires d'outre-mer au Parlement français et à l'Assemblée de l'Union française, création d'assemblées territoriales entre autres. Un autre tournant majeur a été amorcé en 1956 par la loi cadre dite loi Gaston Defferre. Cette loi, qui date du 23 juin 1956, associe étroitement les populations locales à la gestion de leurs intérêts à travers une assemblée territoriale au pouvoir élargi et un conseil de gouvernement. Et c'est à travers ce conseil qu'apparaît un exécutif local. Avec ces réformes, les territoires étaient véritablement engagés sur la voie de l'autonomie. Profitant de l'émiettement de son concurrent, l'Union pour le développement du Tchad, le parti progressiste tchadien a commencé à amorcer une montée fulgurante. Un nouveau pas décisif est franchi avec la promulgation de la Constitution française du 4 octobre 1958 qui instaure la communauté. Rejetant l'opinion de l'accession immédiate à l'indépendance ainsi que celle du statu quo, c'est-à-dire le maintien du statut de territoire d'outre-mer, les élites tchadiennes décident alors, le 28 novembre 1958, de proclamer le Tchad une république autonome, membre de la communauté. C'est donc le choix de la continuité dans le progrès avec la France. La mise en place des institutions politiques de la jeune république a été difficile en raison de l'instabilité politique qui s'est installée très vite et qui trahissait une certaine immaturité de l'élite politique d'ailleurs. Il y eut 4 gouvernements successifs en l'espace de 4 mois. Il s'agit des gouvernements provisoires dirigés respectivement par Gabriel Lisette, décembre 1958 à février 1959, Saoulba Gontchomé, 10 février à 11 mars, Ahmed Koulamala, du 12 au 24 mars et François Tombalbaye, 24 mars 1959. Cependant, l'adoption de la première constitution de la République, le 31 mars, puis la victoire écrasante du PPT aux législatives du 31 mai 1959, a ouvert la voie à la mise en place de nouvelles institutions stables. Tombalbaye, qui a été reconduit dans ses fonctions en juin 1959, était chargé de mener à bien ce chantier jusqu'à la proclamation de l'indépendance le 11 août 1960.
2: بعد هذه المسيرة والخطوات العظيمة باسيري جاءت اللحظة الفارقة من تاريخ البلاد الحادي عشر من أغسطس عام 1960 حيث حفل إعلان الاستقلال. في هذا الحفل مثل الرئيس الفرنسي الوزير أندريه مالرو والذي قرأ رسالته فيما توجت المناسبة بكلمة رئيس الجمهورية آنذاك فرانسوا تومبالباي. حسب الكريم محمد سيد بازيل.
20: إنه الحادي عشر من أغسطس من العام 1960 والذي يعد تاريخا مجيدا يظل راسخا في الأذهان لكل التشاديين. في ليلة سمع فيها التشاديون آنذاك لخطابين، الأول كان من قبل أندري مارلو ممثل للجنرال شارل ديغول.
21: دخل التشاد في قائمة الأمم لأنها لم تخيب ظن فرنسا وفرنسا أيضا لم تخيب ظنها فيها وتكون جمهورية التشاد متماسكة وأخوية في أوساط المجتمع. أتقدم بخالص تهانية للجمهورية التشادية الفتية وتتمنى فرنسا لتشاد أن تنعم بالسعادة والحرية تعيش تشاد وتعيش فرنسا. شارل ديغول.
22: Vive le Tchad, vive la France, Charles de Gaulle.
20: وقبيل الساعة الثانية عشر ليلا انتظر الجميع خطاب الرئيس الأول للجمهورية فرانسوا تومبالباي والذي نادى فيه التشاديون على بعد دقائق من إعلان الجمهورية الفتية جمهورية تشاد.
21: أيها التشاديون، نحن الآن على عتبة الاستقلال. بعد دقائق سينال شعبنا حق تقرير مصيره وحق التعبير عن نفسه وحق انضمامه إلى الأمم والمساواة في الكرامة. نحن فرحين وفخورين بهذه المناسبة الفريدة. نحن تحولنا وقررنا بأن نكون شعبا لا ينسى واجباته. واجبه الوطني المتمثل في العمل والانضباط، واجب الشرف واحترام التحالفات والصداقة. سيبدأ يوم جديد لا تنسى فيه جمهورية تشاد المستقلة بأنها كبيرة وجميلة، ولا تنسى واجبها تجاه فرنسا والجنرال ديغول الذي قرأ رسالته النبيلة السيد أندري ماليرو. أيها التشاديون، حانت لحظة فرحتنا، إنها الساعة 12 منتصف الليل. أعلن رسميا بأن تشاد حرة مستقلة.
0: ومنذ تلك اللحظة بات 11 من أغسطس ذكرى لميلاد جمهورية فتية أخذت اسمها في قائمة الأمم كدولة حرة ومستقلة اسمها تشاد.
1: Mesdames, Messieurs, à la veille du 66e anniversaire de l'accession du Tchad à la souveraineté internationale, Radio Tchad vous propose les témoignages de ceux qui ont vécu les premières heures de l'indépendance du Tchad. C'est avec Opportune Migabe Rimbardé.
3: Il y a 66 ans, le Tchad écrivait une nouvelle page de son histoire. Aujourd'hui encore, quelques témoins de cette époque demeurent. Des hommes qui ont vu, entendu et vécu ces premiers instants de la jeune République tchadienne. Parmi ces témoins, Dimessou Ogmal, ancien enseignant aujourd'hui à la retraite, a vécu la première célébration de l'indépendance. 66 ans plus tard, ses souvenirs restent vivaces. À travers son récit, c'est une partie de la mémoire du Tchad indépendant qui refait surface.
4: L'indépendance, nous sommes surpris. Premièrement, c'est le nom fête qui arrive. On va fêter l'indépendance. Les élèves sont préparés. Vous devez défiler. L'indépendance, il y a une idée de liberté. Vous serez des hommes pas sous le joug des Blancs. Mais vous et les Blancs, vous avez les mêmes facultés. Vous êtes libres. C'est comme ça que les maîtres nous expliquaient en classe et on devrait défiler en chantant dans la province du Mont-Chéri, de tout côté, dans les sous-préfectures, le gros village, les gens arrivent, hommes et femmes, et viennent avec leur culture. Les danses la dominent, et des you-you même des femmes. Hein.
3: Tout comme Dimessou Bogmal, d'autres témoins de cette période charnière replongent dans leurs souvenirs. Parmi eux, Mahamad Djarma Katir, l'un des tout premiers maires de la ville de Fort Lamy à l'époque, qui nous ramène aux premières années de la jeune République tchadienne au lendemain de l'indépendance.
23: Pour les habitants de la capitale, j'ai trouvé une ville complètement changée. D'abord, il y a ce qu'on appelle les traditions et les habitudes et les cultures ont complètement changé. À l'époque, je me rappelle, il y avait un certain nombre d'intellectuels, les Moussa Dombor, les Mamata Hissène, les Gali à l'époque, à part les Gali d'aujourd'hui. Il y avait un certain nombre de gens avec lesquels nous organisions des débats au CFO et à Al-Mouna sur des thèmes qui attirent beaucoup de jeunes, surtout beaucoup d'étudiants et même certains fonctionnaires.
3: 66 ans après l'accession du Tchad à l'indépendance, le pays poursuit sa marche et continue d'écrire son histoire. Une histoire désormais portée par une nouvelle génération, mais qui demeure profondément liée à la mémoire de celles et ceux qui ont vécu les premiers pas de la République. Des premières célébrations de l'indépendance au défi du présent, le Tchad avance entre héritage historique, aspiration nouvelle et quête permanente de développement.
2: نعم رولاند، إلى جانب محمد جرما خاطر أول عمدة لمدينة أنجمينا بعد الاستقرار وجيميسو أومال، هناك شخصيات أخرى عايشت تلك اللحظات من تاريخ البلاد.
1: Également à Béché, Omar Hassan Dab, certains habitants gardent encore en mémoire les souvenirs de l'indépendance du Tchad. Et à l'époque, ils étaient encore élèves ou faisaient partie de la foule venue assister à la cérémonie. Il s'agit de Saleh Souleymane, docteur Mahmad Adoum, Doutoum Ibrahim Haran. C'est à Béché.
2: Nous avons été avec Husna Ousmane Ali de Béché.
24: قبل أكثر من 60 عاما نال تشاد استقلالها. ولا يزال بعض أبناء ذلك الجيل ممن عاشوا تلك المرحلة يستحضرون ذكريات ذلك اليوم التاريخي. في ذلك الوقت كانوا لا يزالون في مقتبل العمر، وكان اثنان منهم تلميذين وقد انضما إلى الحشود لمتابعة فعاليات الاحتفال بالاستقلال. وربما لم يكونان يدركان آنذاك الأهمية الكاملة لما كان يجري، غير أن مشاهد ذلك اليوم ظلت راسخة في ذاكرتهما.
5: الاستقلال أعلنوا 11 أغسطس يوم الخميس 1960 بالليل، وتعرفوا كده البلد هو واقف، وإن شاء الله الاستقلال كان هفتفلوا ده بعد 5 شهر. عندنا هنا أزرق وعندنا أصفر، تو ما في المرور ده الأزرق بيقدم الأصفر بتابي والأحمر بجواره زي ما بخروف بالدرابو ده. يا جهازنا نسول كي نسول ترتيب كي نمرق نجرسو في الشوارع، الناس ده بيشوفوا شغل أجيب مرة واحدة شنو شغل ده قامت أيال اللي بيشاو أسكر ده.
24: مرت سنوات طويلة وكبر أطفال الأمس وأصبحوا رجالا، لكن ذكرى الاحتفال بالاستقلال لا تزال حاضرة في أذهانهم.
6: الاستقلال بيجي جونا عندك هسه مكان من قبل للأتيغ في المكان ده نمرق نجرسو كل يوم عشان نسول أنترينما زي الأسكر بسوسة ده يوم على طول الاستقلال قالوا نحيا نمشي نجرسو لكن تكبتني أقول لكن بلا نعال وكن تقنال ده تبار مين بكان ده جرسونا كل خير مشينا في المقام الاستقلال ده.
24: وكان إبراهيم حران أيضا من بين الحاضرين وسط الحشود، وكان آنذاك أكبر سنا ويبلغ اليوم من العمر 94 عاما، وقد عاش ذلك اليوم من منظور مختلف.
7: سوى جسيس من داخل والنصران اللي بيجسسهم ده من داخل كي مارك بروح ده بقفه وبشيف رجلهم فتيق رجلهم ده مثل الباب مثل قاعد نبى انت ذاتك المسكين كل جلدك يصوفك ده تن تن تن تن تن.
24: 3 شهود و3 ذكريات لكنها تحكي قصة واحدة، وتتيح شهاداتهم اليوم استعادة أجواء مرحلة تاريخية لم تعيشها الأجيال الشابة والتعرف على تفاصيلها من خلال ذاكرة من كانوا حاضرين وشهدوا تلك الأحداث. واليوم يتقدم هؤلاء الشهود في السن، وقد تختفي بعض هذه الذكريات برحيلهم، فالتاريخ لا يوجد في الكتب والأرشيفات فحسب، بل يعيش أيضا في ذاكرة أولئك الذين عاشوه وشهدوا أحداثه. أبشا حسن عثمان علي للإذاعة الوطنية.
1: Voilà donc un reportage qui rappelle l'histoire. Merci Ousna Ousmane Ali. Et vous le savez, Ngarta Tomalbaye fut le premier président à présider aux destinées du Tchad. Découvrons ces grands hommes d'État à travers le portrait dressé par Diendium Todi Massal.
8: Né le 15 juin 1919 à Bessada, localité située

0: Cet homme de taille moyenne et visage balafré a été investi par l'Assemblée nationale en 1959, ce qui lui a permis de diriger un gouvernement d'union nationale. L'indépendance proclamée le 11 août 1960, François Tombalbaye devient le premier chef de l'État tchadien. Il proclame en 1962 le PPT-RDA, parti unique, et commence à cumuler les fonctions. Il est à la fois chef du gouvernement, puis dirige lui-même plusieurs ministères. Progressivement, la vie politique tchadienne va être marquée par la révolution culturelle. Nous sommes en 1972. Selon François Tombalbaye, cette révolution culturelle vise à transformer la mentalité des Tchadiens et leur faire découvrir et aimer leurs valeurs ancestrales. Feu Grabendo, qui était de plein pied dans cette révolution culturelle tchadienne, témoigne.
1: Lorsque le président Tombalbaye a instauré la révolution culturelle, c'était un déphasage total de la politique. Parce que le président Tombalbaye était un diacre de l'église baptiste. Et je ne sais pas ce qui s'est passé, il s'est détourné du christianisme pour installer ce régime. Et de l'occasion, il a amené les pasteurs à l'initiation. Il y en a même qui ont trouvé la mort. Et les jeunes gens de toutes les ethnies du Sud étaient amenés à l'initiation. Et cela a été mal vécu, et par les jeunes, et par les vieux, de même âge que le président. Et parce qu'il y avait des gens de son âge, des grands-pères, qui l'ont amené à l'initiation. C'était une très mauvaise période pour tout le monde. Parce que vous savez, musulmans ou chrétiens, c'est la situation qui était vécue à l'époque.
0: Cette nouvelle idéologie prônée par François Tombalbaye a pour maître mot l'authenticité, la tchaditude et le retour aux sources. Cela consistait à abandonner les prénoms chrétiens au profit des noms authentiquement tchadiens. Le président François Tombalbaye en a lui-même donné l'exemple en remplaçant son prénom chrétien François par Ngarta, et les formules de politesse comme « Madame, Mademoiselle et Monsieur » font place à l'appellation compatriote. Ngarta Tombalbaye lui-même se fait appeler grand compatriote. Ce n'est pas tout. Le grand compatriote va troquer les chemises, vestes et cravates occidentales contre des abacostes, puis porter un calot en peau de léopard, une canne à la main et plus tard le gol. Autre manifestation culturelle tchadienne était aussi le débaptisation des villes qui portaient le nom de l'époque coloniale. Fort Archambault devient Sar ou village de Payotte, et Fort Lamy devient à son tour Djamena en arabe local, qui signifie « nous nous reposons ». Sur le plan politique, Ngarta Tombalbaye, au nom de la révolution culturelle tchadienne, va abolir le PPT-RDA et le remplacer par le Mouvement National pour la Révolution Culturelle et Sociale, MNRCS. Ce parti d'Ngarta Tombalbaye est le creuset de l'élaboration de l'humanisme tchadien, le centre où les Tchadiens des quatre coins cardinaux vont se retrouver pour former un seul corps de nation. La propagande révolutionnaire a été assurée par les principaux médias d'État qui sont la Radiodiffusion Nationale Tchadienne, rebaptisée la Voix de la Révolution Culturelle Tchadienne, VRCT, l'Agence Tchadienne de Presse et Canard Déchaîné. La dernière manifestation de la révolution culturelle était le Yondo, qui a été pratiqué sous diverses formes. C'est une école traditionnelle réservée uniquement aux jeunes garçons. Grabendo parle du concept de l'initiation.
1: Tous nous étions partis à l'initiation. Moi, j'étais déjà initié, mais lorsque cela est arrivé, mon père a envoyé me chercher et j'étais au village pour subir le même sort que les autres. Moi, j'ai vécu cela effectivement. Eh bien, personnellement, comme c'est la tradition, honnêtement, si on m'avait demandé mon avis, je ne serais pas parti, mais tout le monde était obligé de partir. Mes parents m'ont amené. Mais je crois que ce retour aux sources n'était pas bénéfique pour tout le monde parce qu'il n'y en a pas revenu vivant. C'est le mauvais côté. Ça a été une école parce qu'on nous a éduqués à faire ceci, à faire cela, à ne pas faire ceci, à ne pas faire cela. C'était une bonne éducation. Malheureusement, c'est la méthode qui n'était pas bien.
0: La révolution culturelle tchadienne et ses différentes manifestations ont pris fin avec la mort de Ngarta Tombalbaye dans un coup d'état militaire le 13 avril 1975.
2: جمع سال كما ذكرت تومبالباي أول رئيس لجمهورية تشاد شاب أوكلت إليه أصعب المهمات في ذلك الوقت وقد قاد البلاد حتى عام 1975 بعد الإطاحة به بانقلاب عسكري وبهذه المناسبة السيد رولاند يتقدم كل من سفير الجمهورية فوق العادة ومطلق الصلاحية لجمهورية تشاد عفوا لدى كندا السفير نالوم بورومدو وسفير جمهورية تشاد فوق العادة ومطلق الصلاحية لدى الجمهورية الجزائرية الديمقراطية الشعبية والسيد مختار واو الذهب وسفير جمهورية تشاد فوق العادة ومطلق الصلاحية لدى جمهورية مالي السفيرة كال زيبي نيل جينكار ماجمتا وسفير جمهورية تشاد لدى الكاميرون السيد جدة موسى عثمان وكلهم نيابة عنهم وعن الجاليات التشادية المقيمة في هذه البلدان عفوا نيابة عنهم وعن الجاليات التشادية المقيمة في هذه البلدان يتقدمون بأحر التهاني وأطيب التمنيات بالنجاح إلى رئيس الجمهورية

0: رئيس الجمهورية رأس الدولة المشير محمد إدريس دبيت نو بمناسبة الذكرى 66 لاستقلال تشاد وانضمامها إلى السيادة الدولية.
1: Et voici donc quelques messages de félicitations adressés au chef de l'État, l'ambassadeur extraordinaire et plénipotentiaire du Tchad au Canada, ambassadeur Nalou Mbourumdou, l'ambassadeur extraordinaire et plénipotentiaire de la République du Tchad auprès de la République algérienne démocratique et populaire, Moukta Wawa Dahab, l'ambassadeur extraordinaire et plénipotentiaire du Tchad au Mali, l'ambassadeur Kalzebe Nildingar Madimta et l'ambassadeur du Tchad au Cameroun, Dida Moussa Outman, adressant leurs noms respectifs et ceux des communautés tchadiennes établies dans ces pays, leurs vœux de chaleureuses félicitations et de pleine réussite au président de la République, chef de l'État, maréchal Mamad Idriss Déby Itno. C'est à l'occasion donc du 66e anniversaire de l'accession du Tchad à la souveraineté international. Oumara Sandab, ici Radio Tchad, il est 20h, passez des 39 minutes bientôt. Commémoration de l'indépendance ce mardi, l'an 66 célébré dans tous les pays. Des cérémonies officielles ont eu lieu à la place de la Nation ici en N'Djamena. La cérémonie de prise d'armes marquant le 66e anniversaire de l'accession du Tchad à la souveraineté nationale internationale a été présidée par le chef de l'État, maréchal Mamad Idriss Déby Itno. C'était en présence de deux chefs d'État invités d'honneur. Il s'agit de Michael Radria Niriana, président de la Refondation de la République de Malgache et le président de la transition de la République de Guinée-Bissau, Orta Tama Oumara Sandab.
0: نعم رولاند إلى جانب هذا العرض الرئيسي الذي شهدته ساحة الأمة هنا بالعاصمة جمينة كانت هناك احتفالات مماثلة شهدتها مختلف ولايات البلاد كان في إخراج هذه النشرة بايري نوجيديني في تنسيقها ومتابعتها يوسف محمد زين وإنوسانت فيرجينيا كيمبا وفي تنفيذها فنيا سانوي كويان كيريو
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0: et Asseida Maktouane Roland. لكم منا المستمع الكرام أطيب التهاني بهذه الذكرى 66 لاستقلال البلاد ونشكركم على متابعتكم لهذه النشرة الثنائية
1: Allez, passez une très belle fête de l'indépendance, mesdames, messieurs. Inch'Allah, demain, 20h30.

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Et oui, mesdames et messieurs, c'est notre soir le plus absolu. Et à l'instant, sur les ondes de la radiodiffusion tchadienne, c'était une merveilleuse chanson comme ça, interprétée pour nous par Talino Mano, le défunt. Nous ouvrons donc la chemise de communiqué. Le fondateur du complexe scolaire Aimé Césaire, sis au quartier d'Iguel Ngabo Dar es Salaam, tient à informer les parents d'élèves et élèves qu'au titre de la rentrée scolaire 2026-2027, les inscriptions et réinscriptions au cycle primaire et secondaire du dit complexe commenceront le lundi 17 août 2026 et se poursuivront jusqu'au 30 septembre 2026. À cet effet, la direction sera ouverte du lundi au samedi de 7h30 à 12h30. Les cours débuteront le 15 septembre 2026 pour les classes d'examen, précisément 3e et terminale, reprise le 1er octobre 2026 pour les classes intermédiaires, conformément au calendrier officiel. Il est ouvert cette année en classe de une classe de terminale C au complexe scolaire Aimé Césaire. 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Le comité de gestion de crise relatif à l'espace des spectacles Jouxtan, Finadev et Akamode convie les responsables des trois plateformes artistiques et culturelles à une réunion de concertation qui se tiendra le vendredi 14 août 2026 à 16h précise à Akamode. Cette rencontre de crise aura pour objectif d'examiner et analyser la situation, de recueillir les avis des différentes plateformes et de dégager une position commune, concertée et responsable dans l'intérêt de la communauté artistique et culturelle. La présence et la participation de tous les responsables concernés est vivement souhaitée, compte tenu de l'importance de cette concertation. Dessé Ngeirabe Tojibé, Danimbe Mogida, Martine Yankal, Isabelle Asngar, Beadoum Djata, Jim Tanfilemon, Madi Miaro, Alta Jude, Doub Dewasu Grandia, Rosalie Kad. Les grandes familles Djata et Donan ont la profonde douleur d'annoncer le décès de Yahana Tujibé, survenu à l'hôpital général de référence de N'Djamena le 8 août 2026. Cette triste nouvelle s'adresse au chef de canton de Koltaga, au chef de canton de Douba Dene 5 et ses chefs de village Ndojim Koundar, Mahamat Kulde, à Simoa Djata, Daku, Tibour Djata et Dimanche Kedi à Koldaga, du côté maternel de Ngojo Gradia Douba Dene 5. À tous les parents de Koldaga, Bekuru, Doro, Mara, Moïsalasa, Kumramondou, Morbra et Bébian. Le recueillement est au domicile de Ngeirabe Tojibé à Moussa, les Frata. L'inhumation est prévue donc pour le mercredi 12 août 2026 au cimetière de Toukra. Le complexe scolaire évangélique Les Semailles porte à la connaissance des parents d'élèves que les inscriptions et réinscriptions pour l'année scolaire 2026-2027 sont ouvertes du 15 août au 15 septembre dans la limite des places disponibles. Niveau maternel, petite, moyenne et grande section, niveau primaire, CP1 et CM2, CM1 ou CM2 plutôt. Niveau collège, de la 6e en 3e, les anciens élèves des établissements sont prioritaires. Des livrets d'activités en français, mathématiques et graphisme sont obligatoires de la maternelle au CP2.
Le collège des le collège pour le collège des fascicules portant résumé des cours et exercices corrigés en français et en mathématiques sont mis à la disposition de chaque apprenant au moment de l'inscription. Pour tout renseignement complémentaire, donc veuillez vous adresser à la direction du complexe scolaire. Nous ouvrons à nouveau la chemise des essais. C'est avec une profonde tristesse et une grande affliction que la famille Guédié, ainsi que Jean Douba, Amos Bataplan, Abdiel Bataplan, Adou Kodjega, Ruben Malbé, Marie de Melgué, Moussa Liman, Paul Badaï, Aladoum Tchinteba, Ambroise Tchinteba et Parfait Tchinteba, tous en Djamena, ont le profond regret d'annoncer le décès de leur frère et oncle Baba Guédié, survenu le dimanche 9 août 2026 à 20h au village Tchamara. La nouvelle s'adresse également à Alhamdo Gogo dans la province de l'Énédie Est, Roi Sayala, Babi Gilbassé au lac, Alafi Abou, Olivier Bamaré, Amundo, Bangandile Mahamat, Ose Banja Kige, Djagé Dobgé et Bagam Daï, tous Alaï ainsi Pai Pai Onode au Nigeria, Lima Omi, Amongo et Noël Adum à Adré. En cette circonstance douloureuse, la famille éplorée invite parents, amis, connaissances et tous ceux qui l'ont connue et aimée à s'unir à elle dans la prière, le recueillement et le partage de cette profonde douleur. Certes, nous appartenons à Dieu et c'est vers lui que nous retournons. Puisse Allah, dans son infinie miséricorde, pardonner ses péchés, illuminer sa tombe, l'accueillir dans son vaste paradis et lui accorder sa grâce éternelle. Christine Tomba Ngarta Tamtangar, Domio Motoba, Ngarbaï Terkam, Asibaï Tam, Haché Tongidal, Yerima Djaoubé, informe les parents de Bengoro, Sa, Koumra, Moïsala, Mondou, ainsi qu'au informe également les parents de Moutian, Gadissi, la communauté d'Aï de N'Djamena, Fatimé Tokidal en France, Alassira Tonde Djimé au Gabon, Mamine Moyalbaï au Sénégal, du décès de Bertin Tomba, survenu le 10 août 2026 à l'hôpital général de référence de N'Djamena, des suites d'une courte maladie. Le recueillement est au domicile familial à Walia. L'inhumation aura lieu le jeudi 13 août 2026 au cimetière de Toukra. La direction des ressources humaines de la Coton-Tchad SN a le profond regret d'annoncer le décès de son employé, Monsieur Kamdar Okala, superviseur cotonnier à l'usine de Mondou 2, survenu le 9 août 2026 en Inde des suites de maladie. En cette douloureuse circonstance, la direction générale, au nom de l'ensemble du personnel de la Coton-Tchad SN, exprime ses sincères et profondes condoléances à la famille endeuillée, ainsi qu'à ses proches, collègues et amis. La Coton Tchad SN s'associe donc à la peine de la famille et partage sa tristesse face à cette perte cruelle. Puisse le Tout-Puissant accorder réconfort, courage et consolation au corps affligé et accueillir l'âme du défunt dans sa paix éternelle. 20 heures passées de 56 minutes sur les ondes de la radio-diffusion tchadienne. Nous tenons à présenter nos condoléances à toutes les familles endeuillées. Mesdames et messieurs, restez des nôtres.

0: Mesdames, Messieurs, bienvenue à cette émission spéciale consacrée à la fête de l'indépendance du Tchad. Chaque année, le 11 août nous rappelle une date majeure de notre histoire, celle de l'accession du Tchad à la souveraineté nationale. Une indépendance conquise au terme d'un long chemin et des hommes qui ont contribué, notamment des acteurs politiques qui ont porté les aspirations du peuple tchadien. Mais au-delà des cérémonies et des discours officiels, une question demeure essentielle. Quel était l'apport des hommes politiques à la conquête de l'indépendance du Tchad? À la présentation, je suis Diora Hassan Demir. Quels combats ont-ils menés? Quelle était leur vision pour le pays? Et surtout, quel héritage politique cette génération a-t-elle laissé aux générations actuelles? Pour tenter de mieux comprendre cette page importante de notre histoire, nous recevons aujourd'hui des responsables politiques qui vont sur le rôle des acteurs politiques dans les processus ayant conduit à l'indépendance du Tchad. À travers leurs témoignages, leurs analyses et leurs regards sur l'histoire, nous cherchons à mieux comprendre les chemins parcourus, mais aussi les enseignements que cette histoire peut apporter au Tchad d'aujourd'hui. Une même histoire, des regards, mais surtout une même question de fond. Que devons-nous retenir de l'engagement de ceux qui ont contribué à conduire le Tchad vers son indépendance? Nous recevons tout d'abord l'ambassadeur Saleh Kebzabo, médiateur de la République, que nous remercions d'avoir accepté notre invitation. Avec lui, nous allons revenir sur le rôle des acteurs politiques dans les processus d'accession du Tchad à l'indépendance. Nous recevons également l'ambassadeur Abdrahmane Diesnabaye, député et président de la Commission Santé. Merci à vous également d'être avec nous pour nous apporter votre éclairage sur cette période déterminante de l'histoire politique du Tchad.
1: Vous savez qu'on a l'habitude de dire que les pays africains, notamment francophones, ont eu des indépendances négociées comme un simple cadeau. On ne leur reconnaît pas une lutte, une bataille quelconque et on conduit à leurs indépendances. Mais néanmoins, aujourd'hui, par l'histoire, on sait quand même que dans des pays comme le Cameroun, il y a eu des précurseurs comme l'UPC. Dans des pays comme la Côte d'Ivoire, il y a eu le RDA. Dans des pays comme la Guinée, il y a le PDG. Et ainsi de suite. Il y a quand même eu des luttes qui ont été menées. On le dit parce que dans des pays comme le Tchad, il n'y a pas eu d'affrontement réellement entre les hommes politiques et la colonisation. C'est pour ça qu'on parle d'indépendance négociée. Mais néanmoins, je pense que les pionniers ont quand même fait ce qu'ils ont pu. Ils ont notamment le PPT-RDA du président, ont contribué à cette lutte qui n'a pas été sanglante, c'est vrai, mais qui n'en est pas demeuré moins une lutte politique avec des contestations sociales pour aboutir dans ce mouvement d'ensemble qui est parti de l'Afrique de l'Ouest, ayant abouti à la loi cadre de 1956 que le Parlement français a adoptée, qui sont les prémices de la libération et de l'indépendance des pays africains. C'est un peu cela qu'il faut dire, avec une situation tout à fait particulière pour le Tchad. Les défis étaient relativement nombreux. Le principal défi, c'était d'affronter le colonisateur, ce qui n'était pas une mince affaire, qui a abouti souvent à des arrestations, à des emprisonnements. Pas plus, heureusement, pour le Tchad. On n'a pas coulé le sang à l'époque. Donc le défi le plus important s'inscrivait dans le cadre général de l'évolution vers l'indépendance des pays africains. Le Tchad s'est inscrit dans cette mouvance-là. Vous verrez d'ailleurs, hein, pour l'histoire, que le paquet de l'Afrique de l'Ouest a reçu son indépendance en une semaine, au début août, je crois, puisque j'ai entendu dire que la Côte d'Ivoire, c'était hier, et nous, c'est demain. Je crois que la RCA aussi a commencé, je ne sais pas si c'est hier ou aujourd'hui. Donc, de ville en ville, de pays en pays, les 4-5 pays de l'Afrique équatoriale ont eu leur indépendance en 48 heures chacun. Donc, ça veut dire que ça a été bien programmé dans l'amitié avec la France, qui, évidemment, de ce point de vue, et ça, on pourra, dans d'autres analyses, en parler, à poser ses jalons, à elle préparer tout cela de façon beaucoup plus méticuleuse que nous. Nous avons découvert cela dans l'exercice du pouvoir. Côté de l'époque coloniale, l'explication est assez plausible. Et la situation post-indépendance, elle a été beaucoup plus compliquée du fait que les leaders n'avaient pas la vision qui devait les amener à cette situation d'affrontement qu'ils ont rencontré au fur et à mesure de l'exercice du pouvoir et souvent dès les premières années. Quand vous prenez tous les pays africains, c'est un peu cela qui s'est produit, en tout cas dans le cas du Tchad. Immédiatement après l'indépendance, les enjeux sont révélés à nous. Et nos leaders ont eu à les affronter de façon souvent frontale et brutale, qui ont créé les prémices de ce que nous avons connu par la suite avec tous les soulèvements. Je crois que c'est une des constances de notre politique. Comme je l'ai dit tout à l'heure, nos leaders ont découvert au fur et à mesure du pouvoir l'ampleur des problèmes qu'ils affrontent pour le développement. Je crois que la seule structure doit être l'hôpital central, appelé référence nationale aujourd'hui, qui doit dater de 59 ou de 60, je ne sais pas très bien, vous allez certainement en trouver les références, c'est le seul. Puis la population augmente. Le Tchad à l'indépendance devait compter moins de 3 millions de personnes aujourd'hui. Nous sommes à plus de 20 millions. Donc tout cela induit une certaine maîtrise du développement du pays pour qu'au fur et à mesure, on aille de front, lever toutes les ambiguïtés, toutes les équivoques, tous les problèmes. C'est pas facile. C'est pas facile parce que tout à l'heure, j'ai parlé du goudron qui avait N'Djamena, mais vous prenez l'éducation. On avait à l'indépendance un médecin, je crois, un médecin dit africain, c'est-à-dire que c'est pas le cycle complet. Les deux premiers médecins vraiment formés, il était en France, évidemment, sont sortis en 1962, je crois. Donc vous voyez que, de ce point de vue aussi, il y a des problèmes de formation des cadres qui nous sont restés sur les bras. On n'a pas de cadres. On n'a pas d'ingénieurs ni dans l'agriculture, ni dans les infrastructures, ni dans l'électricité, rien du tout. On a un déficit criard dans tous les domaines. Et donc, les pères fondateurs de l'indépendance, dont je pense tout modestement qu'ils n'avaient pas prévu tout cela. Je ne pense pas qu'ils aient eu vraiment à l'indépendance l'idée surtout sur l'ampleur de tous ces problèmes qui pouvaient commettre des dégâts très rapidement, dont le moindre n'est pas la cohésion nationale. La cohésion nationale dont je vous parle de 1960, vous en entendez parler encore aujourd'hui, non? Donc ça veut dire que c'est tout ce combat-là, on est en train de le mener. C'est maintenant que j'entends dire, ici et là, que le Tchad dispose de suffisamment de ressources humaines pour gérer son développement. Je le veux bien. Moi, je crois qu'il y a un seul acquis. Il y a un seul mot, c'est la démocratie. Mais la démocratie, je pense, pour moi, est un acquis fondamental. Parce que la démocratie nous permet de nous exprimer librement dès 1963. Les idéaux ne peuvent pas être les mêmes. Un seul idéal, je crois, incarne tous les autres, c'est la liberté. J'ai évoqué la démocratie tout à l'heure, je pense que c'est important. Moi, personnellement, je pense que sans démocratie, on ne peut absolument rien faire. En termes de cohésion, en termes de cohabitation, en termes d'acception des uns et des autres, d'où que nous venions, de quelque région que nous soyons, de quelque religion que nous soyons, que nous acceptions que nous n'avons pas choisi d'être au Tchad. Personne n'a choisi d'être au Tchad. Mais aujourd'hui, des questions trop complexes qui s'imposent à nous et pour lesquelles pourtant nous devons nous battre pour leur trouver des solutions, pour arriver à cette fameuse cohésion nationale dont je dis toujours que personne n'a jamais atteint l'horizon de la cohésion nationale. C'est pas vrai. Les États-Unis, la France, tout ce que vous voulez, la cohésion nationale reste toujours un objectif à l'horizon qu'on est en train de rechercher. Je pense qu'on le fait avec plus ou moins de réussite, mais on le fait. Si je parlais en arabe, j'allais dire sabr. Mais nous souhaitons Dieu, nous prions Dieu qu'il nous aide, qu'il nous accompagne pour que dans l'unité, dans la cohésion, vraiment dans la fraternité, que les Tchadiens puissent bâtir leur pays, dont je pense, pour ma part, que c'est un grand pays qui va pouvoir s'exprimer de plus en plus.
0: Vous pouvez vous présenter à nos auditeurs?
2: Oui, député Abderrahmane Diosnavaï, ancien ministre, ambassadeur de la paix, et un ancien l'ami Fortin, qui suit toujours l'ami Fortin, même si maintenant je deviens N'Djamena.
0: Enchanté, monsieur Abderrahmane Diosnavaï. Quel était le contexte politique qui a précédé l'indépendance du Tchad et quel rôle les responsables politiques de l'époque ont-ils joué dans les négociations ayant conduit au 11 août 1960?
2: Oui, le contexte de l'époque, c'était un contexte un peu difficile. Il faut dire qu'après la Deuxième Guerre mondiale, notamment après que les Africains, d'une manière générale, ont intervenu pour libérer la France, la 2e division blindée s'est passée d'ici. N'Djamena, l'époque Fort Lamy. Mon père était de ceux qui sont partis de la 2e division blindée du général Leclerc, qui sont allés libérer la France. Et à partir de ce moment-là et jusqu'à la guerre d'Algérie, parce que les gens luttaient maintenant pour leur indépendance. Et les Africains ont apporté quand même une contribution très très importante pour la libération de la France et la contribution à la défaite du nazisme de l'époque. Donc beaucoup des États, beaucoup des gens, en tout cas, pensaient maintenant. Après la colonisation, il faut une certaine indépendance pour avoir la liberté. Et c'est comme ça que ce contexte a été né. Et après le discours de Brazzaville, général de Gaulle, quand il est venu dire, bon voilà, nous sommes prêts à vous permettre d'accéder à votre liberté. C'est comme ça que les gens aussi ont cru, et donc les gens sont mis à créer des partis. Et le premier parti, c'était le parti qui était dirigé par Oufet Boyin. Donc, on dit, au Tchad ici, c'était le PPT RDA, le Rassemblement démocratique africain, et la branche, c'est le parti politique tchadien. Donc, dirigé par, avec un temps, c'était venu par des Tchadiens à l'époque. Donc, dans chaque État, il y avait cette fédération qui était voyée le jour. Et il y a des gens, à l'époque aussi, des Krouma, qui voulaient une fédération de l'Afrique, une vraie libération. De l'Afrique, une fédération. Il y a d'autres qui voulaient aussi, comme le Fouet Boyer et d'autres, qui voulaient seulement la création des États. Les États comme aujourd'hui nous connaissons, l'État-nation. Donc cette lutte-là s'est soldée par arriver à la fin. Dans une première phase, il y avait la communauté, donc qui était une certaine autonomie des États de l'Afrique de l'Ouest et de l'Afrique centrale francophone. Et après, depuis 1958, il est arrivé en 1960, donc il faut aller vers l'indépendance. C'est comme ça que les gens ont lutté. Il faut dire que beaucoup, en créant les partis, ils visaient aussi l'indépendance. C'est comme ça que l'indépendance est née dans cette lutte entre les gens qui traînaient encore les pieds et ceux qui voulaient l'indépendance. Et 1960 est arrivé, par ce moment-là, il y avait cette liberté. Et comme le Tchad aussi, le 11 août qui va arriver là, c'était la date où on a annoncé l'indépendance.
0: Quels étaient les principaux défis auxquels les leaders politiques faisaient face à la veille et au lendemain de l'indépendance et quelles qualités ont caractérisé les artisans de cette accession à la souveraineté?
2: Les défis, c'était faire face, parce qu'à l'époque, il y avait au niveau même de ceux qui ont colonisé, notamment des Français, il y a des gens qui ne voulaient pas d'indépendance. Il y a des gens qui voulaient, il y a des gens aussi qui sont associés en disant que pour le moment, nous ne sommes pas prêts. Mais en forçant la lutte, les gens ont fini par triompher. Et donc, il y a eu cette indépendance-là. Maintenant, le défi, l'autre défi, c'est comment construire le Tchad, parce que les gens n'avaient pas de cadre. Les gens les plus formés, étaient les instituteurs. Ils étaient à l'école de Brazzaville, ils ont appris quelque chose, ils sont revenus ici, ils sont des instituteurs. Donc, sans cadre, comment il faut mettre en place un État? Donc, les gens sont battus malgré leurs limites dans le cadre de la formation. Je dirais, il y avait pratiquement pas d'universitaires à l'époque, il y avait deux ou trois. Donc, pour le reste, ce sont des instituteurs, etc. Donc, c'était difficile de mettre en place, mais les gens étaient confrontés à ces problèmes-là. Mais ils ont quand même pu relever les défis, créer un État, accepter et formaliser, mettre en place un gouvernement avec une assemblée, etc. Les gens les plus formés, c'est vraiment les instituteurs avec un certificat d'études. Les quelques rares étaient universitaires, mais il y en a deux ou trois, on peut citer Brahim Seyid et autres.
0: Quels ont été les premiers grands chantiers politiques de l'État tchadien après l'indépendance et dans quelle mesure les attentes des populations ont-elles été satisfaites durant les premières années?
2: Oui, les défis, c'était comment développer, parce que la structure, il y a un peu de structure. C'est les structures qui étaient là étaient coloniales. Maintenant, il fallait créer un certain nombre de secteurs économiques. Et ça a été créé comme la Coton Tchad à l'époque, c'était ça existait déjà, mais après il faut le transformer. Il y avait quand même des grandes sociétés comme des sociétés sucrières, il y avait des sociétés qui étaient mises en place qui aujourd'hui pratiquement ont disparu. Mais ça là, c'était les tissus économiques du Tchad. Et c'est cette base là que les gens ont travaillé avec une administration qui était embryonnaire, mais une administration qui fonctionnait quand même. Donc c'est ces défis-là, difficilement, mais ils ont relevé quand même.
0: Quels sont, selon vous, les principaux obstacles qui ont entravé la considération de l'État tchadien depuis 1960?
2: Oui, les principaux obstacles, c'est que la lutte était âpre entre les différents partis parce qu'il y avait un pluralisme politique. Et puis, à un moment donné, avec la rencontre du président Thomas Mboya à l'époque, sous l'influence aussi de la métropole qui était la France, à travers, pensait qu'avant le multipartisme, c'était la division. Donc, il fallait avoir un parti unique. Et c'est ça qui a créé la base de création du parti unique. Et à partir de ce moment-là, le Tchad était divisé avec. Les gens n'ont jamais accepté. Beaucoup de partis ont dit non, on ne peut pas accepter. Et la division du Tchad est venue de là avec tous les problèmes qu'on a connus par la suite, la création du Frelimo et la lutte interne. Le fait même que Gabriel Lizet, qui était français, était là, il a fallu faire en sorte qu'ils soient expulsés. Et les leaders tchadiens ne sont pas entendus. Tous les 15 jours, il y avait un remaniement du gouvernement, etc. Donc, ça sont les défis qu'ils ont pu relever, ce qui nous a amené jusqu'à ce qu'on puisse avoir la création de Frelimo. Après, c'était la succession de coups d'État des années 75, etc. Et jusqu'à présent, le Tchad ne s'est pas réellement relevé de ces problèmes qu'ils ont connus dès le départ.
0: Quel regard portez-vous sur l'évolution de la vie politique tchadienne depuis l'indépendance et quel est, selon vous, le plus grand acquis politique enregistré au cours de cette période?
2: Le plus grand défi, je disais qu'au départ, il y avait un multipartisme. Après, avec la création du parti unique, cela a créé la division qui a entraîné la création du Frelimo. Ceux qui ne pouvaient pas accepter, qui ne pouvaient pas rester à l'intérieur, soit aller à l'extérieur pour créer ce qu'on appelle le Front de libération du Tchad, parce qu'ils pensaient que la liberté était confisquée. Donc, cette situation-là a duré et ça a entraîné la cassure du Tchad. Jusqu'à ce que l'on dise qu'à un moment donné, on a dit que le Tchad était néant parce que les gens étaient divisés. Il y avait la guerre civile avec l'arrivée du CSM, Conseil militaire supérieur, et ensuite la création du Frelimo divisé en deux, qui a failli faire perdre le Tchad. Et les gens sont le combat est arrivé jusqu'à N'Djamena. Et même la capitale était divisée en plusieurs morceaux. Une partie occupée par le Goud était ici, d'autres par les FARC du côté des Farcha. Et puis, on est arrivé jusqu'à 11 tendances. Donc, il y avait la conférence de Lagos, la conférence de Kano. Tout ça pour essayer de réconcilier les Tchadiens. Ça a été très difficile. Et donc, finalement, les gens ont pu s'entendre pour qu'il y ait le Goud, le gouvernement d'Union nationale du Tchad, dirigé par le président Boukouni. Et après, donc il a fallu, avec l'arrivée du MPS, donc organiser maintenant la conférence nationale pour permettre à tous ceux qui sont dehors et ceux qui sont ici de se retrouver pour essayer de jeter les bases d'un multipartisme intégral. Par exemple, des 93, on vit actuellement dans ce multipartisme intégral là aujourd'hui. Sauf que les gens qui ont porté ces idéaux, beaucoup ne sont pas là, naturellement. Mais il y a quand même des gens qui ont pris la suite. Ces idéaux là, c'est le principe. Jusqu'à la conférence, c'est la liberté, c'est l'unité nationale, c'est défendre l'intégrité territoriale. Ça, ce sont des choses qui sont restées jusqu'à présent, qui sont des valeurs. Et la paix, ça fait partie aussi de ces valeurs-là. Et la remise en cause, ces choses-là, aujourd'hui, c'est très difficile de remettre ça en cause. Même ceux qui ne sont pas d'accord sont obligés de parler de l'unité nationale, de la paix, de la réconciliation, de vivre ensemble, tout ça. Nous avons travaillé de façon à consolider ça avec la conférence nationale, à rétablir le multipartisme, à rétablir la question de la paix, à rétablir l'unité nationale et le vivre ensemble dans la constitution de 93, après la conférence nationale. Donc depuis, nous travaillons dans ce sens-là. Ça, c'est notre apport. Nous, notre génération, a apporté les fondamentaux de la démocratie, c'est-à-dire le multipartisme, la liberté de créer son parti, la liberté syndicale, d'aller venir. Les anciens qui étaient avant nous ont lutté pour l'indépendance du Tchad. Nous, on a lutté pour mettre en place les fondamentaux de la démocratie. Donc les gens ont lutté pour obtenir l'indépendance. Nous, notre génération, a lutté pour rétablir le multipartisme et la liberté. Maintenant, à vous, les jeunes, par la suite, de faire en sorte que cette multipartisme soit vivant. Mais il faut aussi penser au développement du Tchad, à l'industrialisation du Tchad. Donc ça, c'est la phase actuelle. Le multipartisme est là, ce multipartisme existe. Maintenant, comment développer le Tchad?
0: Comment préserver la mémoire des acteurs de l'indépendance et transmettre leur héritage aux jeunes générations?
2: Bon, c'est ce que je suis en train de dire. Je dis, cet héritage-là, de la lutte, quand on voit notre hymne, c'est ça. Tes voisins admirent tes enfants. C'est pas pour rien. Le développement du Tchad, il reste encore un grand chantier. Même si il y a des efforts qui sont faits actuellement. Maintenant, il faut que dans la pratique, cela puisse être suivi. Ça suppose que les gens puissent, ce n'est pas seulement le gouvernement, que tous les Tchadiens puissent accepter de vivre ensemble comme nous, on a vécu pendant qu'on était au lycée ou autre. On ne faisait pas la différence des gens. Il n'y avait pas les Nord-Sud, il n'y a pas les chrétiens musulmans, il n'y a pas ceci, c'est là. Aujourd'hui, ces valeurs-là sont là, mais sont difficilement applicables.
0: Dans le cadre de vos fonctions et au regard des priorités actuelles du chef de l'État, notamment en matière de réconciliation nationale et de cohésion sociale, quelles actions vous paraissent essentielles pour renforcer durablement les vivre ensemble et l'unité du pays?
2: Oui, c'est-à-dire qu'il faut que les gens s'acceptent comme tels avec leurs différences. C'est un travail qu'il faut faire et que chacun, en fonction de ses compétences, puisse contribuer au développement de ce pays. La première valeur, c'est l'unité. Il faut cultiver l'unité. Il faut cultiver le vivre ensemble, c'est-à-dire s'accepter. Il faut cultiver également, chacun doit apporter sa contribution en fonction de ses compétences. À l'époque, là, les gens sont mariés. Les Français qui sont venus, ils n'étaient pas musulmans, ils ont épousé des musulmans. Les enfants sont là, grâce, etc. Donc, ça, ce sont des contradictions. Même ceux-là qui sont issus des mariages chrétiens et musulmans aujourd'hui, ils ne semblent pas reconnaître. Donc c'est un grand dossier qu'il faut aborder et c'est pas facile. Comment faire en sorte que cette question-là soit abordée, de quelle manière? De ça, c'est vraiment une limite au vivre ensemble. S'il n'y a pas un métissage, c'est difficile par la suite de vivre ensemble parce que les gens toujours vont rester, toi tu es musulman, toi tu es chrétien, ça va être la séparation, mais c'est un grand défi pour le moment. C'est pas facile de les relever, c'est avec le temps peut-être, mais c'est un dossier que la jeunesse doit porter pour voir comment elle peut les régler. Mais nous, nous avons fait ce que nous avons pu. La suite, c'est à vous, les jeunes, de faire. On souhaite qu'à la veille de cette indépendance-là, on puisse nous serrer les rangs de façon que la lutte pour l'indépendance là, ne puisse pas être abandonnée. La lutte pour le développement ne doit pas être abandonnée. La lutte pour le vivre ensemble, malgré les difficultés que je viens de souligner. Donc voilà le message que je dois envoyer vers vous, les jeunes, et pour le peuple tchadien, de façon à ce que nous, qu'on doit les faire, c'est vous encadrer, vous accompagner pour faire en sorte que le Tchad puisse être également compté parmi les nations. Je vous souhaite bonne fête au niveau de l'UNAMA. C'est que vous faites du bon travail et continuez pour sensibiliser les gens et faciliter le vivre ensemble. Parce que c'est à travers vous aussi que les gens puissent s'informer et s'accepter. Parce que c'est un travail important que vous faites, donc je vous remercie beaucoup.
0: Merci à vous d'avoir accepté de participer à cette émission spéciale. Mesdames, Messieurs, au terme de cette émission consacrée à l'apport des acteurs politiques dans la marche vers l'indépendance du Tchad, une chose demeure essentielle. L'indépendance n'est pas seulement une date inscrite dans notre histoire, c'est le fruit des luttes, des sacrifices, des engagements et des aspirations d'hommes qui ont voulu voir le Tchad libre et maître de son destin. À travers leur parcours et leurs témoignages, nos invités nous ont permis de mieux comprendre les rôles joués par les responsables politiques de l'époque, leurs convictions, leurs combats, mais aussi les défis auxquels ils ont été confrontés. Aujourd'hui, près de 7 décennies après l'accession du Tchad à l'indépendance, la question qui nous interpelle est simple. Que faisons-nous de cette liberté héritée de nos devanciers? Car honorer ceux qui ont œuvré pour l'indépendance, c'est aussi préserver la souveraineté nationale, renforcer l'unité, défendre la paix et travailler chaque jour à construire un Tchad plus juste, plus uni et plus prospère. Merci à nos invités. Merci à vous, chers auditeurs, pour votre fidélité. Bonne fête de l'indépendance à toutes et à tous. Et vive le Tchad uni et prospère. À la présentation, je suis Diora Hassan Deye, prise de son Mahamad Nour. C'est une réalisation de Mahdi Mohamed Abdoulaye.

0: Mesdames, Messieurs, chers auditeurs, bienvenue sur les ondes de la radiodiffusion nationale tchadienne. Le 11 août 1960 demeure l'une des dates les plus importantes de l'histoire du Tchad. Cela fait 66 ans. Dans la nuit du 10 au 11 août à Fort-Lamy, le président François Tombalbaye prononçait les mots qui allaient marquer l'entrée du Tchad dans une nouvelle page de son histoire. À minuit, devant les responsables tchadiens et les représentants français, il proclamait solennellement l'indépendance et la souveraineté du pays. Mais derrière cette proclamation historique se trouve un discours court, composé de quelques phrases, mais chargé de sens. Que voulait dire François Tombalbaye lorsqu'il parlait de liberté, de dignité, de travail, de discipline et de responsabilité? Et quel message peut-on encore retenir de ces paroles 66 ans après? Dans ce numéro spécial consacré à la fête de l'indépendance du Tchad, nous vous proposons de revenir sur les principaux passages du discours de François Tombalbaye et d'en décrypter le sens. Au micro pour la présentation, je suis Fatima Albatoul Mohamed Béchir.
1: Tchadien, nous voici au seuil de l'indépendance. Dans quelques minutes, notre peuple aura gagné le droit de disposer de lui-même, le droit de choisir lui-même sa propre voie, le droit de figurer parmi les confrères des nations, égal en dignité aux plus grandes.
0: Ces premières paroles donnent immédiatement le ton. Tombalbaye parle de droit. Le droit de disposer de soi-même, le droit de choisir sa propre voie, le droit d'exister parmi les autres nations. Autrement dit, l'indépendance est d'abord présentée comme la récupération d'une capacité fondamentale, celle de décider de son propre avenir. Mais un autre mot mérite notre attention. Dignité. Le Tchad indépendant doit être considéré comme l'égal des autres États, quelle que soit leur puissance ou leur taille. Ce n'est donc pas seulement un changement administratif, c'est une affirmation de la dignité nationale. Le message est clair. Le Tchad entre dans la communauté internationale comme un État souverain, avec le droit et le devoir de choisir son propre chemin.
1: Nous sommes fiers et joyeux en cet instant unique. Nous sommes aussi résolus et décidés. Un peuple majeur se fait respecter, mais il n'oublie pas ses devoirs.
0: Ici, François Tombalbaye associe deux dimensions. La première est celle de la joie. L'indépendance est un moment de fierté nationale, un moment historique que le peuple tchadien est appelé à célébrer. Mais immédiatement après la joie vient la détermination. Pourquoi ? Parce que l'indépendance ne constitue pas l'aboutissement de tout. Elle représente aussi le début d'une nouvelle responsabilité. Le Tchad vient d'obtenir la possibilité de conduire lui-même son destin. Il doit désormais construire ses institutions, développer son économie, former ses citoyens et consolider son unité. La fête est donc aussi un appel à l'action. Je cite, « Un peuple majeur se fait respecter, mais il n'oublie pas ses devoirs. » Cette phrase est particulièrement forte. Dans le langage politique de Tombalbaye, cette expression renvoie à l'idée d'un peuple qui prend désormais en main sa destinée. Mais être majeur signifie aussi être responsable. Et Tombalbaye enchaîne immédiatement avec les devoirs. Il ne présente donc pas l'indépendance comme une liberté sans limite. Au contraire, il établit un lien entre souveraineté et responsabilité. Un État indépendant doit être capable de se faire respecter, mais il doit aussi respecter ses propres engagements. C'est une conception de l'indépendance fondée à la fois sur la liberté et le devoir.
1: Devoir civique du travail et de la discipline, devoir d'honneur, respect des alliances et des amitiés.
0: Deux mots apparaissent ici, travail et discipline. La construction du nouvel État ne peut se reposer uniquement sur la célébration de la liberté, mais l'indépendance doit produire des résultats. Elle doit être accompagnée par l'effort des citoyens. Le travail devient alors une responsabilité collective. Ici, François Tombalbaye évoque immédiatement les alliances et les amitiés. Un État peut être souverain tout en entraînant des relations avec d'autres États. Ce message semble donc être celui d'une indépendance qui entend préserver les relations internationale. Il s'agit pour de nouveaux États tchadiens de trouver sa place parmi les nations tout en défendant ses intérêts.
1: Une nouvelle journée va commencer. La République du Tchad souveraine n'oubliera pas qu'elle est grande et qu'elle est belle. Elle n'oubliera pas ce qu'elle doit à la France et au général de Gaulle dont le noble message vient d'être lu par M. André Malo.
0: Une phrase profondément symbolique. À quelques instants de minuit, Tombalbaye annonce une nouvelle journée. Cette nouvelle journée peut être entendue comme la naissance d'une nouvelle étape de l'histoire du Tchad. Mais cette phrase porte aussi une autre idée, celle de l'avenir. Chaque génération reçoit une part de responsabilité dans la construction du pays. Aimer son pays, ce n'est pas seulement célébrer son histoire. C'est aussi préserver son unité, protéger ses ressources, respecter ses citoyens et œuvrer à son développement tout en respectant les engagements pris. Et puis vient le moment que l'histoire retiendra. Le moment où le discours quitte le registre de la réflexion pour entrer dans celui de la proclamation.
1: Ça bien, prions notre joie. Il est minuit. Je proclame solennellement que le Tchad est indépendant et souverain.
0: Quelques mots, mais derrière ces mots, toute une histoire. À minuit, le 11 août 1960, le Tchad est proclamé indépendant et souverain. Ce n'est pas seulement une annonce, c'est un acte qui marque l'entrée officielle du Tchad dans le concert des nations.

Mesdames, Messieurs, nous venons de revisiter les paroles prononcées par le président François Tombal Baye dans la nuit du 10 au 11 août 1960. Des paroles qui parlent de liberté, de dignité, de travail, de discipline et de responsabilité. Des paroles qui parlent de liberté, de dignité, de travail, de discipline, de responsabilité et de souveraineté. Mais 66 ans après, ces paroles nous posent à leur tour une question. Que signifie réellement être indépendant ? L'indépendance est une responsabilité quotidienne, celle de construire un État fort, celle de préserver l'unité nationale, celle de respecter la dignité de chaque citoyen, celle de valoriser les ressources du pays, celle d'offrir à la jeunesse des raisons d'espérer et surtout celle de transmettre aux générations futures un Tchad plus uni, plus juste et prospère. Dans son discours, François Tombal Baye disait « Une nouvelle journée va commencer ». 66 ans plus tard, cette nouvelle journée continue. À nous donc de faire de l'indépendance non seulement un souvenir, mais une œuvre permanente. Une œuvre de responsabilité, d'unité et de progrès. Car l'indépendance obtenue en 1960 est un héritage. Mais le Tchad de demain reste, lui, à construire. Était à la présentation Fatima Albatoum Mamad Béchir, réalisation Mahdi Mamad Abdoulaye, Amélie Dolmian à la coordination. Merci de votre fidèle écoute et bonne fête de l'indépendance à toutes et à tous.

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0: Bonjour à tous et bienvenue dans cette émission spéciale consacrée au 65e anniversaire de l'indépendance du Tchad. À travers ce numéro, nous vous invitons à suivre le temps fort de cette cérémonie ainsi que les témoignages. Présentation Omar Mohamed Ali, prise de son Ahmad Halik Chérif. Ce lundi 11 août 2025, la place de la Nation a vibré au rythme de la cérémonie commémorant le 65e anniversaire de l'accession du Tchad à la souveraineté internationale. Après le passage en revue suivi du dépôt de gerbes de fleurs au monument aux morts par le président de la République, chef de l'État, chef suprême des armées, le maréchal Mohamed Idriss Déby Itno, cette cérémonie riche en symboles a été marquée par un gigantesque défilé et une pliante prestation aérienne pédestre et motorisé.
1: Ça commence avec la musique. Et l'état-major général des armées.
0: Entre fierté nationale, souhait ardent et espoir, les avis des participants sont partagés.
2: Naturellement, nous pouvons que nous réjouir d'avoir la bénédiction d'assister au 65e anniversaire de la commémoration du 65e anniversaire de notre indépendance, ce qui correspond un peu avec le nombre d'années donc de notre génération. Et là, c'est que ça me réjouit particulièrement que d'avoir assisté à cette commémoration marquée par un défilé donc impressionnant qui nous rassure par rapport un peu à notre capacité de pouvoir assurer la sécurité donc de notre territoire. Je pense que telles que les choses se sont déroulées, nous pouvons donc nous réjouir de la réforme donc de notre armée et surtout donc de sa professionnalisation parce que tout a été chronométré pour finir donc à l'heure exacte. Et c'est un sentiment donc de satisfaction donc totale qui m'anime en ce moment. Et je pense que nous aurions donc à assister l'année prochaine, si Dieu donc le veut, à la même commémoration avec beaucoup plus de sentiments donc de satisfaction parce que notre pays aura progressé sur tous les plans pendant donc la période donc de 65 que nous venons de traverser.
3: Une journée qui est mémorable. Il y a le Sénat 65 ans, ce n'est pas 65 jours, ce n'est pas 65 mois, mais c'est quand même l'histoire du Tchad. Et quand on voit la fête qui a été célébrée il y a le Sénat une trentaine d'années, comparée à la fête d'aujourd'hui, on s'est dit que le Tchad a grandi. Le Tchad a une armée solide pour la sécurité et l'intégrité de son territoire. Le Tchad a des hommes, le Tchad a des compétences à tous les niveaux. Donc c'est pour dire que cette fête reflète quand même l'image du Tchad d'aujourd'hui et à la tête le maréchal Mohamed Idriss Déby Itno qui veut faire du Tchad un pays respecté et respectable dans le monde.
4: C'est une grande fête que nous célébrons tous ensemble en présence de notre maréchal du Tchad. Et c'est également une fête pour la première fois que nous fêtons dans notre pays sans la présence d'une armée étrangère. C'est à saluer. Et pour le reste, nous avons quand même une armée qui est très solidement formé, que ce soit au niveau d'équipement, formation, logistique, donc tout est là, donc ça nous rassure et ça rassure la sécurité du peuple tchadien et c'est un des quand même points primordiaux que le chef de l'État, le maréchal du Tchad, a insisté. Aujourd'hui, nous a montré que nous avons quand même une force assez importante pour notre pays, pour sécuriser les Tchadiens, pour sécuriser nos frontières, pour combattre le terrorisme, donc nous sommes fiers en ce sens.
5: L'indépendance veut dire l'accession à la souveraineté nationale et internationale. Elle voudrait dire que l'État indépendant trouve toute sa liberté, ses droits d'agir en tant que personne morale de droit public. Il y a beaucoup d'attributs qui sont liés à l'indépendance d'un pays, notamment celui d'exercer pleinement ses pouvoirs sans rendre compte à personne. Et cette nécessité d'indépendance a été réaffirmée récemment dans le cadre des déclarations politiques du président maréchal Mohamed Idriss Déby Itno. La souveraineté est une valeur sûre, une valeur chère à un État. Et tous les ans, les États indépendants célèbrent le jour de l'indépendance. Pour ce qui est de notre pays, c'est pour la 65e fois que nous célébrons le 11 août. En tant que maire de la ville de N'Djamena, je suis très honoré d'accueillir au niveau de la capitale ce jour historique marquant l'indépendance de notre pays. Aujourd'hui, nous avons vu la grande mobilisation de la population et le majestueux défilé de nos forces de défense et sécurité. Nous avons avec beaucoup de plaisir pu apprécier également le défilé de la police municipale, de la caserne des sapeurs-pompiers de la ville de N'Djamena également. Je crois que nous, les jeunes, qui n'avons pas eu la chance de connaître le 11 août 1960, nous avons pu tirer tous les enseignements liés à cette date historique. Alors ce jour est un jour de rappel historique, de prise de conscience de notre pleine souveraineté et d'un appel à l'unité, un appel à la réconciliation autour de notre pays parce qu'il n'y en a pas un autre et surtout la nécessité de travailler ensemble pour faire développer notre pays, le Tchad.
0: Honorable, alors dites-nous quelles sont vos impressions concernant cette cérémonie.
6: Les impressions sont d'abord les impressions de satisfaction, de joie, parce que aujourd'hui nous assistons à l'accession de notre pays à la souveraineté internationale. Avec le prise d'armes, avec la maturité de notre force de défense et de sécurité, notre pays affirme son engagement et sa détermination à purement de sa souveraineté et de son indépendance. Je pense qu'avec la volonté du président de la République, chef de l'État, avec la marche actuelle, le Tchad affirmera sa place sur l'échiquier mondial et à travers son armée, à travers son peuple et à travers son président de la République.
7: La nation tchadienne, bonne fête de l'indépendance. Je souhaite le meilleur pour la population tchadienne, toute la nation tchadienne. Que le meilleur, que nos problèmes soient derrière nous. Nous puissions régler tout ce que nous avons tout ce que nous avons comme mésentente et qu'on puisse s'entendre et développer notre pays et qu'on puisse se pardonner, qu'on puisse se réconcilier, qu'on puisse apporter la paix dans notre pays, mais avec la justice et l'harmonie et le bon vivre ensemble. Mais tout ça ne vient pas sans une véritable justice et sans une véritable paix et un véritable pardon. Je souhaite le meilleur pour tout le peuple tchadien et toute la nation tchadienne, aussi bien au chef de l'État aussi.
8: Aujourd'hui, nous sommes très fiers de voir notre armée suréquipée, surarmée et prête pour faire face à toutes sortes de menaces. Toutes sortes de menaces, et aujourd'hui c'est une fierté pour nous tous de voir une armée debout avec son peuple. Et donc nous sommes fiers et nous disons à tous ceux qui veulent attaquer le Tchad de réfléchir mille fois avant de le faire.
9: Je remercie le peuple tchadien pour l'indépendance et puis j'encourage parce que c'est un progrès pour le peuple tchadien.
10: Aujourd'hui nous sommes sur le 65e anniversaire de l'indépendance du Tchad. Nous sommes vraiment très très contentes, très fiers de cette indépendance. Les femmes, les hommes, les enfants, vraiment les gens sont sortis vraiment très très nombreux. Vraiment la fête était très très impeccable. Ça dépasse même la fête de l'année passée. Ah, je suis vraiment très fier de ça.
11: Moi je m'appelle Mohamed Ahmed Ben Aboubakar Kebir, le président du parti Pont Optimal pour la refondation du Tchad. Nous sommes invités à venir assister au défilé militaire et des troupes aéro et même des engins motorisés ici à la place de la nation à l'occasion du 65e anniversaire de l'indépendance du Tchad. Voilà, c'est une commémoration assez faste car c'est bien pour la première fois de mémoire d'homme que nous assistons à une telle ampleur parce que le nombre de véhicules motorisés qui ont défilé devant nous ont impressionné tout le monde, tous les auditeurs, en fait tous les spectateurs, surtout le monde entier parce que l'événement est retransmis à travers le monde entier. Donc le Tchad a démontré effectivement qu'il possède des forces militaires qui sont là tapis dans l'ombre, mais on ne les affiche pas à n'importe quel moment. C'est à des occasions rarissimes. Moi qui suis là, j'ai déjà pris part à un défilé militaire ici à la place de la Nation en 2024. Il n'y avait pas eu une telle démonstration de force. Mais cette année, c'est exceptionnel. C'est exceptionnel en ce sens que le Tchad a dû donc demander aux forces françaises de quitter notre pays. Ces forces-là sont parties déjà. Maintenant, nous sommes en train de nous prendre sécuritairement parlant en charge nous-mêmes, nous Tchadiens. Nos forces ont impressionné le monde entier et ça, il faut vraiment applaudir avec les deux mains.
12: Bonjour mon président. Bonne fête. Tu as pété bien là. Merci beaucoup. Je vais revenir et revenir encore.
13: Vraiment, mon impression pour cette année, je dis que c'est une meilleure chose qu'on doit quand même adorer ça. Donc, cette année, c'est une année, et le 65e anniversaire de la République du Tchad. Et c'est une année que vraiment, nous, les anciens combattants, nous sommes fiers. Nous sommes fiers parce que, bon, nous ne savons pas qu'on atteint à cet objectif, mais grâce à Dieu, nous a conduit jusqu'à ce que, pour cette année, on a vu des merveilles. On sait qu'il y a un changement qui se produit dans ce pays et dans l'avenir. Je souhaite toujours que le Tchad aille vers l'avant avec notre contribution. Nous, les anciens combattants, on cherche à ce que nos cadets, que ceux qui nous suivent, aillent toujours vers l'avant avec la même mentalité comme nous avons eu à finir pour nous. Et puis, on attendait aussi pour qu'eux aussi, ils viennent dans cette... Et je remercie aussi le président de la République parce qu'il a bien pensé pour nous, les anciens combattants. Et cette année, ceux qui sont retraités, même on est fiers avec eux parce qu'on a vu des miracles, on a vu ce que jamais le Tchad n'a jamais pensé sur ça. On a vu que le président nous a soutenus et nous a élevés dans ces pays. Même nos voisins ont peur de nous parce qu'ils ont écouté que vraiment le Tchad, c'est pas le Tchad de notre temps. Le Tchad d'aujourd'hui, bon, c'est une meilleure Tchad qui se conduit vers l'avant. Et le plan de Dieu qui arrive à cette stade. On prie toujours le bon Dieu de toujours faire avancer cette idée au reste des Tchadiens, que le changement de ce pays puisse même refléter l'image de ce pays vers l'avant.
14: Oui, mes inspections pour cette année sont des inspections de satisfaction. Vu l'indépendance du Tchad, je reviens en arrière. Je crois que la France est indépendante le 14 juillet 1870 et le Tchad est indépendant le 11 août 1960. Et quand le Tchad était indépendant le 11 août 1960, c'était toujours l'armée française qui est retirée du côté tchadien jusqu'en 1964. Et c'est en 1964 maintenant que l'armée française s'est retirée et nos anciens que je les accompagne ici, vous voyez les anciens, je suis accompagné de trois anciens combattants ici français. Les trois autres sont à la tribune présidentielle. Donc ce sont eux-là, 64-5, ils ont créé l'armée tchadienne. C'est cette armée tchadienne qu'ils ont créée, que leur cadet a pris les relais, leurs enfants ont pris le relais. Et aujourd'hui, c'est devenu une armée sophistiquée, une armée respectée. Et pour vous dire que l'anniversaire de l'indépendance du Tchad, je peux vous dire que nous commençons à l'an 1. Je m'explique. Ça veut dire que du 11 août 1960 à 11 août 1925, la base militaire était là. Donc les troupes françaises étaient, nous n'étions pas totalement indépendants. Mais depuis qu'avec son maréchal, il a pris une décision pour faire partir les troupes françaises, c'est pour la première fois qu'on organise cette cérémonie. Donc ça veut dire que pour moi, l'indépendance, la vraie indépendance, sans les ingérences extérieures, commence à partir de ce jour, 11 août 2025.
15: Oui, nous avons vécu l'histoire depuis des années. Et on est à la fin de l'année, ne se termine pas. Et ça continue. Et nous sommes très fiers de cette fête. Et nous, les anciens combattants, il y en a qui ont vécu l'armée française et puis il y en a qui sont revenus dans l'armée tchadienne. Et jusque-là, nous continuons. L'indépendance a été très bonne. Nous sommes beaucoup fatigués. Actuellement, là, on est en train de supporter passer. Nous souhaitons que Dieu garde nos jeunes comme vous, nos enfants presque. Nous voulons que ça continue ainsi jusqu'à la fin.
16: Notre impression, c'est l'impression de joie, de satisfaction. Reconnaissons toujours que le Tchad est toujours indépendant. L'armée tchadienne est en mesure de prendre à disposition les missions assignées pour la sécurisation de l'ensemble du territoire et de sa population.
17: Aujourd'hui, nous nous sentons fiers d'être tchadiens. 65 ans dans la vie d'un homme, c'est déjà l'âge de la majorité extrême. Ça veut dire que le pays est indépendant depuis 65 ans. Donc c'est vraiment un sentiment de fierté que nous éprouvons et que nous souhaitons que le pays reste stable, qu'il y ait la paix pour qu'on s'engage tous dans le chemin de développement.
18: Oui, oui, bonne impression. On a le fait d'Adil Marrawaït. Donc après 65 ans, fait la Yombigada, impeccable. Au moins, il y a un peu de dans ma vie. Donc armée à Canada, armée moderne, armée à moderne ici à Adil Marrawaït. Et puis, allez là, c'est sur le filet, sur notre échantillon. Ma coule, moi mal, la internet à Maragna ma vie. Ou ça venait de l'échantillon. On est là, internet, l'opinion nationale, internationale, internet, armée moderne ou formée.
19: comme tout Tchadien, nous sommes fiers du défilé auquel nous avons assisté. Un défilé qui est digne de la fête que nous célébrons. Le Tchad a 65 ans. 65 ans pendant lesquels notre pays est passé par différentes phases. Pour la première fois, je crois, depuis les événements de Mangalmé, il y a une paix réelle qui est savourée par les Tchadiens. Depuis maintenant plus de 4 ans, en tout cas depuis les derniers événements malheureux d'avril 2021, ça fait partie des bienfaits de Dieu, mais aussi les fruits de la main tendue permanente du chef de l'État. Donc nous nous réjouissons que ce 65e anniversaire coïncide avec cette paix qui dure. Nous espérons et nous prions Dieu pour que cela continue. Et aussi les Tchadiens à l'unité malgré toutes les adversités, malgré les difficultés qui sont parfois réelles. C'est vraiment dans l'unité, dans la solidarité et dans le travail qu'on peut faire avancer notre pays. 65 ans c'est beaucoup, c'est aussi pas assez pour un pays. Donc l'espoir est permis et je profite de l'occasion pour souhaiter bonne fête à tous les Tchadiens. À commencer par le premier d'entre eux, le chef de l'État.
20: Ça a été un grand défilé, un très bon défilé, qui va marquer quand même l'opinion nationale et internationale. Et nous œuvrons pour la paix. Nous avons vu que la paix, là, se mérite. La paix se défend. Nous avons vu aujourd'hui nos forces de défense sécurité sont prêtes. Et aujourd'hui, il faut les féliciter. Et féliciter aussi le maréchal pour ce qu'il a entrepris pour nous assurer notre sécurité. Et cette fête-là, elle mérite non seulement de défiler, mais pour les prochaines fois, il faut organiser des fêtes populaires comme à l'époque, qu'on puisse danser ailleurs dans les quartiers, etc. Il faut mobiliser la société civile, ceux qui sont les artistes, etc., de manifester aussi leur joie par rapport à cette fête d'indépendance qui a son importance.
21: 65 ans dans la vie d'une nation, c'est peu de choses. Pendant ces années, il y a eu beaucoup d'années de troubles. Dieu merci, depuis 90, la situation politique s'est stabilisée et la démocratie fait son chemin. Et je pense que c'est un pays qu'il faut construire au jour le jour. Et chaque année d'indépendance doit interpeller tous les Tchadiens à ce qu'ils se posent la question de savoir qu'est-ce que tu dois faire pour que le pays avance. Qu'est-ce que tu dois faire pour que le pays puisse se développer, pour que nous puissions laisser ce pays-là à la jeune génération dans la paix.
0: Mesdames, Messieurs, vous êtes à l'écoute de votre émission spéciale consacrée au 65e anniversaire de l'indépendance du Tchad. À la réalisation de ces numéros, Abdoulaye Toche, DJ Son, Adam Amadungus et Moussa Faksala. Et à la présentation, Omar Mohamed Ali. Merci de votre fidélité à l'écoute de la RNT. Au revoir.

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0: Mardi 11 août 2026, mesdames, messieurs, il est 23h. 23h, c'est l'heure de suivre les dernières éditions à la présentation. Marie Laguille-Barman, excusez pour la voix. Le 66e anniversaire de l'indépendance du Tchad, la commémoration s'est déroulée ce mardi à la place de la Nation à travers une cérémonie de prise d'armes présidée par le chef de l'État, chef suprême des armées, Maréchal Mahamat Idriss Déby Itno. C'était en présence de deux présidents invités d'honneur à cette grand-messe et de plusieurs personnalités du pays. Melon Grazil rapporte.
1: Il était 10h00 lorsque le président de la République, chef de l'État, chef suprême des armées, maréchal du Tchad, Mahamat Idriss Déby Itno, arrive à la place de la Nation. Accueilli par le chef d'état-major général des armées, général Abakar Abdelkrim Daoud, il procède au passage à la revue des troupes, saluant les différents corps militaires mobilisés pour cette fête. Premier temps fort de la célébration, l'hommage rendu aux martyrs tombés pour la patrie. Maréchal du Tchad, Mahamat Idriss Déby Itno dépose personnellement une gerbe de fleurs au monument aux morts. Dans le silence et le recueillement, la patrie leur rend hommage et leur exprime sa reconnaissance. Place ensuite au défilé pédestre des forces de défense et de sécurité. Au rythme de la fanfare, les différentes unités s'engagent sur le parcours officiel. Pas cadencé, rang serré, gestes parfaitement synchronisés. Les militaires défilent sous les regards des autorités et d'une foule venue nombreuses pour assister à ce grand rendez-vous national. Derrière la dimension spectaculaire du défilé se dessine une portée profondément symbolique. La cérémonie rappelle le chemin parcouru par le Tchad depuis son accession à l'indépendance le 11 août 1960. 66 ans plus tard, cette commémoration se veut à la fois un moment de mémoire, de reconnaissance et de projection vers l'avenir. La célébration est également rehaussée par la présence de plusieurs personnalités et de pays amis du Tchad. Parmi les invités d'honneur figure notamment le colonel Michael Randrianirina, président de la Refondation de Madagascar, ainsi que le général Orta Tam, président de la transition de Guinée-Bissau. Au-delà du cérémonial, leur présence témoigne des liens d'amitié et de coopération qui unissent le Tchad à ses partenaires et pays voisins. Un geste fort et symbolique à retenir. Tout au long du défilé, les deux présidents invités d'honneur sont restés debout aux côtés de leur hôte, Maréchal Mahamat Idriss Déby Itno, témoignant ainsi leur profond respect et leur considération aux forces de défense et de sécurité tchadiennes.
0: Mais l'homme est grasile. Après la cérémonie de prise d'armes, quelques citoyens ont exprimé leur impression au micro de Mahamat Kial.
2: Il faut reconnaître que nous sommes nés aussi dans les années d'indépendance. Moi, je suis né en 58 et nous avons obtenu notre indépendance en 1960. Donc vraiment, nous sommes des enfants qui ont grandi dans l'indépendance. Il est très, très important qu'un pays soit indépendant. J'ai suivi un peu dans le parcours de ma vie des pays qui n'étaient pas indépendants et qui se sont battus pour obtenir l'indépendance. Et ça n'a pas été facile. Donc moi, je me réjouis. Et il faut reconnaître qu'on a fait 66 ans, mais c'est peut-être dans les 30 ou 35 dernières années qu'on a commencé vraiment à construire notre pays. Ça, il faut reconnaître. Et je pense qu'il faut rendre un hommage mérité au maréchal Idriss Déby Itno et même à son fils, parce qu'aujourd'hui, le Tchad est en train vraiment d'aller vers le développement.
3: 66 ans, pour un être humain, c'est beaucoup, par contre, mais pour un pays, c'est pas beaucoup. Vous savez qu'il y a des pays qui sont indépendants depuis plusieurs siècles. Nous avons besoin à la fois de la paix et du développement. Aucun pays ne peut se développer sans ressources humaines. Et donc, chaque matin, on se bat pour que nos enfants aient des compétences avérées pour assurer la relève de demain.
4: La particularité de cette commémoration, c'est la sobriété. C'est sobre mais profond par rapport au message à la nation du maréchal du Tchad, président de la République. Vous savez que l'indépendance est une construction. C'est tous les jours qu'on construit. C'est une œuvre en consolidation. Donc on n'acquiert pas l'indépendance une fois pour toutes, mais chaque fois, on fait plus pour devenir indépendant.
5: J'ai une grande fierté et une grande émotion pour la célébration de notre indépendance du Tchad. Que cela renforce la paix, l'unité, la cohésion sociale et le patriotisme dans notre pays.
0: Propos recueillis par Mamad Kial et Hassan Moussa, toujours dans le même chapitre. L'indépendance du Tchad découle des longs processus. Bourbe Passiri revient sur cette marche vers l'accession à la souveraineté internationale. Suivez.
6: La marche du Tchad vers son indépendance est un périple marqué par plusieurs étapes importantes. La France entre au Tchad en 1891 et y lance des expéditions militaires contre les royaumes de l'époque sans succès. Elle lance ensuite trois autres expéditions soldées par la mort de Rabat pendant la bataille de Kosseri du 20 avril 1900 et de sa mise sous protectorat. Dès lors, l'histoire de la République du Tchad actuelle a commencé. L'on ne le dit pas assez, mais il est bien vrai que le Tchad, en tant que colonie française, a participé à la Première Guerre mondiale de 1914 et puis à la Deuxième en 1940. Le Tchad, à travers le gouverneur Félix Eboué, le 18 juin 1940, a été le premier pays à répondre à l'appel du général de Gaulle afin de libérer la France. Cette participation est un facteur lointain, mais aussi mobile principal de la décolonisation conduisant à la proclamation de la République. La cession du Tchad à la souveraineté internationale n'est pas le fruit d'une lutte armée de libération comme au Cameroun et plus tard en Algérie. La vie politique a commencé au Tchad comme partout ailleurs en Afrique noire francophone après la conférence de Brazzaville de février 1944. Même si cette conférence a écarté toute idée d'autonomie et toute possibilité d'évolution hors du cadre français, elle constitue tout de même un pas vers la possibilité de réformes allant dans le sens de son évolution politique, économique et sociale. La promulgation de la Constitution du 27 octobre en instituant l'Union française a apporté des changements notables. Citoyenneté et droit de vote, représentation des territoires d'outre-mer au Parlement français et à l'Assemblée de l'Union française, création d'assemblées territoriales entre autres. Un autre tournant majeur a été amorcé en 1956 par la loi cadre dite loi Gaston Defferre. Cette loi, qui date du 23 juin 1956, associe étroitement les populations locales à la gestion de leurs intérêts à travers une assemblée territoriale au pouvoir élargi et un conseil de gouvernement. Et c'est à travers ce conseil qu'apparaît un exécutif local. Avec ces réformes, les territoires étaient véritablement engagés sur la voie de l'autonomie. Profitant de l'émiettement de son concurrent, l'Union pour le développement du Tchad, le parti progressiste tchadien a commencé à amorcer une montée fulgurante. Un nouveau pas décisif est franchi avec la promulgation de la Constitution française du 4 octobre 1958 qui instaure la communauté. Rejetant l'opinion de l'accession immédiate à l'indépendance ainsi que celle du statu quo, c'est-à-dire le maintien du statut de territoire d'outre-mer, les élites tchadiennes décident alors, le 28 novembre 1958, de proclamer le Tchad une république autonome, membre de la communauté. C'est donc le choix de la continuité dans le progrès avec la France. La mise en place des institutions politiques de la jeune république a été difficile en raison de l'instabilité politique qui s'est installée très vite et qui trahissait une certaine immaturité de l'élite politique d'ailleurs. Il y eut quatre gouvernements successifs en l'espace de quatre mois. Il s'agit des gouvernements provisoires dirigés respectivement par Gabriel Lisette, décembre 1958 à février 1959, Saulba Gontchomé, 10 février à 11 mars, Ahmed Koulamala, du 12 au 24 mars et François Tombanbay, 24 mars 1959. Cependant, l'adoption de la première constitution de la République, le 31 mars, puis la victoire écrasante du PPT aux législatives du 31 mai 1959, a ouvert la voie à la mise en place de nouvelles institutions stables. Tombanbay, qui a été conduit dans ses fonctions en juin 1959, était chargé de mener à bien ce chantier jusqu'à la proclamation de l'indépendance le 11 août 1960.
0: Bourbe Passiri, opportune Mingambey Rimbarné a promené son micro pour recueillir les témoignages de ceux qui ont vécu les premières heures de cette indépendance du Tchad. Suivi.
7: Il y a 66 ans, le Tchad écrivait une nouvelle page de son histoire. Aujourd'hui encore, quelques témoins de cette époque demeurent. Des hommes qui ont vu, entendu et vécu ces premiers instants de la jeune République tchadienne. Parmi ces témoins, Dimessou Ogmal, ancien enseignant aujourd'hui à la retraite, a vécu la première célébration de l'indépendance. 66 ans plus tard, ses souvenirs restent vivaces. À travers son récit, c'est une partie de la mémoire du Tchad indépendant Tchad-Gabon qui refait surface.
8: L'indépendance, nous sommes surpris. Premièrement, c'est le nos fêtes qui arrivent. On va fêter l'indépendance. Les élèves sont préparés. Vous devez défiler l'indépendance. Il y a une idée de liberté. Vous serez des hommes, pas sous le joug des Blancs. Mais vous et les Blancs, vous avez les mêmes facultés. Vous êtes libres. C'est comme ça que les maîtres nous expliquaient en classe et on devrait défiler en chantant dans la province du Moïse-Chéri. De tous côtés, dans les sous-préfectures, le gros village, les gens arrivent, hommes et femmes, et viennent avec leur culture. Les danses la dominent et des you-you même des femmes. Hein.
7: Tout comme Dimessou Bogmal, d'autres témoins de cette période charnière replongent dans leurs souvenirs. Parmi eux, Mahamat Djarma Katir, l'un des tout premiers maires de la ville de Fort-Lamy à l'époque, qui nous ramène aux premières années de la jeune République tchadienne au lendemain de l'indépendance.
9: Pour les habitants de la capitale, j'ai trouvé une ville complètement changée. D'abord, il y a ce qu'on appelle les traditions, et les habitudes et les cultures ont complètement changé. À l'époque, je me rappelle, il y avait un certain nombre d'intellectuels, les Moussa Dombo, les Mamata Hissène, les Gali à l'époque, papa le Gali d'aujourd'hui. Il y avait un certain nombre de gens avec lesquels nous organisions des débats au CFO et à Al-Mouna sur des thèmes qui attirent beaucoup de jeunes, surtout beaucoup d'étudiants et même certains fonctionnaires.
7: 66 ans après l'accession du Tchad à l'indépendance, le pays poursuit sa marche et continue d'écrire son histoire. Une histoire désormais portée par une nouvelle génération, mais qui demeure profondément liée à la mémoire de celles et ceux qui ont vécu les premiers pas de la République. Des premières célébrations de l'indépendance au défi du présent, le Tchad avance entre héritage historique, aspiration nouvelle et quête permanente de développement.
0: Chapitre indépendance toujours, et là nous sommes toujours en témoignage. Direction Abéché, d'où Mahamat Hassan Nasraddine a eu également à recueillir quelques témoignages suivis.
10: Il y a plus de 60 ans, le Tchad accédait à l'indépendance. Certains habitants qui ont vécu cette période se souviennent encore de cette journée à Abéché. À cette époque, ils étaient encore jeunes. Deux d'entre eux étaient élèves. Ils avaient rejoint la foule pour assister au défilé. Ils ne comprenaient peut-être pas encore toute l'importance de ce qui se passait, mais les images de cette journée sont restées dans leur mémoire.
11: Moi, j'avais été choisi comme porte-étendard parce que à 10 ans, j'avais presque une taille de 1,50 m à l'époque. Aujourd'hui, c'est 1,92 m. Et c'est ça qui a fait que j'étais le porte-étendard de ma classe. C'est lui qui va porter le drapeau avec une pointe. L'étendard, c'est très officiel. Dans les écoles, on nous a donné des étendards. C'est pas comme le drapeau habituel parce que c'est plus décoré avec des branchements de satin, etc. Celui qui a le plus attiré l'attention du monde, c'était le folklore du Darcy là, avec les éventails. Et puis, il faut vous souligner que le chef de l'escadron qui encadrait le cortège officiel avec chevaux et puis burnous rouges et puis avec sabre, c'est l'adjudant-chef Bougaï.
10: Des années ont passé. Les enfants d'hier sont devenus des adultes, mais le souvenir du défilé reste toujours présent.
12: Nous étions encore petits, 7, 8, 9 ans, peut-être, pas plus. Et nous, on a participé au premier défilé de l'indépendance à la place de l'indépendance d'Abéché. Dans le temps, nous étions à l'école à Tir, la grande mosquée d'Abéché, élèves en tenue coloniale. Dans le temps, toute l'école a été habillée. On nous a entraînés jusqu'à la place de l'indépendance. On a passé quelques heures. On nous a fait aussi défiler avec fanfare. C'était extraordinaire. Cette histoire nous a marqués. C'est un sentiment inexprimable.
10: Dans la foule se trouvait aussi Ibrahim Harran, plus âgé à l'époque, aujourd'hui 94 ans. Il a vécu cette journée avec un autre regard. Il se souvient de la foule, de l'ambiance et de ce qu'il a vu ce jour-là.
13: Ils ont commencé à défiler et les Blancs qui les encadraient suivaient de près leur cadence. Et nous étions un peu éloignés en train d'observer. Ils ont les équipements des fanfares. Quand tu écoutes, tu auras la chair de poule.
10: Trois témoins, trois souvenirs, mais une même histoire. Leurs récits permettent aujourd'hui de retrouver l'ambiance d'une époque que les jeunes générations n'ont pas connue. Aujourd'hui, ces témoins vieillissent. Certains souvenirs peuvent disparaître avec eux, car l'histoire ne se trouve pas seulement dans les livres et les archives, elle vit aussi dans la mémoire de ceux qui l'ont vécu. Abéché, Mahamat Hassan Nasraddine, Radio Tchad.
0: Toujours dans le même cadre, cette fois-ci retour ici à N'Djamena pour retrouver Djimt Djimassal qui nous présente qui est Ngarta Tombalbaye qui a présidé aux destinées du Tchad. Découvrons ensemble.
14: Né le 15 juin 1919 à Bessada, localité située non loin de Koumbra dans le Mandoul, François Tombalbaye est un instituteur de formation et un homme politique. Il a été membre du parti progressiste tchadien PPT-RDA, section du Tchad. Après un séjour au conseil territorial du Moyen-Chari, puis à la vice-présidence du Grand Conseil de l'Afrique équatoriale française, cet homme de taille moyenne et visage balafré a été investi par l'Assemblée nationale en 1959, ce qui lui a permis de diriger un gouvernement d'union nationale. L'indépendance proclamée le 11 août 1960, François Tombalbaye devient le premier chef de l'État tchadien. Il proclame en 1962 le PPT-RDA parti unique et commence à cumuler les fonctions. Il est à la fois chef du gouvernement, puis dirige lui-même plusieurs ministères. Progressivement, la vie politique tchadienne va être marquée par la révolution culturelle. Nous sommes en 1972. Selon François Tombalbaye, cette révolution culturelle vise à transformer la mentalité des Tchadiens et leur faire découvrir et aimer leurs valeurs ancestrales. Feu Grabendo, qui était de plein pied dans cette révolution culturelle tchadienne, témoigne.
15: Lorsque le président Tombalbaye a instauré la révolution culturelle, c'était un déphasage total de la politique. Parce que le président Tombalbaye était un diacre de l'église baptiste. Et je ne sais pas ce qui s'est passé, il s'est détourné du christianisme pour installer ce régime. Et de l'occasion, il a amené les pasteurs à l'initiation, il y en a même qui ont trouvé la mort. Et les jeunes gens de toutes les ethnies du Sud étaient amenés à l'initiation. Et cela a été mal vécu, et par les jeunes, et par les vieux, de même âge que le président. Et parce qu'il y avait des gens de son âge, des grands-pères, qui l'ont amené à l'initiation. C'était une très mauvaise période pour tout le monde. Parce que vous savez, musulmans ou chrétiens, c'est la situation qui était vécue à l'époque.
14: Cette nouvelle idéologie prônée par François Tombalbaye a pour maître mot l'authenticité, la tchaditude et le retour aux sources. Cela consistait à abandonner les prénoms chrétiens au profit des noms authentiquement tchadiens. Le président François Tombalbaye en a lui-même donné l'exemple en remplaçant son prénom chrétien François par Ngarta, et les formules de politesse comme « Madame, Mademoiselle et Monsieur » font place à l'appellation compatriote. Ngarta Tombalbaye lui-même se fait appeler grand compatriote. Ce n'est pas tout. Le grand compatriote va troquer les chemises, vestes et cravates occidentales contre des abacostes, puis porter un calot en peau de léopard, une canne à la main et plus tard le gol. Autre manifestation culturelle tchadienne était aussi la débaptisation des villes qui portaient le nom de l'époque coloniale. Fort Archambault devient Sar ou village de Payote et Fort Lamy devient à son tour Ndjamena en arabe local qui signifie « nous nous reposons ». Sur le plan politique, Ngarta Tombalbaye, au nom de la révolution culturelle tchadienne, va abolir le PPT-RDA et le remplacer par le Mouvement National pour la Révolution Culturelle et Sociale, MNRCS. Ce parti d'Ngarta Tombalbaye est le creuset de l'élaboration de l'humanisme tchadien, le centre où les Tchadiens des quatre coins cardinaux vont se retrouver pour former un seul corps de nation. La propagande révolutionnaire a été assurée par les principaux médias d'État qui sont la Radiodiffusion Nationale Tchadienne, rebaptisée la Voix de la Révolution Culturelle Tchadienne, VRCT, l'Agence Tchadienne de Presse et Canard Déchaîné. La dernière manifestation de la révolution culturelle était le Yondo, qui a été pratiqué sous diverses formes. C'est une école traditionnelle réservée uniquement aux jeunes garçons. Grabendo parle du concept de l'initiation.
15: Tous nous étions partis à l'initiation. Moi, j'étais déjà initié, mais lorsque cela est arrivé, mon père a envoyé me chercher et j'étais au village pour subir le même sort que les autres. Moi, j'ai vécu cela effectivement. Eh bien, personnellement, comme c'est la tradition, honnêtement, si on m'avait demandé mon avis, je ne serais pas parti, mais tout le monde était obligé de partir. Mes parents m'ont amené. Mais je crois que ce retour aux sources n'était pas bénéfique pour tout le monde parce qu'ils ne sont pas revenus vivants. C'est le mauvais côté. Ça a été une école parce qu'on nous a éduqués à faire ceci, à faire cela, à ne pas faire ceci, à ne pas faire cela. C'était une bonne éducation. Malheureusement, c'est la méthode qui n'était pas bien.
14: La révolution culturelle tchadienne et ses différentes manifestations ont pris fin avec la mort de Ngarta Tombalbaye dans un coup d'état militaire le 13 avril 1975.
0: Jim Massal, il faut également souligner que la célébration du 66e anniversaire de l'indépendance du Tchad a été également célébré avec faste dans les 23 provinces du pays. 23h passées de 19 minutes dans nos studios. Point final à cette édition. Merci à Guidi Rigobert qui a assuré la technique à la présentation. Marie-La Guilé-Barman, toutes nos excuses pour la voix. Rendez-vous Inch'Allah demain.

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2: Faut reconnaître que nous sommes nés aussi dans les années d'indépendance. Moi, je suis né en 58 et nous avons obtenu notre indépendance en 1960. Donc vraiment, nous sommes des enfants qui ont grandi dans l'indépendance. Il est très très important qu'un pays soit indépendant. J'ai suivi un peu dans le parcours de ma vie des pays qui n'étaient pas indépendants et qui se sont battus pour obtenir l'indépendance. Et ça n'a pas été facile. Donc moi, je me réjouis. Et il faut reconnaître qu'on a fait 66 ans, mais c'est peut-être dans les 30 ou 35 dernières années qu'on a commencé vraiment à construire notre pays. Ça, il faut reconnaître. Et je pense qu'il faut rendre un hommage mérité au maréchal Idriss Déby Itno et même à son fils, parce qu'aujourd'hui, le Tchad est en train vraiment d'aller vers le développement.
3: À 66 ans, pour un être humain, c'est beaucoup, par contre, mais pour un pays, c'est pas beaucoup. Vous savez qu'il y a des pays qui sont indépendants depuis plusieurs siècles. Nous avons besoin à la fois de la paix et du développement. Aucun pays ne peut se développer sans ressources humaines. Et donc, chaque matin, on se bat pour que nos enfants aient des compétences avérées pour assurer la relève de demain.
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3: Auditeurs de la radio Diffusion Nationale Tchadienne, bienvenue à cette émission. Notre pays, le Tchad, fête son indépendance. C'est 11 août. Comme tous les autres pays des colonies françaises, de grandes étapes ont marqué son histoire. Son parcours pour accéder à la souveraineté nationale ressemble à celui de plusieurs autres colonies françaises d'Afrique, disais-je. Déjà, peut-on signaler celui d'une entente avec la puissance coloniale. Le parti progressiste tchadien PPT de Gabriel Lisset, puis de François Thomas Mbaye, y joue un rôle central. Sans nul doute, plusieurs d'autres moments forts et non les moindres nécessitent d'être signalés. Et pour passer au pain fin, la marche du Tchad vers l'indépendance et les attentes du peuple tchadien, thème qui est l'objet de notre entretien aujourd'hui. Et pour en parler, nous recevons au studio du Poste National un invité qu'on ne peut plus présenter aux auditeurs. Je voudrais parler de l'historien, docteur Dinamaji Arnaud. Bonjour docteur.
4: Bonjour.
3: Et nous avons aussi témoin de l'histoire, général Goural Assou. Merci d'accepter notre invitation.
4: Avec plaisir.
3: Et moi-même, Marie-Athénée Emmanuel, devant ces microphones, le 11 mai 1960, sur le perron de l'hôtel de ville de Fort-Lamy, François Thomas Mbaye, premier ministre d'alors, prononce le discours d'indépendance du Tchad aux côtés d'André Malraux, représentant du général de Gaulle et de la France. Dans la cour de l'hôtel de ville, il y avait d'autres convives composés essentiellement de l'élite locale, des fonctionnaires, des politiciens notables et commerçants qui assistaient debout au discours.
4: Exactement.
3: Mais avant d'arriver à ce moment émouvant, certainement beaucoup d'autres étapes qui se sont déroulées en tant qu'historien. C'est d'ailleurs la raison de votre présence ici. Dites-nous, docteur, quelles sont les grandes étapes de la marche du Tchad vers l'indépendance?
4: On situe la première étape à partir de la conférence de Brazzaville en 1944. Mais je pense qu'avec le temps, les analyses nous montrent qu'il faut, pour ce qui concerne le Tchad, repartir 4 ans en arrière pour situer le premier point de repère au ralliement du Tchad à la France libre, c'est-à-dire le 26 août 1940. Parce que le Tchad est devenu colonie, si je puis dire, a commencé par être une possession française après la bataille de Kousséri le 22 avril 1900. Et de 1900 à 1940, c'est-à-dire pendant 40 ans, le territoire du Tchad ou la colonie du Tchad était une colonie méconnue, si je puis dire, pas prise au sérieux par la métropole. Mais c'est à partir de son ralliement à la France libre, c'est-à-dire après l'appel du 18 juin 1940 prononcé par le général de Gaulle sur les ondes de la BBC, appelant les Français, surtout les Français des colonies à rallier la France libre qu'ils viennent de fonder au Royaume-Uni, à Londres. C'est à partir de là que le Tchad, par la voix de son gouverneur de l'époque, Félix Eboué, a dit oui à l'appel du 18 juin. Et ce ralliement du Tchad à la France libre a vraiment permis au Tchad d'entrer dans l'histoire et de se faire connaître au-delà des frontières. Donc au niveau de la métropole, on a commencé par chercher à savoir où se situe le Tchad, qui sont les Tchadiens. On commençait par vraiment entrer dans l'histoire en tant que des gens courageux, des gens vaillants, des braves gens. Je pense à mon avis que pour ce qui concerne la marche du Tchad vers l'indépendance, le premier point de départ, ça doit être situé donc au 26 août 1940, qui marque donc son ralliement à la France libre. Il faut attendre presque la fin de la guerre en 1944 pour que, de façon formelle, les premiers jalons de la marche de l'Afrique francophone vers l'indépendance puissent être jetés à la conférence de Brazzaville qui a commencé en fin janvier et a pris fin en début février 1944. Cette conférence a été convoquée par le général de Gaulle, a réuni les administrateurs coloniaux. C'est uniquement une conférence entre Français, administrateurs coloniaux, colonisateurs eux-mêmes, mais peut-être le seul nègre qui était à cette conférence-là, c'était le gouverneur général Félix Eboué. Parce qu'après avoir rallié le Tchad à la France libre, Félix Eboué a été promu gouverneur général de l'AEF. Donc il a quitté Fort-Lamy pour s'installer à Brazzaville. Et c'était un peu lui l'hôte.
3: Il n'est pas tchadien.
4: Voilà, c'est un Guyanais. Pourquoi on dit que la conférence de Brazzaville était le point de départ? C'est parce que effectivement, des grandes décisions ont été prises ou des grandes recommandations ont été formulées à cette conférence-là. Ces recommandations portaient d'une part sur l'engagement de la France à faire évoluer la situation politique des colonisés d'Afrique. On pense qu'après la guerre, puisqu'on sentait que la fin de la guerre est proche, des promesses ont été faites pour faire évoluer les conditions politiques des colonies. C'est-à-dire on va accorder des droits politiques aux Africains. Deuxièmement, on va élever la condition sociale des Africains. Des investissements doivent être faits dans le domaine de la scolarisation, dans le domaine de la santé, dans le domaine en fait, des affaires sociales en général pour élever le niveau de vie des gens. Ça, c'est sur le plan donc, social. Sur le plan économique aussi, on a promis que des investissements vont être faits pour développer l'économie des colonies. Vous voyez? Donc, il y a trois grandes promesses. Promesse d'émancipation, ou plutôt d'élévation politique, promesse d'évolution sociale, promesse d'évolution économique également.
3: Oui, docteur, avant peut-être de revenir en détail sur les grandes recommandations de la conférence de Brazza qui date de 1944. Tout à l'heure, en passant, vous avez signalé la conquête militaire française de 1900. Vous avez aussi parlé de ralliement de la France libre. Alors, je voudrais ici, y revenir. En quoi la bataille de Kousséri, puis le ralliement Tchad à la France libre le 27 août 1940, nous renvoie à l'indépendance du Tchad. Est-ce que ça a un lien direct avec l'histoire de l'indépendance du Tchad?
4: La bataille de Kousséri du 22 avril 1900, c'est un peu l'acte de naissance du territoire du Tchad en tant qu'entité politique. Parce qu'auparavant, avant l'arrivée des Français, le Tchad n'existait pas en tant qu'État. Dans le bassin tchadien, il y avait des empires qui étaient déjà décadents l'époque-là, c'est-à-dire que le Kanem-Bornou était un empire décadent, le Bagrimi également l'était, sauf le Wadaï était encore un empire puissant, mais il y avait aussi un conquérant, Rabat, qui est venu du Soudan, qui a marché sur les cendres, si je puis dire, du Bagrimi et du Bornou, donc qui voulait se tailler un nouvel empire sur les cendres du Bagrimi et du Bornou. En face de Rabat, il y avait seulement le Wadaï, qui était un empire organisé et encore puissant. Voilà, donc à partir de 1900, lorsque Rabat est mort, ça veut dire que son empire s'est écroulé avec lui. Le Bagrimi a signé un traité de protectorat avec les Français, donc le Bagrimi est devenu l'allié des Français. Le Bornou, c'est déjà un empire qui est mort parce que Rabat a décapité, si je puis dire, le Bornou avant d'installer sa capitale à Dikoa, dans le Bornou aussi. Les Français, de ce côté-là, n'avaient pas de souci à se faire, sauf le Wadaï qu'ils ont conquis aussi par la force. 1911, ils ont neutralisé entre guillemets aussi le Wadaï. Voilà, donc c'est un peu les débuts de la constitution de l'État tchadien qui se rapporte à 1900. Donc 1900 n'est pas lié à l'indépendance du Tchad, mais plutôt au début de la formation
3: de l'État tchadien,
4: de l'État colonial tchadien. Mmh. Par contre, 1940 a un lien avec l'indépendance parce que le ralliement du Tchad à la France libre marque en quelque sorte l'émergence de la colonie du Tchad sur la scène internationale. Auparavant, c'était une colonie méconnue, isolée complètement au cœur de l'Afrique, où on s'intéressait à peine à elle, mais subitement, on braque les projecteurs de l'actualité sur le Tchad à cause de son ralliement à la France libre. Voilà pourquoi je pense que cette date du 26 août 1940 doit être considérée comme le point de départ de la marche du Tchad vers l'indépendance. C'est à partir de là que voilà, on commence à s'intéresser à ce territoire-là. Mais la date la plus marquante peut-être dans ce processus, c'est la conférence de Brazzaville en février 1944, où des promesses d'émancipation politique ou d'évolution politique, d'évolution sociale et d'évolution économique ont été faites. Et ces promesses-là vont être prises en compte dès 1946. Ça va alors marquer la deuxième étape, vous voyez. Sinon la troisième étape, c'est-à-dire qu'en 1946, lorsque la guerre est terminée, on a élaboré et fait adopter et promulgué une nouvelle loi en France, en métropole. En fait, une nouvelle constitution, je vais dire, appelée la constitution de l'Union française. L'Union française, c'est l'union de la métropole avec les territoires et les départements d'outre-mer, c'est-à-dire avec les colonies et puis les départements d'outre-mer. C'est ça qu'on appelle l'Empire français. Cette nouvelle constitution, qui a été promulguée en octobre 1946, prend en compte les recommandations de Brazzaville. Voilà. Dans cette constitution, on accorde les droits politiques aux Africains. On leur dit, vous avez la possibilité de créer des partis politiques, vous avez la possibilité de créer des syndicats, le droit de grève, voilà, toutes ces choses qui n'existaient pas auparavant ont été accordées aux Africains. Ces Africains, au départ, qui étaient considérés comme des indigènes, c'est presque des sous-hommes. Oui. Maintenant, le code de l'indigénat, il régissait les rapports entre les Blancs et les Noirs, est aboli. Donc voilà, les Africains devenaient des sujets français, mais voilà, avec des droits. Auparavant, ils n'avaient pas ces droits-là. C'est pourquoi ils étaient astreints à des travaux forcés. Voilà, maintenant que le code de l'indigénat est supprimé, les travaux forcés aussi sont supprimés, vous voyez. Donc on devient des sujets, mais voilà, qui ont des droits. Ça, c'est sur le plan politique. Conséquence, les premiers partis politiques apparaissent au Tchad. premier, c'est l'Union démocratique tchadienne, UDT, qui est un parti favorable à la colonisation. Le deuxième parti, c'est le Parti progressiste tchadien, section locale, section tchadienne du Rassemblement démocratique africain.
3: Section locale, ça veut dire que ça part de quelque part?
4: Oui, le Rassemblement démocratique africain est un parti qui a rayonné sur plusieurs pays d'Afrique et ça a été fondé aussi en 1946 à Bamako, au Soudan français qui est devenu aujourd'hui le Mali. Chaque pays avait une section locale. Il y avait par exemple le PDCI RDA en Côte d'Ivoire. Voilà, il y avait le PPT RDA au Tchad, il y avait une section au Niger et dans d'autres pays également. Voilà, donc c'était un parti africain mais avec des sections dans chaque pays. Donc au Tchad ici, c'était le PPT RDA fondé par Gabriel Lizette qui est lui-même un entier, un Guadeloupéen. Voilà, mais donc ça c'est le début de la vie politique au Tchad grâce aux amendements ou aux évolutions politiques accordées par la constitution de l'Union française. Sur le plan social, il y a aussi eu des évolutions puisque j'avais dit ici que la création des syndicats était autorisée, donc les gens pouvaient vraiment se syndiquer, les gens pouvaient aller en grève parce qu'il n'y a pas de droit de création des syndicats sans droit de grève. Voilà, le mot d'ordre c'est quoi? Toute peine mérite salaire, à travail égal, salaire égal, il n'y a pas de discrimination maintenant entre les blancs et les noirs. Non, bon, sur le plan social également, on a commencé par accorder une importance particulière à l'essor de la scolarisation. On a commencé par multiplier les écoles dans les grands centres. Même l'enseignement secondaire a commencé par se développer au Tchad ici. C'est dans les années 40 que l'école primaire supérieure de Bangor, le collège de Bangor, a commencé par fonctionner, qui était le premier établissement d'enseignement secondaire au Tchad. Le concours d'entrée en 6e, le certificat, tout ça a commencé à être un peu démocratisé, si je puis dire. Sinon, auparavant, c'était réservé à une élite pour passer le certificat d'études élémentaires.
3: Exactement, docteur. Quand l'école a été autorisée dans les années 40, alors que, comme vous l'avez dit, on voudrait déjà donner la liberté, certaine autonomie aux indigènes. Mm-hmm. Ça veut dire que ces indigènes d'alors n'ont pas été formés. Est-ce que c'est possible de donner certains droits à des gens catégories de personnes non formées?
4: Des gens analphabètes. Le grand problème du Tchad, et cela nous poursuit jusqu'à présent, c'est parce que nous avons un déficit de scolarisation énorme dès le départ. On dit que la première école a été créée au Tchad en 1911 à Mao, mais c'était très rudimentaire. Les débuts de la scolarisation ont été vraiment, vraiment difficiles au Tchad. C'était en 1932, je pense que les premiers certifiés sont sortis en 1932 à Abéché. C'est vraiment au compte-gouttes qu'on a compté les premiers certifiés, c'est-à-dire le certificat d'études élémentaires primaires. Quand la conférence de Brazzaville a eu lieu, quand la guerre mondiale a pris fin et que le top a été donné, oui, le Tchad s'est retrouvé dans une carence total en élite. Celui qui a fait rallier le Tchad à la France libre, c'est un Guyanais. Celui qui a créé le parti progressiste tchadien, c'est un Guadeloupéen, c'est Gabriel Lizette, parce que les élites locales n'étaient pas suffisamment formées, n'existaient pas. C'était des petits moniteurs d'enseignement avec un niveau vraiment très bas. Et c'est ça qui a fait que Gabriel Lizette, qui était venu ici comme administrateur colonial, il a vu cette carence-là et dit, mais moi je suis un noir. Je vais démissionner de l'administration coloniale pour me mettre au service de mes frères de race.
3: Parce qu'il a vu que le terrain était
4: vierge. Oui, bien sûr, le terrain était vierge. Et donc, il est devenu un homme politique tchadien, à la place des tchadiens, et c'est lui qui a structuré la vie politique au Tchad de 1945 à 1960. Il a dominé de sa silhouette la vie politique au Tchad pendant 15 ans, 1945 à 1960. Si je peux me résumer, il y a à partir de 46 là, évolution politique à travers l'autorisation de créer des partis politiques. Et puis les votes, vous voyez, c'est à partir de là qu'on a commencé par voter. Coup sur coup, plusieurs votes sont organisés pour désigner les représentants du Tchad à l'Assemblée nationale française, pour représenter le Tchad au Conseil représentatif. Vous voyez, l'embryon de l'Assemblée nationale là, ça a commencé en 1946. On a commencé par former une petite chambre comme ça, embryonnaire, qu'on appelait le Conseil représentatif. Et puis,
3: est-ce qu'il y avait des Tchadiens déjà au niveau de conseil représentatif?
4: Oui, bien sûr. Quelques noms, mais par exemple, quelqu'un comme Saoul Bagonchome. La plupart, c'était des chefs traditionnels. Hein. Le sultan Baroud, les principales figures de l'époque, hein, Kerala Djibrine et autres. C'était des figures montantes et c'est eux qui formaient.
3: Est-ce que le père de l'indépendance du Tchad n'était
4: Non, Tombalaba n'était pas dans le conseil représentatif de 1946, mais plutôt dans celui de 1952.
3: Ah, d'accord.
4: Voilà, il a été élu en 1952, représentant du Moyen Chari. Et alors, en 1952, ça s'appelait maintenant l'Assemblée d'Alsace en 1952. Mais il y avait vraiment beaucoup de votes. On a créé des partis politiques. Au départ, c'était deux partis, mais au fur et à mesure, d'autres partis sont nés. La vie politique a commencé par prendre forme. Vous comprenez que on n'a pas commencé par un parti unique. Hein. C'était une vie démocratique avec le multipartisme à la clé. Au départ, c'est ça. Et avec vraiment des compétitions électorales assez nombreuses aussi, très ouvertes. Quatrième étape, c'est 10 ans après. C'est-à-dire, après 1946, il faut attendre 10 ans après. Il faut attendre 1956 avec l'avènement l'enseignement de la loi cadre, qu'on appelle aussi la loi Gaston Defer. Voilà, donc vous voyez, 1946-1956, les Français, c'est des gens qui prennent des précautions, hein, donc ils donnent une dizaine d'années pour permettre aux élites locales d'émerger, vous voyez, non? Donc voilà, les gens se sont essayés à la vie politique, se sont enhardis, ils se sont formés, expérimentés. 10 ans après, ils se disent, bon, maintenant, ils sont suffisamment mûrs, donc on va améliorer encore leur situation. Ça veut dire quoi? La loi cadre crée deux choses.
2: Oui.
4: La loi cadre crée un conseil de gouvernement, c'est-à-dire c'est un embryon de gouvernement local.
2: Mm-hmm.
4: Auparavant, les affaires étaient gérées par le gouverneur du territoire, c'est-à-dire par l'administration coloniale directement. Maintenant, puisqu'il y a plusieurs votes, donc on dit, on crée un conseil de gouvernement de 9 membres seulement, hein, avec un vice-premier ministre à côté, en face. On crée une assemblée territoriale, une assemblée législative mais territoriale,
2: oui,
4: à certains pouvoirs d'une assemblée législative, c'est-à-dire qu'il investit le conseil de gouvernement et le conseil de gouvernement est responsable devant lui. C'est-à-dire que cette assemblée peut dissoudre le gouvernement. Si, voilà. Ça, c'est un embryon de vie démocratique qui commence déjà. Voilà. On donne donc un peu de pouvoir parlementaire à l'Assemblée territoriale, on donne un peu de pouvoir exécutif au Conseil de gouvernement, c'est donc l'embryon des deux pouvoirs. Il ne reste que le pouvoir judiciaire qui n'apparaît pas encore, mais le pouvoir parlementaire commence à émerger à travers l'Assemblée territoriale en vertu de la loi cadre, et aussi le pouvoir exécutif commence à émerger à travers le Conseil de gouvernement. Vous voyez, on a appris déjà aux Africains, aux Tchadiens en particulier, à s'essayer à la vie politique pendant 10 ans, de 1946 à 1956. Maintenant, à partir de 1956, on fait émerger les deux principaux pouvoirs, législatif et exécutif, mais de façon embryonnaire. Et on dit, voilà, essayez de vous exercer là et on va voir. 2 ans seulement après, en 1958, le général de Gaulle, qui a quitté le pouvoir en 1946, revient encore au pouvoir en France en 1958 et il propose un nouveau contrat aux Africains. C'est-à-dire qu'il dit, moi je vous propose une nouvelle constitution. Si vous adoptez cette constitution, là nous allons former une association entre la France métropolitaine et ces colonies sous l'appellation de communauté franco-africaine. Alors, les gens qui vont voter oui, ça veut dire qu'ils sont favorables à la communauté, alors ils vont continuer à travailler avec la France. Ceux qui vont voter non, directement, on leur accorde l'indépendance. Alors, mais la plupart des pays africains, des colonies africaines, la France, ont voté oui, sauf la Guinée de Sékou Touré qui a voté non et qui a accédé à l'indépendance immédiatement en septembre 1958. Les autres qui ont accepté d'aller avec la France sont restés membres de la communauté, mais avec la possibilité de choisir un statut. C'est-à-dire que si vous voulez rester royaume, restez royaume. Si vous voulez rester territoire d'outre-mer, c'est-à-dire colonie, vous restez. Si vous voulez être une république, choisissez. Un empire, ça dépend.
2: Et le Tchad a choisi la république.
4: La république, voilà. On n'a pas choisi d'être un royaume. On n'a pas choisi aussi de rester une colonie. Parce qu'on pouvait rester colonie toujours de la France. Hein. Voilà, on a préféré être une république, mais membre de la communauté. Ça, c'est en 58. Et une république dotée donc d'un gouvernement provisoire, dotée d'une constitution. Donc l'année 1959 a été consacrée à la mise en place des institutions de la jeune république. C'est-à-dire le gouvernement provisoire, l'Assemblée législative du Tchad, puis le vote de la première constitution de la République aussi. Mais au lieu que les débuts de la jeune République soient des débuts sûrs afin d'asseoir des institutions durables, les débuts de la République du Tchad ont été très, très, très mouvementés. C'est-à-dire que les élites politiques tchadiennes se sont rapidement mis dans le faux jeu des alliances et des contre-alliances politiques. Et cela a entraîné une instabilité politique qui a menacé vraiment les fondements de la République dès le début de l'année 1959.
2: En son temps, on peut déjà compter quelques élites.
4: Oui, il y avait des élites déjà, puisque grâce à la vie politique qui a commencé depuis 1946... jusqu'à 56, 57, 58. 58, ça fait maintenant 12 ans, n'est-ce pas?
2: Oui,
4: donc, cela a permis l'émergence de plusieurs élites. Bon, le grand Baoba, si je puis dire, c'est Gabriel Lizette, mais à l'ombre de Gabriel Lizette, il y avait plusieurs élites. Du PPTRDA, il y a Tombalbaye, François, il y a Touré Ngaba, Dunia Marc, des élites du Logone comme Jean Nagy, Jacques Nadingar et bien d'autres.
2: Jacques Nadingar, qui est le père d'Emmanuel.
4: Oui, oui, bien sûr, Jacques Nadingar, voilà. Et puis, dans le camp de l'UDT qui s'est éclaté, l'UDT s'est éclaté en myriades de petits partis. Il y a aussi des figures comme Jibrin Kerala, Ahmed Koulamala, Ahmed Kotoko, Jean-Baptiste, des jeunes gens aussi comme Alaou Taher qui sont venus en politique, c'est-à-dire Adam Tchéré. Voilà, ils sont nombreux et c'est des grandes figures. Et Saoul Bagonchome qui était une des figures importantes aussi parce qu'il était président de l'Assemblée.
2: Mais qu'est-ce qui était la forme de discorde entre eux? l'Italie.
4: C'était le pouvoir. Je peux dire que c'est aussi... chacun ne voyait que des petits intérêts et on ne voyait pas l'intérêt national. Il y avait aussi les clivages. Ethniques, religieux, régionaux, tout ça. Et le colonisateur eux-mêmes ne facilitait pas la tâche. La politique de diviser pour mieux rien, c'est depuis l'époque coloniale. Donc on poussait les uns contre les autres, on les manipulait, ainsi de suite. Et cela a eu pour conséquence donc l'instabilité politique qui a caractérisé les débuts de la République du Tchad en 1959. Parce qu'en l'espace de 2 mois, il y avait eu 4 gouvernements. Le premier conseil de gouvernement dirigé par Gabriel Lizet s'était investi en mai 1957. Après la proclamation de la République du Tchad le 28 novembre 1958, ce conseil de gouvernement a été transformé en premier gouvernement provisoire de la République du Tchad.
2: Docteur, j'ai une question. D'une part, on parle de la proclamation de la République, mais on ne voyait pas l'indépendance. Alors, quand on parle de la République, ça veut dire que c'est un État.
4: Oui.
2: Pourquoi on n'avait pas déjà un président?
4: Voilà, parce que la République du Tchad, d'après la constitution adoptée en septembre 1958, est une république membre de la communauté. Donc, le président de la République, c'est le président de la communauté, c'est-à-dire le président français. Qui était le président de la République française, mais en même temps le président de la communauté. Voilà, donc il rayonne sur tous les pays de la communauté. Mais il a son répondant sur place, le chef du territoire, c'est-à-dire ce qu'on appelait auparavant gouverneur.
2: Oui.
4: On l'appelle maintenant le chef du territoire. Il est le représentant direct du président de la communauté. Mais les populations locales étaient représentées par un gouvernement provisoire dirigé par un premier ministre.
2: Okay.
4: C'est comme ça que ça fonctionnait. Voilà. Donc, le premier ministre, il a en face de lui une assemblée législative et qui fonctionnait sur la base démocratique. C'est-à-dire que l'assemblée législative fonctionnait sur la base de la majorité parlementaire. Or, cette majorité parlementaire, à l'époque au Tchad, ici, était une majorité fragile parce qu'elle résultait d'une coalition. C'est-à-dire que c'est plusieurs partis qui se sont coalisés pour former la majorité parlementaire. Donc c'était une majorité fragile. Il suffit seulement que quelques députés fassent défection pour que la majorité devienne une minorité. Et c'est ce qui a nourri l'instabilité politique au début de 1959 parce que le premier gouvernement provisoire qui a été investi en décembre 1958, c'est-à-dire quelques jours seulement après la proclamation de la République, ce gouvernement dirigé par Gabriel Lizet a été renversé le 10 février 1959. Seulement un mois, deux mois après son investiture, il a été renversé par l'Assemblée législative.
2: Quel était son tort?
4: C'était juste des petits jeux comme ça seulement parce que bon, on disait que Gabriel Lizet c'est pas un Tchadien, donc comment un non-Tchadien va diriger les Tchadiens? Voilà tout ça. Et on a remplacé par Saoul Bagonchome, qui était à l'époque le président de l'Assemblée législative, qui devient premier ministre. Saoul dirige le gouvernement pendant un mois. Il est arrivé au pouvoir donc le 10 février. Et puis le 11 mars, il est renversé. Un mois seulement, il est remplacé par Ahmed Koulamala. Ahmed Koulamala, il est le président du MSA, Mouvement Socialiste Africain. Alors, il n'avait que 4 députés à l'Assemblée. Mais c'est un politicien rodé, donc capable vraiment de convaincre ceux-ci, ceux-là, pour former une autre coalition, et c'est ce qu'il a réussi à faire. Donc ils ont renversé Saoul Ba et lui-même est monté premier ministre, mais il n'a duré que 11 jours. Donc le 24 mars 1959, Koulamala est renversé à son tour, et finalement les députés voient que vraiment le bateau Tchad est en train de prendre de l'eau. Alors ils ont formé un groupe pour aller clandestinement trouver Gabriel Lizet pour le supplier de revenir au gouvernement comme premier ministre. Il dit, moi je ne suis pas un Tchadien de souche, dans bientôt toutes les républiques membres de la communauté vont accéder à l'indépendance, et si je suis premier ministre maintenant, je vais être peut-être le président de la République du Tchad et ça va poser problème. Donc, je vous suggère Tombalbaï.
2: Voilà. Donc, cette proposition de Lizet.
4: D'aucuns disent que Lizet ne voulait pas de Tombalbaï, il voulait que ça soit plutôt Tourangaba. Mais c'est un groupe de députés et la majorité des nordistes, et il faut le souligner à deux traits, la majorité des nordistes qui ont dit non. Tombalbaï, c'est l'homme de la situation parce qu'il est connu à l'Assemblée par ses prises de position, c'est un homme à point et maintenant il nous faut un homme à point pour redresser la situation.
2: Ouais.
4: Donc, nous allons aller plutôt vers Tombalbaï. Ils sont allés voir Tombalbaï, il était un peu réticent, tout ça. On lui dit non. En dehors de toi, il n'y a pas quelqu'un d'autre. Tu es notre dernier espoir, donc accepte seulement. Il a accepté. Je le dis et je le redis parce que j'ai consacré un livre à Tombalbaï et j'ai eu accès aux documents d'archives de l'Assemblée législative, tout ça, qui montre toutes ces combines-là. Et au témoignage des anciens aussi. Alors, Tombalbaï accepte et il est investi premier ministre. Voilà, il a prononcé un discours poignant pour rappeler les Tchadiens à la conscience nationale et à travailler ensemble pour sauver le pays. Et c'est Tombalbaï qui a fait voter la première constitution de la République du Tchad. Et puis, il a fait faire ses premiers pas à la République du Tchad à partir de 59, doucement pour aller vers l'indépendance. Il a négocié les transferts de compétences entre la France et le Tchad. C'est sous lui, en tant que Premier ministre, que les premiers symboles nationaux, c'est-à-dire la devise, les couleurs du drapeau national, ont été fixés. C'est sous lui aussi, en tant que Premier ministre, qu'un concret est lancé pour produire l'hymne national. C'est lui qui était donc aux premières loges lors de la proclamation de la République du Tchad. Ça, c'est la dernière étape maintenant, le 11 août 1960. Et c'était une indépendance qui a eu lieu en accord, en parfait accord avec la France, hein, contrairement aux autres pays où l'indépendance a été arrachée.
2: Arrachée comme exemple, le cas de Guinée.
4: Bon, en Guinée même, c'était pas par la guerre, mais par exemple en Algérie, c'était à la suite d'une longue guerre. Même le Cameroun à côté ici, ça a donné lieu à des guerres de libération, parfois sanglantes. Mais au Tchad ici, c'est vraiment une négocier pacifique, quoi, un processus pacifique d'accession à l'indépendance. Et c'est ainsi que le Tchad a accédé à l'indépendance le 11 août 1960. Comme vous l'avez dit dans l'introduction, c'était vraiment une fête mémorable, pathétique.
2: En vous écoutant, l'indépendance du Tchad, c'était presque une indépendance négociée. Aujourd'hui, certaines langues disent que l'indépendance au Tchad, surtout en Afrique, une indépendance factice. Est-ce qu'on ne peut pas donner raison à ceux-là?
4: Oui et non. Oui, parce qu'en 1960, les jeunes États africains étaient encore très faibles. Rappelez-vous que 1960, on est en pleine guerre froide. L'idée en métropole, c'est que si on laisse ces jeunes États à leur triste sort, puisque ce sont des pays qui sont très pauvres, qui se cherchent encore, ils vont se jeter à corps perdu dans les bras de l'ennemi soviétique. Donc il faut les accompagner, il faut aussi mettre des garde-fous.
2: Ouais.
4: Ces garde-fous, ce sont des accords de coopération qui ont été signés pratiquement le même jour de l'accession à l'indépendance de ces jeunes États. Les nouveaux chefs d'État ont signé avec la France des accords de coopération. Dans différents domaines, hein. Domaine militaire, donc des accords de défense, domaine culturel, domaine de l'enseignement, domaine des matières premières stratégiques. Et quand on voit le contenu de ces accords-là, on est en droit de dire qu'en réalité, on a accédé à l'indépendance, mais c'était une indépendance factice parce que les termes de ces accords-là accordaient la prépondérance, sinon la priorité à la France. Par exemple, le Tchad ne pouvait pas, dès le début de l'indépendance-là, établir des relations diplomatiques avec un pays tiers sans en aviser la France.
2: C'est ça.
4: Si le Tchad veut exploiter ses matières premières, il doit s'adresser en priorité à la France. Si le Tchad veut mettre sur pied, créer son armée, le Tchad est obligé de s'adresser à la France pour l'aider à créer son armée, ainsi de suite. Le Tchad accepte de céder à la France plusieurs domaines dans la ville.
2: Au millimètre près.
4: Voilà, plusieurs domaines dans la ville de Fort Lamy ici. On ne le sait pas, mais beaucoup de terrains ici à Fort Lamy sont accordés à la France en vertu de ces accords-là.
2: Le 11 août 1960, c'était le jour de l'indépendance.
4: Oui,
2: mais en tant qu'historien, comment les Tchadiens ont vécu ce moment?
4: La magie de l'historien, c'est qu'il a accès aux archives, il a accès aux documents anciens.
2: C'est ça.
4: Et ça lui permet de replonger dans l'atmosphère ou dans le contexte de l'époque. Alors, de ce qu'on a appris, de ce qu'on a lu, de ce qu'on a découvert dans nos travaux de recherche, c'est comme si on est à la porte du paradis, c'est comme si on sort de l'enfer, on va entrer au paradis.
2: C'est ça.
4: L'indépendance, là, c'est la fin des travaux forcés, c'est la fin de la chicotte, parce que voilà, c'est la fin de l'oppression coloniale. Les blancs vont plier bagages et voilà, les noirs vont être tous frères. C'est-à-dire qu'on est vraiment content. On ne s'attendait pas au désenchantement, non. On pensait que vraiment les choses vont changer, nous serons tous des frères, le développement va vraiment commencer, chacun va avoir du travail, tout le monde sera content, ainsi de suite. Voilà. Donc les gens avaient de grandes attentes. On pensait que vraiment tout va changer. C'est-à-dire qu'on passe de la nuit au jour, quoi, la nuit coloniale, et voilà, le soleil qui se lève là est un soleil porteur de bonheur, d'émancipation, c'est la lumière qui éclaire vraiment l'avenir. C'était avec beaucoup d'optimisme. Malheureusement, le réveil a été douloureux. La déception a été totale au regard des débuts de l'indépendance. La période indépendante a été marquée depuis 1963 par des soubresauts politiques. Le sang a commencé par couler. Les Tchadiens se sont retournés les uns contre les autres. En une sorte de guerre des frères contre des frères, qu'on appelle les guerres fratricides, le pays en a pris un sérieux coup.
2: Général Goura Lassou, connaissez un peu l'histoire du Tchad. Donnez un peu votre témoignage par rapport à l'indépendance du Tchad. Dites-nous, qu'est-ce qui vous a marqué le plus
3: le jour de l'indépendance.
5: En 1960, je n'étais qu'au cours moyen deuxième année. Je venais d'avoir mon certificat d'études primaires en juin 1960. L'indépendance est intervenue le 11 août 1960. Comme c'était les vacances scolaires, on ne nous a pas mobilisés pour des manifestations particulières. Mais toujours est-il qu'on entendait les gens chanter « Indépendance, indépendance, indépendance ». Le mot « indépendance », son contenu ne me disait rien, parce que j'étais jeune. D'autres disaient « Ah, désormais, c'est les Tchadiens qui vont diriger, les Blancs vont partir ». On a assisté à des défilés de différents partis. Mon maître qui m'enseignait, au CE2, est venu nous dire « Je vais vous quitter parce que je vais aller faire un autre travail ». Donc il s'est engagé dans la lutte politique. C'est comme ça qu'on a su qu'on peut quitter et aller faire la politique.
3: Voilà, vous avez vu comment les gens sortaient pour manifester leur choix. C'était une grande joie quand même ce jour. Hein.
5: Oui, c'était une grande joie. Tout le monde était content.
3: Quand on vous disait indépendance, pour vous, mais qu'attendez-vous à...
5: On disait que désormais, ce sont les Tchadiens qui vont diriger le Tchad. Et que les Blancs doivent partir. Mais à Pala, le commandant de brigade était toujours un Blanc. Il y avait un sous-préfet qui était arrivé, qui était Tchadien.
3: Avant l'indépendance, il y avait déjà
5: un Tchadien. Avant l'indépendance, il n'y avait pas un sous-préfet Tchadien. Il est arrivé après. On disait qu'il a remplacé le Blanc, mais en réalité, il y avait un conseiller Blanc à côté de lui.
3: Vos enseignants étaient lesquels?
5: À l'école primaire, mon premier enseignant s'appelait Mamat Marcel, quelqu'un de la Tangilé. Et ensuite, le deuxième s'appelait Dadina Bernard. Quelqu'un de terroir.
3: C'est pas celui qui est devenu par la suite chef de canton?
5: C'est lui. Il m'a enseigné au CP2 et ensuite au CE1. Il nous a quittés et il a été remplacé par M. Tomté Pierre.
3: Pour revenir un peu sur la position de Dadina Bernard, à l'époque, quand on fait la politique, on doit quitter automatiquement l'enseignement, c'est ça?
5: Ben oui, on ne peut pas faire les deux. Vous ne pouvez pas tenir une classe et aller faire des meetings. Il nous a quittés, oui. Il a rejoint le parti de Saulba qui s'appelait GIRT. Groupement des indépendants ruraux du Tchad, dont Salba était le président.
3: Et aujourd'hui, on voit des enseignants qui sont à leur poste et qui font quand même la politique.
5: Pas normal. La preuve, c'est que ça ne marche pas. Quand vous enseignez, vous militez dans un parti. Si un parti gagne contre le vote, on vous envoie ailleurs. On ne veut pas maintenir les gens d'un parti à tel ou tel endroit. Normalement, on est fonctionnaire, on ne doit pas appartenir à un parti. On peut militer, d'accord, mais discrètement. Bon, après Dadina, c'était M. Tomté. Après Tomté, c'était Banga Fabien, au CE2. Ensuite, je suis allé à Pala, au cours moyen première année. Oui. Mon maître était Dimanche Georges.
3: Sur un Tchadien?
5: C'est un Tchadien, oui.
3: Quelle est la particularité que vous avez constatée, la différence que vous avez constatée avant l'indépendance et juste après, quand il y avait eu l'indépendance? Qu'est-ce qui a du coup changé à votre avis?
5: Puisque autour de moi, c'était toujours la même ambiance.
3: Ah, d'accord.
5: Des gardes nationaux qui chicotent les gens, autant de Blancs. Et qui ont continué à chicoter les gens.
3: Et c'est pourquoi ils chicotent?
5: Ils chicotent des travaux forcés.
3: Ah oui.
5: 6 heures, il faut que tout le monde soit au champ de coton. Et on chicotait les gens. Hein.
3: Parce que les gens ne voulaient pas cultiver le coton.
5: Non, les gens partaient, mais il fallait quand même leur laisser agir à leur rythme. Alors, je me rappelais, au moment où même ma mère nous préparait à manger, le garde arrive avec coup de sifflet. Les femmes abandonnaient la boule sur le feu et puis fuyaient en brousse. C'était pas gai, hein. Et ça nous a marqué.
3: Et au niveau administratif, ça a toujours été la même chose?
5: Bon, au niveau administratif, le sous-préfet est devenu Tchadien. Et il y a eu également, on a créé un poste administratif à Torok, le premier chef de PA de terrain tchadien.
3: Et comment la population l'avait accueilli quand les Tchadiens arrivaient à remplacer les Blancs?
5: Il a été bien accueilli, mais il s'est mal comporté.
3: Quand les Blancs sont partis, est-ce que les Tchadiens qui sont arrivés à la commande, ils avaient la facilité de diriger l'administration comme ses doigts, comme à l'époque où ils étaient les Blancs?
5: Là aussi, je ne peux pas porter un jugement de valeur. Est-ce que ces gens-là étaient préparés à la tâche? Quand je prends celui qui était chef de PA de Toronto, il sortait comme d'une école française. Mais il avait un mental de Blanc. Il avait un comportement de colon. Jeter les gens dans le puits en avril. Et il donnait la houe aux gens en avril pour dire, comme vous êtes de grands travailleurs, labourez. Et nous, jeunes, ça nous choquait. On avait la révolte dans le ventre.
3: La corvée, bien sûr.
5: C'est l'ascension. Les gens ont gardé les méthodes coloniales pour diriger leurs propres parents. Ça n'a pas manqué. Hein. On a vu ce que ça donnait, hein. La révolte partout. Hein.
3: Aujourd'hui, le Tchad fête son indépendance. Quel événement qui vous a le plus marqué après l'indépendance?
5: En 61, j'étais à l'école des enfants de troupes à Brazzaville. Donc, je suis resté à Brazzaville de 1961 à 1965. On ne venait qu'en vacances. Mais en vacances, bien entendu, ce que faisaient les gens, ça me révoltait. J'ai même organisé une marche contre le sous-préfet à Pala, à Tarok. Bon, après, je l'ai retrouvé. Il m'a dit, oui, toi, tu as organisé une marche contre moi maintenant.

0: Ça veut dire que les Congolais n'étaient pas mieux nantis que les Tchadiens.
1: Aujourd'hui, si on vous demande de reconstituer l'histoire, quelle partie de l'histoire que vous ne voudriez pas que ça soit inclus dans l'histoire du Tchad ou bien ce qui vous a plus peut-être intéressé et qui devrait encore reconstituer?
0: La population se plaint de la brutalité de l'administration. Est-ce que cette brutalité ne continue pas? La mentalité est restée la même. Hein? Nous avons de petits tyrannos partout. Donc, je trouve que nous n'avons rien appris. Qu'est-ce qu'il faut faire? Tomalma a créé l'École nationale d'administration pour apprendre aux gens comment il faut diriger. Mais est-ce que ça a servi? Ça a servi dans certains domaines. Est-ce que ça a servi dans le commandement, la gestion des hommes? Le problème, c'est ça. Inculquer aux dirigeants le sens humain, un certain humanisme. C'est vrai, quelqu'un a écrit que la France a été faite par 40 rois pendant 1000 ans. Il ne faut pas demander aux Tchadiens d'attendre 1000 ans pour avoir un État solide. Il faut un effort. Moi, j'étais de section, j'étais lieutenant. J'étais en brousse avec mes hommes. On a passé une nuit dans un champ d'arachide. L'arachide était déjà mûr. Et le matin, j'entendais quelqu'un crier. C'est qui? C'est une femme. Qu'est-ce qui se passe? On me dit, ah, il y a tel soldat là, il a enlevé l'arachide, il a mis dans son sac à dos. Faites-moi venir ce soldat et la femme. Ils ont fait venir la femme et le soldat. J'ai demandé au soldat. Vous êtes de quelle région du Tchad? Il m'a dit, je suis de telle région. Il dit, supposons qu'au moment où nous sommes là, le vague-maître, c'est celui qui distribue le courrier aux militaires, hein, le vague-maître vient nous distribuer des lettres. Tu reçois une lettre de ta mère. Elle explique que quelqu'un a fait ce que tu viens de faire là dans son champ. Est-ce que tu seras content? Le petit garçon s'est mis à pleurer. Et la femme me demande, mais qu'est-ce que tu as fait à mon fils? J'ai dit, tu as vu, est-ce que je l'ai tapé? Je lui ai parlé seulement. Il a vu que ce qu'il a fait n'est pas bon. Elle a pleuré. Et la femme a dit, mon fils, je te pardonne. Il ne faut pas chercher à écraser les autres. Il faut considérer l'autre comme toi-même. Mais ce n'est pas encore dans le mental des Tchadiens. Personne ne considère que l'homme qu'on dirige est un homme comme soi. Ailleurs, en Afrique, c'est la même chose, je ne sais pas. Vous voyez?
1: Est-ce que l'impôt représentait la carte d'identité à l'époque?
0: Mais quand tu n'as pas ton ticket d'impôt, mais on t'arrête. Mais ce n'est pas l'impôt qui a créé les événements de Bangalore. C'est l'impôt, non? C'est la perception de l'impôt.
2: Ce n'était pas facile pour la population. Mais est-ce que l'homme qui a un certain pouvoir ne peut pas savoir que l'autre est une personne comme lui? C'est ça le problème. C'est ce qui manque au Tchad.
1: Docteur,
3: on a accusé un grand retard. Le Tchad avait tout pour être un pays très riche et un pays très développé. Le Tchad, c'est un pays, à mon avis, béni de Dieu parce que notre sol est très riche. Nous avons des cours d'eau, des terres arables. Nous avons vraiment tout. Mais la guerre des frères contre les frères nous a empêchés de développer ce potentiel naturel que Dieu nous a donné là. Et 50 ans de déchirement, 50 ans d'errement, et on a pu peut-être nous rattraper un peu depuis 2010. J'estime que avec les dernières incursions rebelles en N'Djamena en 2008, on a clos un peu le chapitre des stabilisations, des soubresauts, des turbulences, et on a commencé par construire un peu, grâce à l'argent du pétrole, des routes, des infrastructures, par-ci, par-là. On a commencé par transformer un peu la bourgade de N'Djamena,
1: ouais,
3: devenue une ville quand même. Auparavant, on avait des maisons en torchis, on avait des coussours, non? Les maisons à étage, mais en banco, tout ça, là, ça commence à disparaître. On a des dourdours, là.
1: Les dourdours, maintenant, ça n'existe
3: voilà,
1: plus.
3: Voilà, ça disparaît parce que, voilà, depuis 2010, on a commencé par changer. Jusqu'en 2005, 6, 7, dans beaucoup de quartiers, on consommait l'eau du puits.
1: Puis ouvert.
3: Oui, puis ouvert, oui. On puisait l'eau au Rambaï, non?
1: C'est ça.
3: Voilà. Et maintenant, je ne sais pas si ça existe encore, les puits ouverts. Au moins, chacun a une pompe à motricité humaine dans sa cour. Il y en a qui ont érigé des châteaux dans leur cour. Voilà. Ça, c'est les transformations que le Tchad a pu connaître depuis une dizaine d'années, sinon une quinzaine d'années. Mais auparavant, du fait de la guerre, la pauvreté, le sous-développement est criard. Et on souhaite que la stabilité, la paix puissent continuer à régner et que des conditions soient créées pour le décollage du Tchad, pour que tout ce que le Tchad nous a donné comme potentiel naturel, en termes de richesse du sous-sol, en termes de richesse du sol, en termes de cours d'eau et de tout ça là, qu'on puisse mettre ça en valeur pour qu'on puisse rattraper le temps perdu. Je pense que les Tchadiens, ils sont capables de surprendre le reste de l'Afrique et de surprendre le reste du monde. On se moque de nous en disant que les Tchadiens ne savent que faire la guerre. Mais nous sommes capables de surprendre les gens en disant que, voilà, on a fait la guerre, mais on est capable de nous développer aussi.
1: En suivant votre exposé, docteur, avec l'œil d'un technicien, d'un historien, en tenant compte de ces différentes étapes qui ont constitué la marche vers l'indépendance, s'il fallait reconstituer l'histoire du Tchad, selon vous, qu'est-ce qu'il fallait? Qu'est-ce qu'il ne fallait pas?
3: Tout ce qui concourt au développement du pays est à retenir. Tout ce qui a été...

0: contre-modèle, tout ce qui a retardé le développement de ce pays est à bannir. Moi, je suis un Tchado optimiste et chaque fois, je parle en termes emphatiques, en termes élogieux du Tchad parce que pour moi, nous avons tout pour vraiment construire un îlot de prospérité, de bonheur, un paradis terrestre même dans ce pays. Mais c'est parce que peut-être que ceux qui nous guident n'ont pas la même conscience. Hein. Ils mettent les intérêts mesquins en avant au lieu de l'intérêt général. Il y a un proverbe de ce monde qui dit que quand la fourmi de tête se trompe de route, celles qui la suivent se trompent aussi de route. C'est-à-dire que les élites ont un rôle de guide, de phare pour la communauté nationale. Mais lorsque les élites elles-mêmes, au lieu de jouer leur rôle de guide et de phare de la nation, s'entre-déchirent, le combat des chiens pour l'os, voilà, c'est-à-dire l'os de pouvoir, n'est-ce pas?
1: C'est ça.
0: C'est ça qui a déraillé ce pays-là, depuis le début jusqu'à maintenant. Qu'on prenne conscience et puis qu'on développe ce potentiel. Les Tchadiens, en réalité, si vous regardez les choses de près, là, à la base, là, les Tchadiens ne se rejettent pas. Hein. C'est parce que les gens sont manipulés.
1: Manipulés.
0: Voilà, c'est donc qu'on cesse de manipuler les gens, qu'on cesse de dire, voilà, ceux-là sont du nord, ceux-là sont du sud, ceux-là sont de l'est, ceux-là, ça c'est des manipulations, c'est des discours de manipulation. De même qu'on a manipulé les gens pour les diviser ou les confronter les autres aux autres là. Si on construit des contre-discours unificateurs, rapidement on peut unir les Tchadiens, on peut les transformer aussi.
1: Ce n'est pas impossible.
0: Voilà, non, il y a des éléments fédérateurs qu'on feint d'ignorer, qu'on ne promeut pas. Pour unir les Tchadiens. Oui. Pourtant, il y en a. Pourquoi, avant 1979, les Tchadiens qui vivaient à Fort-Lamine d'abord et à N'Djamena étaient vraiment unis? Ils vivaient de manière harmonieuse, de manière cohérente. Et subitement, la guerre civile a éclaté et maintenant, on parle de N'Djamena Nord, de N'Djamena Sud, on parle de ceci, de cela. Là.
1: En réalité, il n'y a pas un problème.
0: Voilà. Le secret ou le ciment ou le ressort qui a permis de développer la cohésion et l'harmonie à Fort-Lamy et à N'Djamena avant 79 là. Qu'on aille chercher donc cette recette-là et qu'on la vulgarise et qu'on la promeuve partout au Tchad. Voilà. Pour que la concorde règne, pour que le vivre ensemble soit une réalité quotidienne. Et alors, un vivre ensemble harmonieux. Parce qu'en fait, les gens vivent déjà ensemble. Mais le qualificatif, voilà, qui manque. Le vivre ensemble est là, dans toutes les villes du Tchad, là. Vous voyez, les gens venus de tous les horizons, non? Ils acceptent de vivre ensemble. Mais est-ce que c'est un vivre ensemble harmonieux? C'est ça, c'est ce qualificatif-là qui manque. Il faut que ça devienne harmonieux pour qu'on parle de concorde.
1: Comme vous l'avez dit, c'est des manipulations.
0: Oui.
1: Si au fond, on regarde les Tchadiens entre eux, ils n'ont pas de problème.
0: Non, pas de problème. Donc, si on cesse les manipulations, et que pour que ces manipulateurs, c'est-à-dire les politiciens, ils cessent de manipuler, il faut qu'on édicte des lois draconiennes pour les réprimer. C'est-à-dire que celui qui tient des discours, celui qui diffuse des messages de haine et autres là, il faut que la loi le frappe, qu'il soit banni, c'est-à-dire la loi de bannissement dans l'espace politique. On l'interdit de faire la politique. On l'interdit d'occuper des fonctions.
1: Ça va servir d'exemple aux
0: voilà.
1: autres.
0: Voilà, comme ça là, vous allez voir, ils vont tous devenir des messagers de la paix et du bon vivre ensemble.
1: Nous fêtons l'indépendance du Tchad. Peut-être que vous avez des vœux à l'endroit de vos concitoyens. C'est le moment.
0: Alors, moi, si j'ai un message à donner à mes compatriotes qui me suivent, alors, il ne faut pas céder au tchado-pessimisme. Il y a des gens qui pensent que tout est foutu, voilà, voilà. Non, il y a des pays qui sont nés depuis des siècles, sinon des millénaires, et qui sont encore là, qui continuent à se perfectionner, à s'améliorer. Donc,
1: trébucher d'ailleurs.
0: Trébucher, voilà, mais à s'améliorer. Nous, en 60 ans, c'est vrai, on a commencé par des divisions, tout ça, mais maintenant, essayons d'enterrer la hache de guerre et mettons-nous au travail, parce que notre devise là, c'est une devise bien pensée. Unité, travail, progrès. Si on applique ça à la lettre là, le Tchad sera vraiment le phare de l'Afrique centrale. Le Tchad sera un grenier à céréales d'Afrique sahélienne. Le Tchad sera une perle du Sahel. Le Tchad sera même le poumon vert de l'Afrique sahélienne et saharienne. Nous avons tout pour être les meilleurs. Nous avons vu là où la guerre nous a amenés en 50 ans, 60 ans là. Nous avons vu, non? Nous avons vu les limites, non? À moins que nous soyons tous devenus stupides.
2: Général, l'indépendance du Tchad. Mais le Tchad n'a pas évolué. Aujourd'hui, nous avons une multitude de diplômés universitaires. En 1963, il n'y avait que deux ou trois bacheliers. Mais ces diplômés-là, on les laisse de côté, il faut que ça change. Je dis que ce n'est pas facile, mais il faut faire un effort pour que les choses marchent. Nous sommes en train de prendre du retard. Les routes qui existaient aujourd'hui n'existent pratiquement plus. Avant, ce n'était pas comme ça. Même si les routes étaient en terre, c'était solide, c'était entretenu. On a eu des milliards et des milliards de CFA. Des milliards. Le budget du Tchad en 1975, quand nous sommes arrivés au pouvoir, était de 15 milliards. En 1982, quand on est arrivé, c'était 15 milliards. Les fonctionnaires gagnaient demi-salaire. On contrôlait le prix du marché. Il y avait un contrôle de prix. Personne ne pouvait tricher. Mais est-ce qu'aujourd'hui, on ne peut pas le faire? Non seulement on peut contrôler les prix, mais on peut injecter assez d'argent pour tous les produits de première nécessité. Des milliards que des individus détournent. Alors, qu'est-ce qui manque aux Tchadiens? Je ne sais pas. L'amour du pays ou l'inconscience? Il faut qu'on arrête un peu pour savoir. Mais il faut qu'on s'interroge. Qu'est-ce qu'on fait? Qu'est-ce qu'on est en train de faire? Est-ce qu'on ne peut pas faire mieux? Quand le pétrole a commencé à couler, on avait mis de côté en disant « génération future ». Mais des petits plaisantins ont dit « mais les générations futures, là, si on injecte l'argent là dans le projet, est-ce que ce n'est pas les générations futures qui vont en profiter ?» Mais on a injecté ça où? Qui pense du futur? Personne ne pense au futur. Comme diraient les philosophes au Carpe Diem, on vit au jour le jour. Ce que j'ai dit, beaucoup de gens ne vont pas aimer. Mais c'est ça la triste réalité que le Tchad vit aujourd'hui. Ce que je viens de vous dire là, ça doit vous servir, vous qui êtes jeunes encore là. Parlez entre vous, interrogez-vous. Qu'est-ce que nous sommes en train de faire pour notre pays? Est-ce que nous aimons réellement notre pays? Je vous souhaite bonne fête.
1: Merci, général. Docteur.
0: Les Tchadiens, c'est des gens qui se remettent en cause, c'est des gens sensés, c'est des gens capables de rebondissement. Chaque 11 août, là, il faut qu'on se remette en cause. Il faut qu'on regarde dans le rétroviseur du passé pour voir, évaluer notre chemin et faire des rectifications nécessaires. La rectification, c'est quoi? On doit changer de comportement, on doit changer de mentalité, on doit avoir un nouveau regard sur le Tchad et une nouvelle vision pour l'avenir du Tchad.
1: Peut-être c'est ce qui nous manque.
0: Voilà.
1: Voilà, madame, monsieur, disons merci à notre invité Arnaud Dingamadji qui nous a parlé de la marche du Tchad vers l'indépendance et les attentes du peuple tchadien. Et général Goura Lasso était avec vous pendant toute cette causerie. Mahdi Mahamat Abdoulaye à la cabine technique au microphone. Je suis Mariatna Emmanuel. Nous espérons vous retrouver la semaine prochaine avec le même plaisir. Au revoir.
3: Regarde sur le Tchad.